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4h05 du matin, bonjour, bon réveil à vous tous. Comment allez-vous en ce jeudi matin? Oui, jeudi 11 juin 2026, j'espère que ça va bien. Oui, c'est bientôt le week-end. Moi, ce qui déjoue. Voilà, en tous les cas, merci d'être là chaque matin, d'être fidèle pour votre pré-matinal Morning Breeze. Eh bien, c'est Nathan qui vous accompagne, comme d'habitude, chaque matin pour votre réveil. Vous aider à passer une belle matinée et surtout une bonne journée. En tous les cas, on reçoit vos dédicaces chaque matin. Autant que possible, on essaye de lire tous vos messages. Oui, comment vous en avez manqué, hein, et vos chansons préférées. Ben, si on n'arrive pas à caler le même jour, ce sera pour le lendemain matin. Qu'est-ce qu'il faut faire pour passer les dédicaces? Ben, il faut tout simplement soit nous envoyer un petit message sur le 52538484 ou passer un petit coup de fil pour passer aussi en direct sur le 402 80 80. Et ben oui, hein, vous pouvez faire un petit coucou, un souhait d'anniversaire, pourquoi pas, c'est possible. Partage avec nous un petit recette, un petit remède, surtout ce temps d'hiver là, qui est déjà là d'ailleurs. Et ben vous pouvez faire tout ça sur les deux numéros de téléphone. Bon courage à celles et ceux qui bossent déjà ce matin, les agents de sécurité, les personnes

0: de la santé, de l'hôtellerie, l'aéroport, entre autres, ben policiers, ben pompiers, ben pompistes, tout ça, ben Dimounla, écoute-nous chaque matin. Et d'ailleurs, dans quelques minutes, on peut faire mettre présence là, hein, donc faire résiste, pas oublier, hein, mettre notre présence chaque matin, et ça nous fait plaisir. C'est l'équipe, nous, on va le dire. On salue aussi tous nos amis du côté de l'île Rodrigue, voilà, qui sont branchés RM1 chaque matin, fidèles à leur poste. On vous embrasse très très fort. On vous souhaite également de passer une très très belle journée. On y va. Oui, qu'en dites-vous? Votre boost pour la route, c'est parti et c'est maintenant.
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0: Les plus belles choses ne naissent pas des grands jours, elles naissent des jeudis ordinaires où l'on a continué et quand même. Classique ce matin pour démarrer tout en douceur. André Gilles, j'avais 20.

0: 4h14. Voilà. Allez, on va lire quelques messages que nous avons reçus très très tôt ce matin. Tout d'abord, bonjour à Marie-Noël du côté de Baie du Tombeau. Bonjour Marie-Noël. M'espérez, ça va de votre côté. Bonjour Nathan, je demande une chanson du père Jocelyn Grégoire. Enfin, aussi moi la foi. Je vais essayer de caler ça pour vous. Un coucou à Ornella, Hugo, David, Jonathan. Chavina, Linda Lesco, c'est de la part de Rico de la résidence Malherbe. Bonjour Nathan, la chanson Téléphone-moi de Nicole Croissy. Merci, bonne journée. C'est Véronique Béguet de Clémentia. D'accord. Bonjour, comment ça va? Un coucou à mes amis de la radio, les personnes âgées, ton Georgie, ton Manuel, ton Joe. Une chanson You Raise Me Up pour donner du courage à tout le monde. C'est Edward du côté de Montlubin. D'accord, donc ce sera pour tout à l'heure. Bonjour Nathan, je demande la chanson Patrick mon chéri pour mon ami Greta Le Gris et sa sœur May de Jacqueline de Terre Rouge. Bonne journée Jacqueline. Bonjour Nathan, bon jeudi, bonne journée. C'est Marilyn de Poudre d'Or qui est avec nous ce matin. Bonjour Nathan, comment ça va? Coucou à toute la famille, à mes amis, Morning Breeze, Jennifer, les trois filles, Joyce, Shelley, Miko, Patrice, Evelyne, Marie-Noël, Marie-France, Yvette, Françoise, Brigitte, Isa, Lise, Priscilla, Neil, Bernadette, c'est Joyce de Rivière-Coco, à Rodrigue, bon Dieu, les pas oublié personne ce matin. 4h15, continuez à nous écrire. 5253-8484, pas besoin de gagner, hein, car ouais, causez grand matin. 402. 80-80, c'est les deux numéros de téléphone à composer pour nous joindre. Oui, ce matin, j'espère que ça va toujours. Bon réveil, jeudi, je sais que c'est pas évident. Allez, un peu de courage, on est là, on est avec vous. Je vais vous proposer un titre d'ailleurs pour vous booster ce matin de Henri Salvador. Ah ouais, j'aime tes genoux. Allez, on va écouter ça tout de suite, suivi de Nicole Croissy, Téléphone-moi. Voilà, c'est pour vous ce matin.
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Michael Croissy, le téléphonement, magnifique reprise. 83, on poursuit avec Clarelle Betsen, Montilocal. Anita, my love. Allez, continuez à nous écrire, on va lire juste après vos messages.

0: Enrico Macias, pour vous ce matin, le mendiant de l'amour à 4h30. On salue Chalet qui dit bonjour à toute la famille, Virasami, Evelyne, Patrice et toute la famille également, les trois filles, Michel, son époux Michel, Valérie, Joyce, Adriano, Mico, Clarelle Fonchette, Joyce, Liz, Tisa, Joël de Rodrigue, tout du monde, voilà. Bonjour Nathan, c'est Tisa qui salue maman Germaine ce matin et toutes ses amies. Allez, nous on continue en musique. Patrick, mon chéri, signé Sheila ce matin. Donc vos dédicaces, envoyez-les nous, on va essayer de caler, trouver l'un des pays, nous bécale même jour. Ben on vous fait plaisir chaque matin de votre morning breeze. Téléphone-nous aussi 402 80 80. Patrick, mon chéri, c'est parti, c'est maintenant.
1: Barcelone. 13 degrés, pluie. Bruxelles, 7 degrés, vent fort et pluie. Budapest, 5 degrés, pluie et grêle. Cannes, 11 degrés, vent fort, Mistral force 8. Dublin, 3 degrés,
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0: poète et chanteur. Il est une autorité en langue française, mais il est connu surtout à Maurice et à l'international pour sa passion du créole et du folklore mauricien. En effet, cette personnalité est un grand érible, comme on le disait dans le patois mauricien des années 1800. Je vous parle ce matin de Basile Charles Bessac. Il naît le 13 septembre 1831 à Port-Louis. Son père, qui a de grandes ambitions pour lui, veut qu'il fasse carrière en médecine. C'est ainsi qu'à 12 ans, il se retrouve en France au collège Henri IV à Paris. Pendant 5 ans, il fait des études de médecine jusqu'au jour où il est témoin d'une pratique de chirurgie qui se déroule sous ses yeux. Cette expérience traumatisante l'éloigne à jamais de la profession médicale. Charles Bessac rentre plus tôt que prévu à l'île Maurice. Il commence dans un premier temps à travailler comme précepteur et à enseigner dans des écoles privées. Chroniqueur de presse, il collabore au journal de l'ancienne Île-de-France et à la Commercial Gazette. En 1870, il exerce comme professeur de rhétorique au Collège Royal de Port-Louis et accède même au poste de recteur par intérim. Il est par la suite nommé examinateur du gouvernement, fonction qu'il occupe jusqu'à la fin de sa vie. Pendant ses heures libres, Charles Bessac, la sommité en langue française, écoute les gens parler le créole et collecte des contes, des sirandanes et des chansons. À Maurice, à l'époque, peu de personnes sont conscientes que cette compilation constitue un trésor linguistique. Bessac sauve de l'oubli ce patrimoine en publiant « Le patois créole mauricien » en 1880. Les descriptions scientifiques de la langue créole figurant dans cet ouvrage sont encore utilisées aujourd'hui. Le livre est une référence pour tous les linguistes du monde créole. Le folklore de l'île Maurice paraît en 1888. Ce recueil est composé de 3 parties, de contes, de sirandanes et de chansons. Dans cette dernière partie, on trouve des paroles ou des fragments de paroles qui sont repris dans des ségas contemporains comme Montagne signaux signalés dans Mon capitaine de Michel Legris et Ayolisa repris par le groupe Abin. Le recueil est réédité en 2023 par le Creole Speaking Union sous le titre de Folklore l'île Maurice. Les travaux de Charles Bessac ont une mention de l'Académie française en 1883. En 1891, Bessac est élu membre de la Société linguistique de Paris pour ses travaux sur le créole mauricien. L'année 1892 est une année fatidique pour Charles Bessac. Le cyclone du 29 avril détruit sa maison et quelques précieux manuscrits et documents. Il s'installe alors à Beaubassin-Rosil, où il s'éteint le 3 décembre à l'âge de 61 ans.
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2: Après Regard sur l'histoire, c'est Elton John avec le titre Daniel, qu'on va clôturer la première partie de Morning Breeze.

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3: Bienvenue dans la deuxième et dernière partie, malheureusement, de votre Morning Breeze. Que le temps passe super vite ce matin, hein. Tous les matins comme ça, hein. En tous les cas, merci d'être là. Si vous nous rejoignez actuellement, vous êtes dans votre prématinal Morning Breeze, toujours avec Nathan Virasamy jusqu'à 6h. Ça se passe tous les jours, du lundi au vendredi. Oui, voilà, de 4h du matin. Tous les matins comme ça, hein. En tous les cas, merci d'être là. Si vous nous rejoignez actuellement, vous êtes dans votre prématinal Morning Breeze, toujours avec Nathan Virasamy jusqu'à 6h. Ça se passe tous les jours, du lundi au vendredi. Oui, voilà, de 4h du matin à 6h. Bon courage à celles et ceux qui se préparent actuellement, là maintenant, pour aller travailler, à l'école. Ben, moi, je souhaite de tout une belle journée dans la joie et la bonne humeur. On est jeudi, on s'accroche, on y va, on y croit. Demain c'est vendredi, ensuite on est le week-end, donc le week-end qui approche à grands pas. Quelques conseils du matin dans Ça n'est bien, c'est tout de suite.

Jeudi matin, on approche du week-end. Et ce matin, on ralentit volontairement, consciemment, pour parler de ce que la lenteur nous donne. On a fait de la vitesse une valeur. Répondre vite, décider vite, produire vite. L'efficacité comme mesure de tout. Et quelque part en chemin, on a perdu quelque chose qu'on ne sait même plus nommer. Les choses lentes sont une qualité que les choses rapides n'ont pas. Elles laissent du temps à l'expérience pour exister vraiment. Ce que la lenteur permet, un repas mangé lentement est mieux digéré et mieux savouré. Une conversation sans téléphone va plus loin, plus profond. Une lecture sans notification permet une vraie concentration, celle qui laisse des traces. La lenteur n'est pas de la paresse, c'est de la présence. Les neurosciences le confirment. C'est dans les moments de faible stimulation que le cerveau intègre, consolide et crée. La lenteur n'est pas un vide, c'est un espace.

espace de traitement. Le paradoxe de l'accélération, on va plus vite on va, plus on a l'impression qu'il reste des choses à faire. La vitesse génère sa propre demande. On ne rattrape jamais le rythme qu'on s'impose. La lenteur, elle, crée l'impression rare et précieuse d'avoir le temps. Aujourd'hui, choisissez une chose à faire lentement. Une seule, un repas peut-être, un trajet, un café tout simplement, sans autre intention que d'être là pendant que ça se passe. Ce n'est pas du temps perdu, c'est du temps vécu. Voilà, 5h03 du matin, c'était votre petit conseil du matin. Donc la lenteur, prenez le temps de faire les choses. Allez, un petit message vite fait. Véronique Béguet de Clémentia qui n'a vu moi... Bon, tu gagnes Jack Gravatella, hein? On peut remplacer Patrice d'ailleurs. On salue Patrice et toute la famille qui nous écoute. Bonjour à vous, une chanson pour Naidu, Bivesh, Yovesh, Priti Apadou de l'Escalier qui sont avec nous ce matin. Continuez à nous écrire. Allez, Gaspard, Jean-Claude, à venir. Avec un titre que j'ai pu trouver au fond du tiroir ce matin. Palfrenier, on va écouter ça tout de suite. Bon réveil à vous.

Jean-Claude Gaspard pour vous ce matin avec à Palfrenier, 5h10. Mon Dieu, quelle ambiance! Quoi de mieux pour bien démarrer ce jeudi matin? La moustière et un chalet, ils ont dit jeudi. La Rosslarville. La moustière, il est dans aussi. On salue Jennifer de Beaubassin ce matin. Marlène Norbert de Flac, Yvette de Tranquebar. Anne-Marie de l'Escalier, Bernadette de Rodrigue, Eddy et Jocelyne du côté de Notre-Dame. On salue également les enfants, Vincent, Corinne, époux, épouse, les petits-enfants. En fait, tout du monde embrasse bien, bien fort ce matin. Excellente journée. Continuez à nous écrire. Ah oui, Odile de Rivière des Anguilles, qu'on salue aussi ce matin. Elle me dit, oh, attends, je ne vais pas dire bonjour. Guillemette de Flac, également qu'on salue. Margaret de Rosebelle. Margaret, tu fais l'anniversaire à ce petits-enfants hier. Bonjour, dit à couper de dos, mine la lipide de maille dans tous les cas. Quoi qu'il advienne, merci d'être là chaque matin, vous autres. Hein? Merci beaucoup. Excellente journée, bon jeudi. Allez, wake me up before you go. Allez, avant de faire le travail, mettez-nous des chill ambiance, qu'ils ont dit. Wham, c'est pour vous.

0: Sexy Eyes à 5h22. Allez, on y va tout de suite pour la tribune. 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
1: 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Bonjour. Il y a une phrase qu'on dit désormais à la place de bonjour. Une phrase qu'on pose sur la table avant même de s'asseoir, comme une carte de visite, comme une preuve. La phrase c'est « je suis épuisé ». Pas fatigué, épuisé, le mot compte. Fatigué, ça fait petit, ça fait week-end. Épuisé, ça fait quelqu'un d'important. On ne se demande plus comment ça va, on se demande jusqu'à quelle heure on a travaillé. On compare les nuits tronquées, les agendas surchargés, les week-ends sacrifiés, celui qui dort 8 heures a perdu, celui qui répond aux mails à 23 heures a gagné quoi exactement ? Personne ne sait, mais il a gagné quelque chose, le respect peut-être, ou son propre respect, ce qui est encore plus inquiétant. L'épuisement est devenu une langue, un dialecte de l'époque. On le poste, on le storyfie. Journée de fou, pas le temps de souffler, mais on avance. Le hashtag implicite, regardez comme je compte, regardez comme je produis, regardez comme je brûle et comme je brûle bien. Ce qu'on ne dit pas, c'est que derrière la performance de la surcharge, il y a souvent une peur très simple, la peur d'être ordinaire, la peur que si on s'arrête, on découvre qu'on n'avait pas tant de choses à faire que ça, que le vide qu'on fuyait à toute vitesse était en réalité de taille raisonnable. Le repos est devenu suspect, le silence une anomalie. Quelqu'un qui prend le temps de ne rien faire n'est pas quelqu'un qui se repose, c'est quelqu'un qui manque d'ambition. On a même inventé une façon occupée de se reposer, le yoga programmé, la méditation minutée, le sport comme obligation morale. On optimise sa récupération, on performe son bien-être, on est épuisé d'essayer de ne plus l'être. Je ne sais pas exactement à quel moment l'agitation est devenue une vertu cardinale, à quel moment prendre son temps et passer du côté des privilèges suspects. Mais je sais que quelque chose ne va pas dans une société où la première chose qu'on dit aux gens qu'on aime, c'est qu'on n'a pas le temps de les voir. Nous sommes très occupés. À quoi au juste ?
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1: 5h28, on va écouter le groupe Wet Wet Wet. Love is all around. Et juste après, ce sera les communiqués. À tout de suite.

Bonjour à tous, à 5h passées de 32 minutes, je vous donne à présent lecture des avis d'obsèques. On nous prie d'annoncer le décès de M. Marc-Antoine Rouget. Décès de M. Marc-Antoine Rouget, il était âgé de 88 ans. Le convoi mortuaire sortira de la chapelle ardente d'Eliensen, Sabobassin, aujourd'hui à 10h30, pour se rendre dans l'église à Saint-Paul-à-Phénix et de là au cimetière de Saint-Jean-Quatre-Bornes. Le décès de Madame Marie-Jeanne Herline Suzette Bell. Décès de Madame Marie-Jeanne Herline Suzette Bell, née Morimoutou, aussi connue sous le nom de Tounoun. Elle était âgée de 79 ans. Le convoi mortuaire sortira de la chapelle ardente d'Eliensen, Sabobassin, aujourd'hui à 10h30 pour se rendre dans l'église à Saint-Anastène-les-Rosiles et de là au cimetière de Saint-Jean-Quatre-Bornes. Le décès de Madame Marie-Josiane Noncou, née Cassambeau, aussi connue sous le nom de Mavo Josiane. Elle était âgée de 87 ans. Le convoi mortuaire quittera son domicile à Ramgoulam Lane, à Petite Rivière, aujourd'hui à 10h30 pour se rendre en l'église à 5h de Marie, à Petite Rivière, et de là au cimetière de la paroisse à Petite Rivière. Le décès de M. François Roland Buckelen, aussi connu sous le nom de Roland. Il était âgé de 93 ans, le convoi mortuaire quittera son domicile à Coco Lane, à l'escalier, aujourd'hui à 11h, pour se rendre en l'église à Saint-Patrick à Plaine-Magnan, et de là au cimetière de Notre-Dame-des-Anges à Maybourg. Le décès de M. Marcel Julie, aussi connu sous le nom de Badouin. Il était âgé de 82 ans. Le convoi mortuaire quittera son domicile à la route royale à Caen-Sipion, à Pointe-au-Piment, aujourd'hui à 11h, pour se rendre à l'église Saint-Jean-Marie-Vianney et de là au cimetière de Bois-Marchand. Le décès de M. Hamid Kalou, aussi connu sous le nom d'Hamid. Il était âgé de 74 ans. Le convoi mortuaire quittera son domicile à Riverside, à Phoenix, aujourd'hui à 11h, pour se rendre au cimetière de Main des Dames. Le décès de Madame Marie Bernard, née Tourette, aussi connue sous le nom de Tififi. Elle était âgée de 80 ans. Le convoi mortuaire quittera le domicile de sa fille, Madame Nun Marie Noëlla, Bon Espoir Road, Rivière des Créoles, cet après-midi, aujourd'hui, à midi, pour se rendre au cimetière de Petit Bel Air. Le décès de Madame Lyon Lotiap Kong, née Lim Hoi Hyang, aussi connue sous le nom d'Afi. Elle était âgée de 69 ans. Le convoi mortuaire sortira de la chapelle ardente de Moura à Petite Rivière, aujourd'hui à midi, pour se rendre en la cathédrale à Saint-Louis à Port-Louis et de là à l'incinérateur de Richelieu, Petite Rivière. Le décès de M. Joseph Idney Alexandre, aussi connu sous le nom de Idney, il était âgé de 74 ans. Le convoi mortuaire quittera son domicile à Cancarole à Grand-Bay, aujourd'hui à 13h, pour se rendre à l'église à Saint-Ange Gardien à Grand-Bay et de là au cimetière de Cap-Malheureux. Le décès de M. Joseph Noël Latreille, aussi connu sous le nom de Joseph, il était âgé de 91 ans. Le convoi mortuaire quittera sa résidence au bloc B61 à l'avenue du Travail, résidence Kennedy à Quatre-Bornes, cet après-midi à 14h45, pour se rendre en l'église à Saint-Luc, à résidence Kennedy à Quatre-Bornes et de là au cimetière de Saint-Jean-Quatre-Bornes. Le décès de M. Serge Daniel Petit, aussi connu sous le nom de Serge, il était âgé de 64 ans. Le convoi mortuaire quittera le domicile de son beau-frère, M. Jean-Michel Marie Camoin, à Frédéric Bonnefa, Forestside, cet après-midi à 15h pour se rendre en l'église à Sainte-Thérèse à Curpipe et de là au cimetière de Bigarra. Le décès

Décès de Monsieur Jean-Sylvain Alexis Tchengouin. Décès de Monsieur Jean-Sylvain Alexis Tchengouin, aussi connu sous le nom d'Alexis. Il était âgé de 69 ans. Le convoi mortuaire sortira de l'église Notre-Dame Chanteil en France ce vendredi 12 juin à 13h, heure locale, pour se rendre au cimetière de Baigneux en France. Et le décès de M. Alain-Michel-Maxime Leung Sam Tsueng. Décès de M. Alain-Michel-Maxime Leung Sam Tsueng. Il était âgé de 91 ans. Le convoi mortuaire sortira de la chapelle ardente des Liensun, Sabobassin, demain vendredi 12 juin à 13h30 pour se rendre à l'église d'Immaculée Conception à Port-Louis et de là au cimetière de Richelieu à Petite-Rivière. Aux familles endeuillées, l'MBC présente ses plus vives sympathies.

0: Voyons à présent ce que nous réserve Dame Nature en ce jeudi 11 juin. Communiqué de la météo pour Maurice est mis à 4h30 ce matin. La situation générale, un courant d'air léger, relativement chaud, circule sur notre région. Et des nuages associés à une faible ligne d'instabilité venant de l'Est influenceront le temps local cette nuit. Voyons à présent les prévisions pour les prochaines 24 heures. Mi-couvert à parfois nuageux ce matin avec des ondées occasionnelles. Des développements nuageux sont prévus dans l'après-midi au sud-ouest, au sud et sur une partie du plateau central avec des averses localisées. Et ces averses pourraient être modérées par moment, mi-couvert ailleurs. Côté température, la maximale sera entre 22 et 24 degrés sur les hauteurs et entre 27 et 29 degrés sur les régions côtières et périodes nuageuses durant la nuit avec des ondées occasionnelles durant la nuit. La minimale sera entre 17 et 19 degrés sur le plateau central et entre 20 et 23 degrés sur les régions côtières. Le vent soufflera du nord-est à environ 15 km/h. La mer est agitée au-delà des récifs avec des vagues de l'ordre de 2 mètres. Les marées hautes à 10h28 et 21h53. Les marées basses à 16h07 et demain à 4h46. Le lever du soleil, 6h41 à Rodrigue ce matin. Et le coucher ce soir à 17h37. La pression atmosphérique à 4h était de 1017 hectopascal. Direction Rodrigue, communiqué mis à 4h30 ce matin. La situation générale, un courant d'air modéré circule sur la région. Des nuages dans les alizés influenceront le temps local ce matin. Voyons à présent les prévisions pour les prochaines 24 heures. Mi-couvert, devenant parfois nuageux ce matin avec des averses passagères. Et il fera beau au cours de la journée. Côté température, la maximale sera entre 24 et 27 degrés. D'autres nuages venant de l'est occasionneront quelques averses par moment. Et la minimale sera entre 19 et 21 degrés. Le vent soufflera du secteur est à environ 25 km/h. Avec des rafales de 50 km/h aux endroits exposés. La mer est agitée au-delà des récifs avec des vagues de l'ordre de 2 mètres. La pluviométrie durant ces dernières 24 heures étant de 0 mm partout, c'est-à-dire Point de Canon, Plaine Corail, Patate Théophile, Rivière Banane. Les marées hautes 9h29 et 21h51. Les marées basses 15h32 et 4h20 demain. Le lever du soleil à Rodrigue 6h17 et le coucher à 17h15 ce soir. Nous passons à présent à Bill Tapissier pour Maurice, qui finira à 4h45. Les temps, l'eau, la mer pour prochaine 24h, pour gagner un petit l'appli de temps en temps, grand matin, cassois, mais dans l'après-midi, pour gagner l'appli Siatou, dans secteur les Cides, et divan, les pouces soufflées, depuis nord-est, environ 15 km/h. Dans l'ago, les candéos brisant la mêlée praticable, mais pour une bonne vague, des démettes en déo brisant. Et nous terminons avec Bill Tapissier pour Rodrigue, qui finira à 4h15, à Zoo du grand matin. Les temps, l'eau, la mer pour prochaine 24h, pour une indéti la pli grammatin, les temps pour bon par la suite. Et divan, lui pour souffler depuis secteur l'Est, 25 à Egman Rafale, hein, qui cap à Paris, vous escalez 50 km/h. Dans l'Agon, la mer lit praticable en déo brisant. La mer lit praticable également, mais pour une bonne vague, des démettes en déo brisant. Voilà, c'était les nouvelles du temps pour Maurice et Rodrigue, 5h42.
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abonnement au pack New World Sports pour les utilisateurs de NBC Play 1.0. Étape numéro 1, sélection du contenu. L'abonné ouvre l'application NBC Play et se rend dans la section TV. En cliquant sur l'une des chaînes New World, l'utilisateur est automatiquement redirigé vers le portail de paiement sécurisé MIPS. Étape numéro 2, mode de paiement. Selon le mode de paiement choisi, le processus suit l'un des deux parcours. Option A, application bancaire mobile, Juice, Blink, Pop. Sélectionnez l'application de paiement mobile de votre choix, saisissez le numéro de téléphone mobile enregistré et lié à cette application bancaire. Une notification push sécurisée s'affiche instantanément sur votre smartphone via votre application bancaire. Ouvrez la notification, vérifiez les détails de la transaction, puis sélectionnez « Accepter et payer ». Option B, carte bancaire, Visa, Mastercard. Sélectionnez l'option de paiement par carte et saisissez les coordonnées de la carte. Un code de sécurité à usage unique, OTP, One Time Password, vous sera envoyé par SMS ou par email par votre banque. Saisissez ce code à l'écran pour autoriser la transaction. Étape numéro 3, étape critique et redirection. Une fois le paiement validé sur votre application bancaire ou via le code OTP, veuillez ne pas fermer l'écran et patientez le temps que le processus se termine complètement sur l'application NBC Play. Dès confirmation du paiement, le système vous redirige automatiquement vers la page d'accueil de NBC Play, déverrouillant ainsi un accès immédiat aux chaînes premium de l'événement.

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1: 5h45, c'est parti pour la pensée du jour. Parfois, il est préférable de ne rien dire et de laisser le silence s'occuper des choses. Parfois, il est préférable de ne rien dire et de laisser le silence s'occuper des choses. C'était votre pensée du jour. On continue jusqu'à 6h, UB40, don't slow down. Juste après, ce sera la rubrique agricole proposée par Faré.

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1: Chers auditeurs et auditrices, bonjour. Moi, Adolphe Ramdini, officier de Faré, ça se mène à mauvaise cause, le comment maintenir fertilité la terre pour production de fruits et légumes. Mauvaise cause dont l'importance de nous la terre, nous divise en trois différentes dimensions ou propriétés. Partie physique, partie chimique et partie biologique, et une interaction entre ces trois parties-là, un peu influence l'autre. La partie physique, c'est une particule qui forme la terre, saine, silte et clé. La partie chimique de la terre, c'est un minéral, pour une plante et la 16 éléments qui sont importants pour notre développement. Il est pour recevoir 13 éléments de la terre, nos 3 éléments carbone, hydrogène et oxygène, les pour recevoir dans de l'eau et clair. La partie biologique les concerne mon être vivant qui nous classifie comme macrofaune, mésofaune et microfaune, ou bien microflore. Nous avons aussi le macrofaune, c'est un organisme visible à l'œil nu. Ça veut dire une vers de terre, araignée, mille pattes, fourmis, etc. Mésofaune, ça c'est un organisme un petit peu plus petit, bien une loupe pour capable de trouver autres. Et puis nous avons le microfaune ou bien microflore, c'est partie visible seulement avec un microscope comme un nématode, bactéries et champignons. Les autres en millions de la terre. Nous guettons un petit peu la dégradation de la terre. Nous catégorisons encore une fois en partie physique, chimique et biologique. En termes physiques, nous avons érosion et nous aussi une compaction. La terre a trop de clés, elle commence à compacter ou bien coller. En termes chimiques, nous avons salinisation, c'est l'accumulation de fertilisants. Deuxièmement, nous avons acidification. Acidité de la terre augmentée encore une fois par l'utilisation de fertilisants. Troisièmement, nous avons perdu son minéral. Ça, c'est par une mauvaise gestion ou bien une mauvaise rotation de culture. Quatrièmement, nous avons la pollution. C'est l'utilisation trop répétée de bonnes substances chimiques et industrielles, ça qui cause pollution. Nous avons la dégradation biologique. Ça arrive quand nous avons trop beaucoup fumier ou bien trop tiguit fumier. Trop beaucoup fumier, les caves causent compaction de la terre. Trop tiguit fumier, les capables faire la terre là une pauvre en matière organique. Nous guettons qu'ils nous capables

et pour maintenir fertilité dans la terre. Il y a une pratique qu'ils sont capables d'adopter pour empêcher la dégradation de la terre et maintenir fertilité dans la terre. Il y a le terracing, contour planting, vegetative barriers, cover crops, mulching, minimum tillage, strip cropping, multiple cropping, stone line, diversion channels, waterways. Moi, pour expliquer en détail, ça va une pratique là. Terracing, c'est une terrasse que nous sommes capables de construire pour qu'il ne descende pas avec prix.

0: bien nous faire une cultivation en contour, contraire à la direction de la pente. Si par exemple nous faisons une plante plate-bande pour planter, nous avons besoin en horizontal, plus précisément perpendiculaire. Nous sommes capables aussi de faire une plantation à une distance de 25 à 30 mètres avec une plante qui est capable de retenir la terre. Chers auditeurs et auditrices, m'arrête la même pour aujourd'hui. Pour plus de renseignements, vous êtes capable de contacter le bureau Extension Faré qui est plus près avec Zot. Merci pour l'écoute et nous vous retrouvons Zot demain matin.
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3: Eh oui, c'est fini pour aujourd'hui. Rendez-vous demain. Mika, big girl. Excellente journée à vous tous.

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1: Bonjour, il est 6h.

0: Premier point avec Anjali sur Atten Fulchan. Bonjour Anjali.
1: Bonjour Sophie, bonjour à tous. Des restrictions dans la distribution de l'eau seront mises en place dès la semaine prochaine dans plusieurs régions alimentées par le réservoir de Marot-Vacquois. Les habitants de Beaubassin-Rosil, Quatre-Bornes, Vacquois, Curepipe, Moka-Saint-Pierre et Rivière-Noire sont concernés. Selon la Central Water Authority, environ 150 000 foyers subiront des coupures pouvant durer entre 1 et 4 heures, voire davantage. Cette mesure vise à préserver les réserves alors que le taux de remplissage du réservoir de Marot-Vacquois est tombé à un peu plus de 45%, le niveau le plus faible du pays. La CWA indique que d'autres régions pourraient également être concernées si la faible pluviométrie se poursuit dans les mois à venir. Sur le plan économique, une nouvelle étape a été franchie dans les relations entre l'Union européenne et les pays d'Afrique orientale et australe. Maurice, Madagascar, les Seychelles et l'Union des Comores ont conclu les négociations d'un accord de partenariat économique renforcé avec l'Union européenne hier. Cet accord vise à faciliter les échanges commerciaux et à encourager les investissements dans les régions. Pour Maurice, il ouvre de nouvelles perspectives aux exportateurs, aux investisseurs et aux prestataires de services tout en consolidant l'accès préférentiel au marché européen. Fort de près de 450 millions de consommateurs. Son entrée en vigueur est envisagée d'ici la fin de l'année 2027 après les procédures de signature et de ratification. Et puis, le plus grand rendez-vous du football mondial débute ce jeudi avec le coup d'envoi de la Coupe du Monde 2026. Organisée conjointement par le Mexique, les États-Unis et le Canada, cette édition est historique puisqu'elle réunira pour la première fois 48 sélections nationales. Le match d'ouverture opposera le Mexique à l'Afrique du Sud au stade Azteca de Mexico. La rencontre débutera à 23h, heure de Maurice, après la cérémonie d'ouverture. La finale est prévue au New York New Jersey Stadium. Et pour les passionnés de football qui souhaitent suivre l'intégralité de la compétition, la plateforme NBC Play diffusera les 104 rencontres de cette Coupe du Monde. Les abonnés pourront accéder aux chaînes

0: New World TV via l'application NBC Play en souscrivant au forfait dédié de 60 jours. Les matchs seront accessibles sur téléphone portable, tablette, ordinateur et Smart TV. Voilà, c'est la fin de ce flash d'informations. Merci de votre attention. Je vous retrouve à 7h pour le Grand Journal.
1: Merci beaucoup, Angélie. À venir les nouvelles du temps.

0: et de la météo pour Maurice et Mia à 4h30 ce jeudi 11 juin. Alors un courant d'air léger relativement chaud circule sur notre région. Des nuages associés à une faible ligne d'instabilité venant de l'Est influenceront le temps local cette nuit. Mi-couvert à parfois nuageux ce matin avec des ondées occasionnelles. Des développements nuageux sont prévus dans l'après-midi au sud-ouest, au sud et sur une partie du plateau central avec des averses localisées qui pourraient être modérées par moments. Mi-couvert ailleurs. La température maximale sera entre 22 et 24 degrés sur les hauteurs et entre 27 et 29 degrés sur les régions côtières. Période nuageuse durant la nuit avec des ondées occasionnelles. Et puis la température minimale sera entre 17 et 19 degrés sur les hauts et entre 20 et 23 degrés sur les régions côtières. Et puis le lever du soleil pour Maurice à 6h41 et le coucher à 17h37. Pour Rodrigue, un courant d'air modéré circule sur la région. Des nuages dans les alizés influenceront le temps local ce matin. Mi-couvert devenant parfois nuageux avec des averses passagères. Il fera beau par la suite. La température maximale sera entre 24 et 27 degrés. D'autres nuages venant de l'Est, par contre, occasionneront quelques averses par moment. Et la température minimale à Rodrigue sera entre 19 et 21 degrés. Mer agitée au-delà des récifs avec des vagues de l'ordre de 2 mètres. Le lever du soleil pour Rodrigue à 6h17 et le coucher à 17h15. A tout de suite les communiqués. Du Central Electricity Board qui avise les abonnés de Candos-Vaqua Road habitant les régions et rues suivantes, l'Alba Hadour, Shastri Road et les environs que la fourniture d'énergie électrique sera interrompue entre 14h et 16h30 aujourd'hui en raison des travaux effectués sur le réseau. Et puis les abonnés de Le Sur et Sébastopol habitant les régions et rues suivantes, village Le Sur, Sébastopol et les environs que la fourniture d'énergie sera interrompu entre 10h et 14h ce jeudi 11 juin, toujours en raison des travaux effectués sur le réseau. Ces fournitures qui seront rétablies sans préavis à l'achèvement des travaux, le CEB s'excuse auprès de sa clientèle affectée par ces coupures.
1: Merci Sophie. Aujourd'hui on est le jeudi 11 juin 2026 et quand on pense à cette date, on pense à au début de la Coupe du Monde. Le match d'ouverture, c'est ce soir entre le Mexique et l'Afrique du Sud. Nous, on adore, nous, on est les shiny, happy people, sourire, nous mangeons le football, logué. C'est la fête du football pendant 38 jours. Bonjour et bienvenue.

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1: Ça y est, chers amis, à partir de ce soir, 23h, l'ouverture de la Coupe du Monde. Enfin, il y aura la cérémonie d'ouverture juste avant. Et puis, le match entre le Mexique et l'Afrique du Sud. Sophie, bonjour.
2: Bonjour, Patrice.
1: Vous êtes une cousine de parquet, elle me dit bonjour. Passez.
2: Ça va.
1: Ça va?
2: Ouais, c'est bon. Comment dire? C'est les.
1: Excitation.
2: Ouais, c'est ça.
1: Ouais. Bonjour Maurice, bonjour Rodrigue, bonjour le monde. Tout le monde est prêt. C'est loin de chez nous, les États-Unis, le Mexique, le Canada. Mais bon, on va tout suivre à la télé grâce à NBC Play.
2: Oui.
1: On aura beaucoup, beaucoup de matchs. On aura l'occasion d'en parler tout à l'heure. On est jeudi, on est le 11 juin 2026, numéro 258 de la matinale. Mm-hmm. Et 162e jour de l'année, il nous reste, oui, 203 jours avant la fin de cette année. Au sommaire de cette émission, chers amis, dans la première partie, les rubriques, mm-hmm, le taux de change avec vous Sophie, le journal des sports, le Tech Talk avec Mailing, 25 ans jour pour jour avec Reza Duli Mahmoud. Et puis dans la deuxième partie.
2: Alors parlons économie avec Amlesh Bakori.
1: Mm-hmm.
2: On aura la tribune.
1: Oui.
2: Dernier virage, c'est vendredi.
1: C'est vendredi, c'est demain.
2: Je croyais qu'on est du vendredi.
1: Oui, moi aussi, mais il y a une tendance qu'on revend à 10h10.
2: Parce qu'on s'est dit, on allait voir la journaliste demain, c'est pour ça.
1: Oui, c'est ça.
2: Et puis on aura l'horoscope et la question du jour. Et en dernière partie, oui.
1: Oui. L'interview de la matinale, la revue de presse. Non, on est jeudi, la revue de presse c'est lundi. On aura un regard sur l'histoire avec Reza Duli Mahmoud. Et puis la programmation télé-radio.
2: Tout à fait.
1: Et puis une nouvelle rubrique.
2: Oui, aujourd'hui. Fan Zone avec vous, Patrice.
1: Oui, on va parler Coupe du Monde, on va parler des insolites, on va analyser les matchs, on va raconter l'histoire de la Coupe du Monde. Vous allez me poser quelques questions,
2: oui,
1: que vous avez préparées.
2: Mm-hmm.
1: Et moi, j'ai essayé de répondre à vos questions.
2: Okay.
1: On aura aussi les résultats des matchs à venir et puis la programmation des matchs pour les jours à venir. Tout ça sera aux alentours de 8h45. On a des cadeaux aujourd'hui, n'est-ce pas?
2: Tout à fait. Donc, on a notre gâteau d'anniversaire tout d'abord et la bouteille de Pure Heaven. Sans oublier le voucher de 500 roupies offert par Mystic World.
1: Allez, qu'est-ce qui s'est passé dans le monde? Un 11 juin, c'était en 1982, la sortie de E.T. de Steven Spielberg. Et puis Frank Beard, le batteur de ZZ Top, fête aujourd'hui ses 77 ans. Écoutez ça.

Françoise Hardy nous a quitté il y a 2 ans de cela. Musique des années 60 en France, on peut pas ne pas écouter de la musique des années 60 en France et ne pas écouter du Françoise Hardy. Écoutez.

0: l'occasion d'écouter tous ces morceaux dans leur intégralité tout à l'heure. Aujourd'hui, c'est la fête des Barnabés.
1: Mm-hmm. Bonne fête.
0: Allez, on y va. La musique reprend sa place avec Robin Schulz qui remixe Wes et Alané. Bonjour.

0: Indigo,
1: ah, vrai, enfin.
0: Tout ce qui n'y fait pas bon, ouais. Mais quand il fait bon,
1: un petit gagné, hein, monsieur, j'ai tout. Tu sais qui ouvre pas bon.
0: Non, mais ah, c'est une expression. C'est une expression.
1: D'où est
0: car oui, je peux dire vraiment ça.
1: Mais parce qu'il vrai, mais mal, monsieur, tu sais qui nous fait pas bon.
0: Ah, ben.
1: Mais il y a des. Pas les plus des cadeaux.
0: Des cadeaux en cadeaux, voilà. Des gâteaux en cadeaux.
1: Du point, là.
0: Si c'est l'anniversaire de votre proche ou d'un joueur de foot, hein, on ne sait pas, dans les parages, vous voulez lui faire la surprise, envoyez les petits messages 52 53 84 84 par WhatsApp ou vous nous appelez sur le 402 80 80 et cette personne repartira avec son gâteau d'anniversaire offert par Carrefour et sa bouteille de Pure Heaven.
1: Deux ans de cela, Françoise Hardy nous a quittés. Chers amis, et on écoute ce morceau. La maison où j'ai grandi, Françoise Hardy, est sur RMA.

0: Le taux de change avec vous, Sophie.
1: Bien sûr, pour l'euro, aujourd'hui, le taux indicatif de vente à 56 roupies 11 sous. La livre sterling, le taux indicatif de vente à 65 roupies et 5 sous. Le dollar américain à 48 roupies et 48 sous. Le rand sud-africain à 3 roupies et 12 sous. Et le dollar canadien à 36 roupies et 57 sous.
0: Merci, Sophie. Les Stones sont toujours là. Enfin, toujours là. À 78, 80, 82 ans. Ils sont toujours en tournée, les gars. In the Stars, c'est le dernier, le titre du dernier single des Rolling Stones à venir, le journal des sports.

0: Les actus sportives. 6h passé de 30 minutes sur RMA Le Sport avec Jessie Ougara. Bonjour Jessie.
1: Bonjour Sophie, bonjour à tous. La Coupe du Monde de la FIFA, l'événement footballistique le plus attendu et suivi de la planète, débute en ce jeudi 11 juin. Le coup d'envoi historique de cette 23e édition qui se déroule conjointement, vous le savez, aux États-Unis, au Canada et au Mexique sera donné à 23h ce soir, heure de Maurice, par le match opposant le Mexique à l'Afrique du Sud au mythique stade Azteca de Mexico. Rencontre comptant pour le groupe A et qui passera en direct sur MBC Sport 11. Ce match inaugural sera précédé d'un plateau spécial de la rédaction sportive à partir de 20h30. La cérémonie d'ouverture passera aussi en direct à partir de 21h30, de même que le match entre le Mexique et l'Afrique du Sud. Toujours dans le groupe A, on retrouve la Corée du Sud et la République tchèque qui s'affrontent demain à 6h du matin. Après 6 semaines de compétition, la Coupe du Monde s'achèvera le 19 juillet par la grande finale à New York. Ce mondial marque une véritable révolution, introduisant le premier format à 48 équipes, un arbitrage amélioré par l'IA, de nouvelles règles pour optimiser le temps de jeu effectif et un protocole des IM entièrement repensé. Sinon, toujours dans le cadre de la Coupe du Monde, plusieurs matchs amicaux ont été joués hier. Jamais inquiété par le Costa Rica qui ne disputera pas la Coupe du Monde. L'Angleterre s'est imposée sans trembler à Orlando lors de sa dernière sortie avant le Mondial 3-0. Alors qu'une pluie diluvienne a retardé d'une heure le coup d'envoi. Les Free Lions lanceront leur campagne face à la Croatie le 17 juin au Texas. Et à 7 jours de son entrée en lice dans la Coupe du Monde, face à la République démocratique du Congo, le Portugal a remporté son dernier match de préparation contre le Nigeria 2-1. Vainqueur face au Chili sur le même score samedi dernier. Le Portugal de Cristiano Ronaldo a donc préparé son mondial de la meilleure des manières en décrochant 2 victoires en 2 matchs. Et voilà, ce sera tout pour les nouvelles sportives. Une journée spéciale aujourd'hui, donc c'est le début de la Coupe du Monde de football à suivre ce soir. Le match inaugural entre le Mexique

0: Afrique et l'Afrique du Sud aussi. La première cérémonie d'ouverture, vous le savez, trois pays organisent cet événement de la FIFA. Tout à l'heure, dans le journal de 7h10, nous allons parler des nouveaux règlements avec Vikash Bagheruti. Vous entendrez aussi Hachem Okudé, ancien joueur professionnel, qui nous donnera ses analyses du groupe A. À tout à l'heure, il est 6h passé de 34 minutes. Excellent jeudi à vous tous. La suite du programme sur MBC Radio RM1 avec vous, Sophie et Patrice.
1: Merci beaucoup, Jessie, qu'on va retrouver tout à l'heure à venir les avis d'obsèques.
2: D'annoncer le décès de M. Marc-Antoine Rouget. M. Marc-Antoine Rouget, habitant à Belgobin Lane à Phoenix, ex-employé de Phoenix Beverages, âgé de 88 ans, le convoi sortira de la chapelle ardente d'Eliensons à Beaubassin aujourd'hui à 10h30 pour se rendre dans l'église de Saint-Paul à Phoenix et de là au cimetière de Saint-Jean. Le décès de Madame Marie-Jeanne Arline Suzette Bell. Madame Marie-Jeanne Arline Suzette Bell, née Morimoutou, aussi connue sous le nom de Tounoun, habitant Plaisance-Rosil, âgée de 79 ans. Le convoi sortira de la chapelle ardente d'Eliensons à Beaubassin aujourd'hui à 10h30 pour se rendre dans l'église de Sainte-Anne, Stanley-Rosil, et de là au cimetière de Saint-Jean. Le décès de Madame Marie-Josiane Nankou. Madame Marie-Josiane Nankou, née Kassambo, aussi connue sous le nom de Mavo Josiane, âgée de 87 ans. Le convoi sortira de son domicile à Ramgoulam Lane, Petite Rivière, aujourd'hui à 10h30 pour se rendre dans l'église de Saint-Cœur de Marie à Petite Rivière et de là au cimetière de la paroisse de Petite Rivière. Le décès de Monsieur François Roland Bucklen, âgé de 93 ans. Le convoi sortira de son domicile à Coco Lane, l'escalier, aujourd'hui à 11h pour se rendre dans l'église de Saint-Patrice à Plaine-Magnan et de là au cimetière de Notre-Dame-des-Anges à Petit-Bel-Air. Le décès de Monsieur Marcel Julie. Monsieur Marcel Julie, aussi connu sous le nom de Badoun, âgé de 82 ans. Le convoi sortira de son domicile à Route-Royal, Camp Scipion, Pointe-Piment, aujourd'hui à 11h pour se rendre dans l'église de Saint-Jean-Marie-Vianney et de là au cimetière de Bois-Marchand. Le décès de Monsieur Hamid Kelou, âgé de 74 ans. Le convoi sortira de son domicile à Riverside, Phoenix, aujourd'hui à 11h pour se rendre au cimetière de Bain-des-Dames. Le décès de Madame Marie Bernard, née Tourette, aussi connue sous le nom de Tififi, âgée de 80 ans, le convoi sortira de chez sa fille, Madame Nun Marie Noëlla, à Bon Espoir Road, Rivière des Créoles, aujourd'hui à midi, pour se rendre au cimetière de Petit-Bel-Air. Le décès de Madame Li Hong Le Tiap Kong, Madame Li Hong Le Tiap Kong, née Lim Hoi Yan, aussi connue sous le nom d'Afi, habitant Monseigneur Gona Street à Port-Louis, âgée de 69 ans. Le convoi sortira de la chapelle ardente de Moura à Petite Rivière, aujourd'hui à midi, pour se rendre à la cathédrale de Saint-Louis à Port-Louis et de là au cimetière de Richelieu à Petite Rivière. Le décès de Monsieur Joseph Idney Alexandre, âgé de 74 ans, le convoi sortira de son domicile à Cancarole, Grand B, aujourd'hui à 13h pour se rendre dans l'église de Saint-Ange Gardien à Grand B et de là au cimetière de Cap Malheureux. Le décès de Monsieur Joseph Noël Latreille, âgé de 91 ans, le convoi sortira de son domicile, le numéro B61, avenue du Travail, résidence Kennedy 4 Bornes, aujourd'hui à 14h45, pour se rendre dans l'église de Saint-Luc, à résidence Kennedy, et de là au cimetière de Saint-Jean. Le décès de Monsieur Serge Daniel Petit, âgé de 64 ans, le convoi sortira de chez son beau-frère, Jean-Michel Marie Camoin, à Frédéric Bonnefin, Forest Side, aujourd'hui à 15h pour se rendre dans l'église.

Sainte-Thérèse à Cuerpipe et de là au cimetière de Bigard. Le décès de M. Jean-Sylvain Alexis Tchenguin. M. Jean-Sylvain Alexis Tchenguin, âgé de 69 ans, le convoi sortira de l'église Notre-Dame de Teuil en France, aujourd'hui à 13h GMT, pour se rendre au cimetière de Baigneux en France. Et le décès de M. Alain-Michel Maxime Lyung Sam Chuang. Monsieur Alain-Michel Maxime Lyung Sam Chuang, habitant numéro 7 Émile Boucher Street à Port-Louis. Il est âgé de 91 ans. Le convoi sortira de la chapelle ardente d'Elienson-Sabobassin demain à 13h30 pour se rendre à l'église Immaculée Conception à Port-Louis et de là au cimetière de Richelieu à Petite-Rivière. Nos sympathies aux familles endeuillées.

Un communiqué du Central Electricity Board qui avise les habitants de Cité Junction Pie dans les environs d'avenue Tulip que la fourniture d'énergie sera interrompue entre 9h et 15h30 aujourd'hui jeudi en raison des travaux qui seront effectués sur le réseau électrique. Et cette fourniture qui sera rétablie sans préavis à l'achèvement des travaux, le CEB s'excuse auprès de tous ceux affectés par cette coupure.

0: Ça c'est la reine, ça c'est la reine. Janis Joplin, Piece of My Heart.
1: Oui.
0: TikTok, même Méline Balou s'y met aujourd'hui.
2: Oui, mais juste avant, on a une question pour vous là. Pourquoi vous avez mis ce maillot aujourd'hui ?
0: Quel maillot ?
2: Jaune et vert.
0: Jaune et vert, ben, parce que c'est le maillot de l'Afrique du Sud. Parce que l'Afrique du Sud joue ce soir à 23h.
2: Mm-hmm. Et moi j'ai une question là, rapidement. Vous connaissez bien l'équipe de l'Afrique du Sud ?
0: Ouais, l'équipe actuelle, je connais pas les joueurs, mais bon, j'ai joué quand même contre l'Afrique du Sud, deux reprises ici à Maurice, et deux reprises en Afrique du Sud. On les appelle les Bafana Bafana.
2: D'accord.
0: Et j'ai quand même quelques amis, bon, qui ont arrêté leur carrière maintenant. Je parle de Lucas Radebe qui était le capitaine. Je parle de Phil Massinga, de Benny McCarthy, ben tu sais, joueurs de John Shoes Moshu, sont des grands joueurs de l'Afrique du Sud, ben l'Afrique du Sud. On aura l'occasion d'en parler tout à l'heure à 8h45 dans Fan Zone. On va parler de cette équipe d'Afrique du Sud qui, selon moi, peut mettre en mal cette équipe du Mexique ce soir. En tout cas, moi je suis derrière les équipes africaines pour cette Coupe du Monde. Oui, allez, parlons de TikTok.
2: Parlons, exactement, mais on continue là, parce que le thème aujourd'hui, c'est la Coupe du Monde 2026, par contre, sera celle de l'intelligence artificielle. L'intelligence artificielle s'y met aussi.
0: Ouais, mais là, je vais arrêter de regarder ici comme ça. Là. Allez, écoutons, Béli.
3: Bonjour et bienvenue dans TechTalk. La prochaine Coupe du Monde ne sera pas seulement un événement sportif, elle sera aussi une vitrine technologique inédite. La FIFA s'apprête à déployer de nouvelles technologies destinées à aider arbitres, équipes et diffuseurs à repenser la manière dont le football est vécu sur et en dehors du terrain. Commençons par l'élément le plus fondamental d'un match, le ballon. Le ballon officiel est équipé d'une puce de capteur de mouvement qui enregistre des données 500 fois par seconde. Cette technologie aide les arbitres à identifier le moment exact où un joueur entre en contact avec le ballon. Pour permettre des décisions de hors-jeu plus rapides et plus précises, elle aide également à détecter les fautes de main, traditionnellement difficiles à repérer sur vidéo. Ensuite, la FIFA créera des avatars numériques en 3 dimensions des 1248 joueurs présents. Chaque joueur subira un scan corporel d'une seconde avant la compétition. Ces modèles faciliteront le travail des arbitres lors des actions rapides ou partiellement masquées. Ils seront également intégrés au ralenti diffusé en direct lors des retransmissions. Autre innovation, une caméra stabilisée par intelligence artificielle diffusera des images du match aux téléspectateurs comme si vous étiez au centre du terrain avec les joueurs. Enfin, la FIFA lancera un assistant d'intelligence artificielle destiné à toutes les équipes en lice. Il analysera les matchs pour fournir des éclairages tactiques, des analyses de performance et des recommandations stratégiques. L'outil transforme les données brutes d'un match en recommandations concrètes. Il peut générer des résumés textuels, des décryptages vidéo et des représentations graphiques. La FIFA parle de démocratisation de l'accès aux données pour que toutes les équipes, petites ou grandes, puissent préparer leurs adversaires avec les mêmes outils. Reste une question. À mesure que l'intelligence artificielle envahit le sport, que reste-t-il de l'imprévisible beauté du jeu ? 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

0: Ça, c'est une nouveauté, chers amis. C'est signé Loubiana, s'appelle Shiro. Vous êtes bien sur RME. On part en 2001, Sophie.
1: Oui, toujours avec Reza, bien sûr. Mm-hmm. Alors, qui nous parle justement de ce qui s'est passé.
0: Oui.
1: Alors, s'il nous parle du budget, de l'enseignement secondaire privé et de la pêche.
2: Le 11 juin 2001, budget. Le discours du budget 2001-2002 aura lieu cet après-midi. Le ministre des Finances, Paul Béranger, annonce un nouveau départ. C'est la deuxième fois que celui-ci se prêtera à cet exercice. Il avait déjà présenté le budget en 1982. Paul Béranger aurait cette fois-ci promis un Big Bang budget. Tandis que tout le monde est actuellement dans l'attente de ces révélations qui se feront à l'Assemblée nationale, les secteurs prioritaires ont déjà été identifiés. Il s'agit de l'éducation, de la formation, de l'informatique et de l'environnement. En ce qui concerne l'éducation, le ministère serait dans l'attente d'une donation d'une valeur de 2 milliards de roupies. Enseignement secondaire privé. Le lycée des Mascareignes ouvrira ses portes le 7 septembre prochain. Il s'agira du deuxième lycée d'enseignement français à Maurice, après le lycée Labourdonnais. Alors que les vacances scolaires approchent, la construction de ce nouvel établissement situé à Helvetia est presque terminée. Le constructeur devra livrer ses locaux d'ici fin juin et la direction aura ensuite la charge d'aménager l'intérieur. Elle aura 2 mois pour accomplir sa tâche. Pêche. 3 compagnies de pêche menacent de cesser leurs opérations d'ici septembre prochain. Cette annonce a été faite hier par le président de la Bank Fishing Operators Association. Cette décision serait liée à des difficultés financières considérables que connaissent ces compagnies avec des découvertes élevées. Par ailleurs, les bateaux de pêche n'ont pu réaliser que 60% de leur quota annuel de 4000 tonnes avec une réduction des campagnes de pêche. Malgré l'organisation de plusieurs réunions entre les compagnies et le gouvernement, aucune solution n'a pu être trouvée.

0: 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Aujourd'hui, c'est l'anniversaire de Frank Beard, le batteur de ZZ Top, qui fête aujourd'hui ses 77 ans. Juste pour savoir que Frank Beard, c'est Beard, la barbe. Ben c'est le seul membre de ZZ Top à ne pas avoir de barbe.
1: Ah bon?
0: Il s'appelle Barbe. C'est incroyable, hein? Il fête ses 77 ans aujourd'hui, chers amis. On arrive à la fin de cette première partie à venir. Sophie, le journal.
1: Oui, le journal de 7h. Et puis, on aura les nouvelles du temps. Oui. Et pas mal des nouvelles du sport aussi.
0: Du sport, exactement.
1: Et on veut savoir, nous. On a d'autres questions à vous poser, là.
0: Tout à l'heure.
1: Oui.
0: Oui, 8h45, vous allez me poser quelques questions.
1: Oui.
0: Camila Cabello et Ed Sheeran pour terminer cette première heure. Ça s'appelle Bam Bam. On se retrouve tout à l'heure.

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1: Très bon jeudi, il est 7h. Journal avec Anjali Siratan-Fulchan. Bonjour Anjali.
2: Bonjour Sophie, bonjour à tous.
1: Et les titres.
2: Restrictions hydriques, 150 000 foyers alimentés par Marovacqua concernés dès la semaine prochaine. Économie, Maurice conclut un accord de partenariat renforcé avec l'Union européenne. Coup d'envoi de la Coupe du Monde de la FIFA 2026 ce soir au Mexique, 48 nations en quête du sacre mondial. Et une découverte unique, un stupéfiant cimetière de baleines retrouvé au fond de l'océan Indien. Merci d'être avec nous pour le journal ce matin. Des coupures d'eau pouvant aller plusieurs heures, voilà à quoi devront s'attendre dès la semaine prochaine les foyers alimentés en eau par Marovacqua. On parle là des régions de Beaubassin-Rosil, Quatre-Borne, Vacqua, Curepipe, Moka-Saint-Pierre et Rivière-Noire. Ce réservoir est de loin celui qui a été le plus touché par la faible pluviométrie des derniers mois. La plus grande masse d'eau du pays a aujourd'hui le plus faible taux de remplissage, à peine plus de 45%, alors que le niveau moyen à travers Maurice est de 64%, 20 points de moins que la même période en 2025. Ces restrictions hydriques sont donc nécessaires pour éviter une situation chaotique. Chobniz Ouzia Ouahed Ali.
3: En effet, ce sont les termes utilisés par le directeur de la CWA, Chiam Tanou, pour décrire ce qui nous attend dans les 3 à 4 mois à venir si la faible pluviométrie persiste.
4: Nous parvenons à une situation extrêmement difficile, pour ne pas dire chaotique.
3: Et selon les services météorologiques, l'hiver sera plus sec que d'habitude. Ces restrictions dans la distribution de l'eau seront ainsi instaurées pour éviter la casse.
4: Nous parvenons à un niveau environ 20 à 22%. 20 à 22%, nous ne sommes pas capables d'extraire de l'eau, nous ne sommes pas capables de fournir la population de l'eau.
3: Restriction rime avec coupure d'eau. 150 000 des 415 000 foyers inscrits auprès de la CWA seront concernés. D'après Chiam Tanou, elle pourrait durer entre 1 heure et 4 heures, voire plus. La décision sera arrêtée très bientôt.
4: La baisse de l'eau du câble, 1 heure temps, 2 heures temps, 3 heures temps ou même 4 heures temps, ou sinon on donne de l'eau une fois par jour. Donc ça prend une décision qui nous reprend assez vite en consultation avec le ministère.
3: D'autres régions du pays alimentées par des réservoirs distincts pourraient éventuellement être concernées par ces restrictions selon le directeur général de la CWA. Sous terre, le constat est le même, les nappes phréatiques ont-elles aussi perdu 20% de leur niveau en un an.
2: Une nouvelle étape a été franchie dans les relations économiques entre l'Union européenne et l'Afrique orientale et australe. Maurice, Madagascar, les Seychelles et l'Union des Comores ont conclu hier les négociations d'un accord de partenariat économique renforcé avec l'Union européenne. Cet accord vise à faciliter les échanges commerciaux et encourager les investissements dans la région. Pour Maurice, il représente de nouvelles perspectives pour les exportateurs, les investisseurs et les prestataires de services, tout en consolidant l'accès préférentiel au marché européen, qui compte près de 450 millions de consommateurs. Après les procédures de signature et de ratification, l'entrée en vigueur de cet accord est envisagée d'ici la fin de l'année 2027, selon la Commission européenne. Écoutons Rita Schramphol, ministre des Affaires étrangères, au micro.

0: d'Abdel Boulaki.
1: Nous faisons étendre nous l'accord. Les autres secteurs, par exemple, le secteur du service, par exemple, le commerce numérique et aussi l'investissement. Ça veut dire ça, l'accord-là, ça veut dire que maintenant, à partir de quand cet accord peut être signé, pas oublier qu'aujourd'hui, nous pouvons conclure les négociations. Alors là, nous prenons le legal scrubbing et prenons une signature de l'accord. À partir de cette date-là, plusieurs bonnes produits, la plupart des produits que nous pouvons exporter vers l'Europe, les pour quota free et duty free. Mais pas seulement bonnes biens, mais ils peuvent appliquer aussi à bonnes services. Alors le service financier, par exemple, pour bénéficier beaucoup.
0: Interrogé sur la gouvernance des fonds sociaux alors que le ministre de l'intégration sociale Ashok Soubron s'est aussi exprimé à l'Assemblée nationale, la National Social Inclusion Foundation défend son processus de sélection des ONG bénéficiaires. Selon sa présidente Caroline Fitzgibbon, les dossiers passent par une vérification administrative, une évaluation technique des projets, puis un examen par les instances de gouvernance avant validation finale par le conseil d'administration. Elle ajoute que la transparence a été renforcée, notamment avec la publication des montants et des bénéficiaires, ainsi que des mécanismes de suivi après le financement.
2: Les ONG ne sont pas toutes évaluées dans une même catégorie. Une petite organisation communautaire qui sollicite un financement sous le cadre FCAPT, Small Projects Funding, n'est pas comparée à une organisation nationale gérant plusieurs centaines de bénéficiaires, de citoyens, sous un autre mécanisme de financement. Chaque demande est analysée dans son contexte selon les objectifs du programme concerné. La transparence est également assurée à travers les mécanismes de suivi qui interviennent après l'approbation du financement. Les organisations bénéficiaires doivent rendre compte de l'utilisation des fonds, soumettre des rapports techniques et financiers et démontrer la réalisation des activités prévues. Les financements futurs sont directement influencés par les performances observées, la conformité aux obligations contractuelles et les résultats obtenus sur le terrain. Par ailleurs, l'ANSIB ne se limite pas à distribuer des fonds. Nos équipes effectuent des visites de terrain, assurent les suivis de projets, accompagnent les organisations dans le renforcement de leurs capacités et veillent au respect des projets de bonne gouvernance et de redevabilité. Il est important de souligner que la composition du conseil d'administration de l'ANSIB intègre les représentants issus de différents horizons, notamment le secteur privé, le secteur public, la société civile et le monde académique.
0: Mais ce système de financement basé sur la contribution CSA suscite des réactions dans le secteur associatif. Pour le président de la MACOS, Souraj Rey, des réformes restent nécessaires dans la gestion des fonds CSA destinés aux ONG. Il appelle à un cadre plus clair et mieux encadré pour renforcer la confiance et la crédibilité du système.
3: Donc, ce que nous pouvons attendre, c'est qu'il faut un changement dans la formule de contribution CSA. Ça veut dire que nous pouvons déjà 10%, nous devons dans l'ANSIB totalement. Aujourd'hui, 50% nous devons 10% full le retour dans l'ANSIB. Deuxième affaire, besoin qu'il y ait un petit qui s'avance une grosse fondation, on n'a pas gagné l'argent avec l'ANSIB ou avec le gouvernement, parce que déjà, il y a l'argent que je peux gagner, c'est privé. Troisième affaire, c'est qu'il y a un petit ONG. Là, il y a une chose qui va gagner de 4 régulièrement pour qu'ils soient capables de rouler notre opération après faire ce plan de projet.
0: Le plus grand événement planétaire sportif débute ce jeudi, organisé conjointement par le Mexique, les États-Unis et le Canada. Cette Coupe du Monde 2026 réunira pour la première fois 48 équipes nationales. Le match d'ouverture opposera le Mexique à l'Afrique du Sud au mythique stade Azteca. La rencontre est prévue à 23h, heure de Maurice, après la cérémonie d'ouverture. D'une capacité de 83 000 places, le stade Azteca devient le premier stade à accueillir des matchs lors de 3 Coupes du Monde après les éditions de 1970 et 1986. Les États-Unis et le Canada entreront en lice demain. Le Canada affrontera la Bosnie-Herzégovine à Toronto, tandis que les États-Unis seront opposés au Paraguay à Los Angeles. La finale de cette Coupe du Monde 2026 se disputera au New York New Jersey Stadium. Et dans le même élan, la collection du traditionnel album Panini de la Coupe du Monde gagne du terrain à Maurice, tout comme les échanges de vignettes entre doubles, entre passionnés. Hommes et femmes collectionneurs évoquent la nostalgie associée à cette pratique, mais aussi une passion souvent transmise de génération en génération. Pour certains, cette aventure a commencé par amour du ballon rond et du plus grand rendez-vous du football mondial. En ce jour du coup d'envoi de la Coupe du Monde de football, nous sommes allés à la rencontre de quelques collectionneurs. Écoutons ce reportage de Rajmila Sitamoni.
4: Une aventure commencée en 1982 qui se poursuit de plus belle pour Prit Boujedor. Cet enseignant d'anglais de 48 ans raconte que son père lui a offert son premier album de Coupe du Monde.
5: Et ensuite, la passion est toujours là. Moi, je transmets ça à mes fils. Donc, c'est un peu aussi dans la culture mauricienne de collectionner.

0: Et ces stickers, ça rassemble des gens, on se fait de nouveaux amis.
1: La nostalgie anime également Shomin Fourabali, 33 ans. Cet Airworthiness Engineer a hérité de cette passion de ses parents. Il ne lui reste plus que 133 vignettes à trouver pour compléter son album. Shomin Fourabali profite des séances de swapping pour échanger ses doubles durant sa pause déjeuner ou pendant les week-ends.
2: Et je me souviens qu'en 2002, mon papa est parti acheter un album pour moi et mes sœurs et aussi en boîte de sang. À l'époque, c'était à 10 roupies. Je me souviens toujours quand mon papa a acheté ça pour moi.
1: En seulement 2 semaines, Rajesh Ganesh a complété son album. Ce consultant est chargé de cours souligne que la technologie a grandement facilité les échanges. Il évoque notamment l'existence d'une communauté de passionnés réunis au sein d'un groupe WhatsApp.
3: Donc, ça qui nous fait, tout simplement, nous gagner accès, nous download à plein d'installés, et là-dedans, nous mettre tout nos bandes stickers qui nous est là, et nos bandes doubles qui nous est là. Et puis ça, à travers ça, nous finissons un band membre d'un groupe WhatsApp.
1: Abdul Okaya, lui, a terminé son album en 4 jours. Pour y parvenir, il a échangé quelques 250 vignettes en double. Une passion qui l'anime depuis 2002.
4: Nous avons contacté mon camarade 10 ans, 12 ans dessus là, mon camarade collectionné, que nous échangeons beaucoup de stickers, même 250 stickers, même que nous échangeons ça l'année là. Et maintenant, nous avons fait Coupe du Monde à l'aise, l'album est terminé.
1: Pour Shamli Jagannath, un album de Coupe du Monde est bien plus qu'un simple objet de collection. Il rassemble les joueurs emblématiques de chaque édition du Mondial et constitue un précieux souvenir. Cette Signo Procurement Associate collectionne ses albums depuis 2014.
5: Les séances d'échange qui sont organisées dans plusieurs régions de l'île qui m'aident beaucoup à compléter mon album plus rapidement que d'habitude.
1: Les collectionneurs ne comptent pas s'arrêter en si bon chemin. Ils espèrent poursuivre cette tradition lors des prochaines Coupes du Monde.
6: 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Près de 500 squelettes, dont certains vieux de 5,3 millions d'années, gisant à 7000 mètres au fond de l'océan Indien. Des scientifiques ont découvert le plus grand cimetière de baleines au monde et il regorge de vie. Réparti sur un corridor long de 1200 km à l'ouest de l'Australie, ces carcasses de cétacés soutiennent tout un écosystème dont de nombreux organismes seraient inconnus de la science, selon une étude publiée hier dans la revue Nature. Les scientifiques pensent que les baleines sont mortes en si grand nombre dans cette zone parce qu'il s'agit d'une aire d'alimentation importante combinée à une tranchée en forme de V qui canalise les carcasses vers les fonds marins. Nouvelle qui nous amène à la fin de cette édition. Merci de votre fidélité. Merci à Romain So à la réalisation et Kavish à la technique. À suivre le journal des sports avec Jessie Oukara. Merci.
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Merci à vous, Anjali. 7h passées de 13 minutes sur les ondes de l'MBC Radio RMA. Nous démarrons cette édition avec la Coupe du Monde de la FIFA. L'événement footballistique le plus attendu et suivi de la planète débute aujourd'hui, en ce jeudi 11 juin. Le coup d'envoi de cette 23e édition qui se déroule conjointement aux États-Unis, au Canada et au Mexique sera donné à 23h ce soir, heure de Maurice, par le match opposant le Mexique 15e mondial à l'Afrique du Sud, au mythique stade d'Azteca de Mexico. Rencontre comptant pour le groupe A et qui passera en direct sur MBC 11.

0: 11. Ce match inaugural sera précédé d'un plateau spécial de la rédaction sportive. La cérémonie d'ouverture passe aussi en direct à la télé aujourd'hui. Et le match, bien sûr, entre le Mexique et l'Afrique du Sud. Toujours dans le groupe A, on retrouve la Corée du Sud et la République tchèque qui s'affrontent demain à 6h du matin. Demain toujours, deux autres matchs seront joués. Alors, Corée du Sud, République tchèque, à 23h demain, Canada, Bosnie-Herzégovine. Et à 5h du matin, les États-Unis affrontent le Paraguay. Ashley Mokudé, ancien joueur professionnel, nous donne ses analyses du groupe A. Il est au micro d'Ashley Sitana.
1: Groupe très serré, c'est pas facile de chercher les deux premiers là, c'est vraiment équilibré. Bon, peut-être l'expérience a fait parler peut-être des Tchèques, ils ont beaucoup d'expérience, beaucoup de joueurs qui jouent en Europe, et le Mexique qui était pas trop présent ces quelques années, il va revenir. L'Afrique du Sud aussi, qui a un bon niveau. Je pense, moi, et ça va être les Tchèques peut-être vont sentir premier ou deuxième de ce groupe. Mais les restes, le Corée, comme on dit, c'est une équipe très disciplinée. Mais pour moi, je pense que Corée et République tchèque, des grandes chances de terminer les deux premiers dans ce groupe, le premier, second. Mexique aussi a sa chance, surtout qu'il joue home. Les joueurs, il y avait des joueurs un peu plus connus à l'époque, qui jouent en Europe, tout ça, ouais, etc. Donc, on n'est pas trop. Les gens vont découvrir un peu, parce qu'ils jouent un peu partout, surtout dans tous les grands championnats en Espagne, en Italie. Mais ça va être très, très serré. Mais pour moi, je pense que République tchèque et Corée, il y a une possibilité d'être les premiers ou seconds dans ce groupe.
0: C'était Ashley Mokudé qui nous a livré ses analyses du groupe A. Après 6 semaines de compétition, la Coupe du Monde s'achèvera le 19 juillet par la grande finale à New York. Ce mondial marque une véritable révolution, introduisant le premier format à 48 équipes, un arbitrage amélioré par l'IA, de nouvelles règles pour optimiser le temps de jeu effectif et un protocole des hymnes entièrement repensé. Pour la première fois dans l'histoire de la compétition, 48 équipes réparties en 12 groupes de 4 s'affrontent. Lutte contre le gain de temps, des règles plus strictes ont été instaurées pour accélérer le jeu, notamment l'obligation de quitter le terrain rapidement lors des remplacements et des sanctions pour les détails, pour les délais sur les remises en jeu. Ainsi, le VAR aura un rôle plus important. Les joueurs ne pourront plus se couvrir la bouche pour parler des amendements qui auront un impact certain sur les matchs. Les détails avec Vikash Bagherati.
2: La FIFA a prévu quelques changements pour le Mondial 2026 par l'intermédiaire de l'International Football Association Board, l'IFAB, l'organisme qui régit les règles du football. Des amendements qui pourraient avoir de grandes conséquences. D'abord, l'élargissement des compétences du VAR, notamment la prise en compte de potentielles fautes avant que le ballon ne soit mis en jeu sur les coups de pied arrêtés. Désormais, toute faute offensive commise avant un centre sur corner ou coup franc peut être examinée par l'assistance à l'arbitrage. Le VAR interviendra également en cas de deuxième carton jaune injustifié, en cas d'erreur d'identité et lorsque l'arbitre sanctionne la mauvaise équipe pour une infraction, ce qui entraîne l'émission d'un carton rouge ou jaune au mauvais joueur. Intervention du VAR également après qu'un corner a été accordé à tort, à condition que la vérification puisse être effectuée immédiatement et sans retarder la reprise du jeu. Les joueurs se couvrant la bouche lors d'une altercation seront automatiquement sanctionnés d'un carton rouge. Les joueurs soignés sur le terrain doivent rester une minute en dehors du terrain, sauf pour les gardiens de but, en cas de choc tête contre tête, ou si l'adversaire est averti pour la faute, et aussi si le joueur doit tirer un pénalty. Les joueurs ont 10 secondes pour sortir lors d'un remplacement. À défaut, leur remplaçant ne sera autorisé à rentrer qu'au prochain arrêt de jeu, après au moins une minute de jeu écoulée. Un compte à rebours virtuel de 5 secondes sera lancé si un joueur met trop de temps à remettre le ballon sur le terrain. Si le ballon n'est toujours pas en jeu passé ce délai, la touche sera donnée à l'équipe adverse et pour un dégagement au pied des 5,50 m, l'adversaire se verra accorder un corner. Les cartons jaunes seront effacés après les matchs de poule, puis après les quarts de finale, pour éviter un trop grand nombre de suspensions pour accumulation d'avertissements. Les équipes auront droit

0: à une pause fraîcheur obligatoire de 3 minutes durant chaque mi-temps.
1: Et puis toujours dans le cadre du Mondial à 26, plusieurs matchs amicaux ont été joués hier. On note la victoire 3-0 de l'Angleterre contre le Costa Rica. Des buts signés Declan Rice, Anthony Gordon et Ollie Watkins. Le Portugal a aussi gagné son match. C'était contre le Nigeria 2-1. Sinon, l'Angleterre qui jouera son premier match face à la Croatie le 17 juin prochain. Et on note aussi la victoire de l'Algérie 4-0 sur la Bolivie. Et voilà, ce sera tout pour les nouvelles sportives. Un journal essentiellement consacré à la Coupe du Monde de football qui s'ouvre en ce jeudi 11 juin avec le match entre le Mexique, un des trois pays hôtes qui affrontent l'Afrique du Sud. Il est 7h passé de 20 minutes. Excellente écoute à vous sur la radio MBC Radio RME. Et très bon match à vous. Très bonne Coupe du Monde à vous tous.
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0: c'est la version d'Angélique Kidjo, chers amis, juste magnifique. Jérusalem, waouh. À venir, les nouvelles du temps.
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0: les nouvelles du temps ce matin avec Yoshrina, la prévisionniste. Bonjour.
1: Bonjour.
0: Oui, on espère que vous allez bien.
2: Quand
0: oui,
2: la pluie vous tombe.
0: C'est un mot que vous demandez là. Elle n'a pas plutôt dit tout. Enfin, elle quand même est l'insecte, mais nous bien l'eau aussi.
2: La blaise.
0: Ouais. Allez-y. Ouais.
1: Alors, bonjour à tous. Bon, Maurice, nous attendons de la pluie ce matin. Quant à l'après-midi, nous attendons même développement nuagé qui est capable de la pluie, surtout dans le secteur au sud et qui est un petit. Du plateau central. Ça l'a pris là qu'à pas un gros moment. Les autres secteurs, les temps plutôt bons. Vu qu'il y en a une faible ligne de stabilité qui traverse l'île à soir, nous pourrions manquer la pluie occasionnelle pour ce soir. Du côté de la température, la maximale est pourvoyée entre 22 à 29 degrés et la minimale est pourvoyée entre 17 à 23 degrés Celsius. Côté du vent, il peut souffler depuis nord-est environ 15 km par heure et la mer est praticable et une main vague de 2 mètres en dehors prison. Du côté de Rodrigue, les temps les plus debout n'est qu'encore une manuage depuis l'est pour traverser l'île à soir nous bougain la pluie de temps en temps. La température à Rodrigue, les prochaines en moyenne, la maximale est pourvoyée entre 24 à 27 degrés Celsius et la minimale est pourvoyée entre 19 à 21 degrés Celsius. Du vent est soufflé depuis le secteur S à environ 25 km par heure et une rafale de 50 km par heure. La mer praticable à Rodrigue. Un type APSU pour Agaligan, puis la belle système majeur, n'est qu'un manuage depuis l'Est pour traverser l'île de temps en route pour gagner un détail appelé. Et la maximale est environ 31 degrés Celsius et la minimale est environ 25 degrés Celsius. Du côté du vent, les poussouffles des billes sud-est environ 25 km par heure. La mer à Agaligal est praticable et la main vague de 2 mètres. Sinon, c'est tout de mon côté. Merci.
2: Merci beaucoup et à venir les communiquer.
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0: Communiqué du Central Electricity Board qui avise les abonnés de quatre bornes habitant dans les environs d'avenue Victoria, en partie avenue d'Épinay, avenue Naz et les environs, que la fourniture d'énergie sera interrompue entre 9h et 17h30 aujourd'hui jeudi le 11 juin. Et puis les abonnés de Morcellement Green Creek, Flic en Flac, habitant dans les environs de rue du Coin de Mire, avenue du Corps de Garde, rue de l'Île Plate, rue de l'Île aux Gabriel et résidence Blue Rock, que la fourniture d'énergie sera interrompue entre 8h30 et 15h, toujours en raison des travaux effectués sur le réseau. Et puis les abonnés, alors les habitants, en partie de Morcellement de Chazal, avenue Empereur, avenue Mulet, avenue Barracuda, avenue Marlin, avenue Empereur, Fisheries, Albion, Oceanography, Club Med, Seascape, appartement, IRS West Coast et les environs, ils sont avisés que la fourniture d'énergie sera interrompue entre 9h et 10h et de 14h30 à 15h30 aujourd'hui jeudi.

0: le 11 juin, toujours en raison des travaux effectués, le CEB qui s'excuse auprès de sa clientèle affectée par ces coupures.
1: Merci Sophie. La tribune de Méline Balou aujourd'hui, c'est la photo d'abord. Et puis, Kamlesh Bakori nous parle de Coupe du Monde aussi dans sa rubrique Parlons Économie. Et puis, on aura notre blind test à venir, chers amis. Restez branchés.
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3: Bonjour. La Coupe du Monde de football, l'événement sportif planétaire, démarre ce soir. Le Mexique affronte l'Afrique du Sud à l'Estadio Azteca. Cette édition de la Coupe du Monde devant attirer 6 milliards de spectateurs à travers le monde est différente des précédents tournois. Elle réunit un nombre record de 48 sélections. Les 104 matchs se dérouleront au Canada, États-Unis et au Mexique. Qui dit football, Coupe du Monde dit FIFA, l'organisation mondiale pour ce sport et sa capacité à amasser des revenus conséquents. Des articles de presse en ligne avancent des recettes de 9 milliards de dollars rien que pour ce tournoi. En guise de comparaison, selon The Guardian, les Jeux Olympiques de Paris ont rapporté 5,2 milliards de dollars, 70%. Ces revenus de la FIFA viennent des droits de retransmission des rencontres à travers le monde, les contrats de parrainage avec les grandes marques et la vente de billets. Une partie de cet argent reviendrait aux équipes qualifiées pour le tournoi. Le pays champion du monde devrait recevoir 50 millions de dollars, sans oublier à son tour les futurs sponsors pour l'équipe et les joueurs vedettes.

0: c'est signé November Kid. Le titre You're the only place I need. Ouais. À venir à notre blind test, il faut identifier un morceau, le titre de la chanson ou le nom de l'artiste ou les deux, comme vous voulez. Écoutez, aujourd'hui, c'est extrêmement facile. Cosé.
1: Sponge.
0: Allah. Et...
1: Et là, justement, le coulé, elle est dans le studio,
0: Oui, jeune, vert, rouge, Allah, il a.

0: pas d'indice, c'est trop facile.
1: Non, pas d'indice. Par contre, le numéro de téléphone, ça ne change pas.
0: Bien sûr, 402-80-80.
1: Oui.
0: WhatsApp 52-53-84-84 pour repartir avec un voucher d'une valeur de 500 roupies offert par Mystic World.
1: Voilà, vous savez tout, ou presque. La tribune, c'est maintenant.

0: jour. Le plat arrive, c'est beau, ça fume légèrement. Ça sent quelque chose qui vous fait réaliser que vous n'avez pas mangé depuis ce matin et que vous aviez oublié à quel point la faim peut être une forme d'attente heureuse. Personne ne mange, on sort les téléphones, on cherche l'angle, on se lève parfois. Oui, on se lève de table pour la vue du dessus, la plongée, le cadrage qui fera croire qu'on est photographe. On règle la lumière, on déplace le verre, on retire la petite cuillère qui gâche la composition, on prend cette photo. On en regarde 4, on en garde 2, on choisit le filtre, on écrit la légende, quelque chose de désinvolte qui dira qu'on n'a pas essayé alors qu'on vient de passer 3 minutes à essayer. Et puis, on mange, ce qui est froid. Il y a une inversion qui s'est produite si progressivement qu'on ne l'a presque pas vue. L'expérience est devenue le prétexte, la trace est devenue le but. On ne vit plus quelque chose pour le vivre, on le vit pour avoir quelque chose à montrer. Le plat, le concert, le coucher de soleil, la fête d'anniversaire, le verre entre amis, tout est convoqué d'abord devant l'objectif et autorisé à exister vraiment seulement après. Ce n'est pas une critique des réseaux sociaux. C'est trop facile, trop rebattu. Et d'ailleurs, les réseaux sociaux ne font qu'amplifier quelque chose qui était déjà là. Ce besoin très humain de témoignage, de validation, de preuve qu'on a bien vécu. C'est une question sur ce qu'on perd dans l'opération. Parce que la première bouchée d'un plat qu'on attendait, ça ne se met pas en story, ça se mange les yeux fermés, un peu bêtement, avec ce silence de quelqu'un qui a trouvé exactement ce qu'il cherchait. C'est un moment qui appartient au sens et à personne d'autre. Un moment qu'aucun filtre n'améliore parce qu'aucun filtre n'y a accès. Et ce moment-là, on le rate. Pas toujours, pas tout le monde, mais suffisamment souvent pour que ça soit devenu un comportement normal, attendu, presque obligatoire. Photographie avant de goûter et entrer dans le protocole du repas comme se laver les mains avant. Sauf qu'au moins, se laver les mains ne refroidit pas la soupe. Je ne dis pas qu'il faudrait arrêter, je dis qu'il faudrait choisir. Choisir parfois de poser le téléphone et de mordre dans quelque chose sans témoin. Choisir l'expérience sur la preuve de l'expérience. Choisir d'être là avant d'y avoir été. Manger chaud, en somme, c'est révolutionnaire.
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0: Merci. Et la fausse, la prière, le nid à l'horoscope. Et on débute avec les béliers, Sophie.
1: Oui, vous avez raison. Enfin, c'est ce que vous pensez très fort.
0: Un de ces horoscopes.
1: Oui.
0: Les taureaux.
1: Vous méritez une récompense pour vos efforts, une deuxième sieste compte.
0: Oui, les gémeaux.
1: Vous changerez d'avis aujourd'hui plusieurs fois pour être sûr.
0: Les cancers.
1: Vous voulez la paix, mais les notifications ont d'autres projets.
0: Les lions.
1: Vous entrez dans une pièce comme une star, même si c'est la cuisine.
0: Les vierges.
1: Vous corrigerez une erreur que personne n'avait remarquée, satisfaction maximale.
0: Oui, les balances.
1: Vous hésiterez entre deux options, puis une troisième apparaîtra.
0: Les scorpions.
1: Vous percerez tous les mystères, sauf celui de la chaussette disparue.
0: Les sagittaires.
1: Vous cherchez l'aventure, elle se cache peut-être derrière une facture.
0: Oui, ah là là. Les capricornes.
1: Vous êtes très productif, dommage que personne ne voit vos tableaux Excel.
0: Ouais, les Verseaux.
1: Alors, votre idée révolutionnaire est excellente. L'expliquer sera une autre histoire.
0: Et les poissons.
1: Alors, vous rêvez les yeux ouverts. Évitez juste de répondre aux emails dans cet état.
0: Merci Sophie. Sam Amigan est parti vers le public mauricien
1: pour prendre les impressions, ouais, les témoignages.
0: Exactement, les témoignages pour parler de la Coupe du Monde, parce que les Mauriciens sont très friands de la Coupe du Monde.
1: Oui.
0: Dans quelques instants, c'est juste après Air Supply, chers amis. Pourquoi Air Supply? Puisqu'aujourd'hui, c'est l'anniversaire de Graham Russell, le chanteur d'Air Supply qui fête ses 76 ans. On écoute le tout premier single sorti en 1977, qui est parti directement numéro 1 aux États-Unis. Ça s'appelle Lost in Love.

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1: Mieux connaître la taxe avec la MRA. Pour comprendre comment l'impôt, la taxe, l'est calculée, d'abord, bien comprendre le revenu imposable, ce qui nous appelle dans le jargon de la taxe comme « chargeable income ». Revenu imposable, le « chargeable income », est généralement le revenu brut, c'est-à-dire le revenu total, déduit par une déduction, exemption et allègement, relief autorisé par la loi. C'est ce montant-là qui pouvine la base pour calculer la taxe payable. À Maurice, le système d'imposition pour banne individuelle est progressif, c'est-à-dire le taux de la taxe est augmenté d'après le niveau de revenu imposable. Les premiers 500 000 roupies de revenu imposable paient la taxe à payer, il y a 0%. Les 500 000 roupies suivants pour taxer à un taux de 10% et le reste à un taux maximal de 20%. Merci et à bientôt.
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0: pays d'après vous pour remporter la Coupe du Monde cette année?
1: Bonjour, je m'appelle Daoudi. La France pour gagner sa Coupe du Monde là. Et les favoris avec ce jeu Dembélé avec Mbappé.
2: Bonjour, moi m'appelle Radhi. Moi, je vais trouver Angleterre pour prendre la Coupe du Monde. Aïe là, Angleterre pour.
3: Moi, c'est Faisal, un grand fan de football. Et moi, mon pensée pour la Coupe du Monde, c'est le Brésil qui peut gagner sa Coupe du Monde. Là.
4: Bonjour, je m'appelle Akas. Je ne suis pas sur le football, mais je ne crois pas que je suis tout football qui est dans la Coupe du Monde, mais ma préférence qui est l'Allemagne pour gagner la Coupe du Monde cette année.
5: Bonjour, moi je m'appelle Rites. Moi je dis Argentine vini. Nous pas payer ça, barré.
6: Moi c'est Yogues et moi je suis une préférence pour l'Espagne, parce que c'est mon équipe préférée. Et moi pensais qu'il nous pourrait sa Coupe du Monde 2026.
7: Moi je m'appelle Ridouane, c'est qui m'a trouvé, Coupe du Monde, l'Allemagne même qui va gagner ça. Pénal n'a rien qui peut manger là.
8: Moi je m'appelle Asley. Moi pensais Angleterre pour gagner la Coupe du Monde. Ça pénal barré. Mais faux gars, faux.
9: Pour moi, je vais tout au Brésil, Marie faux là-dedans. Mais je vais tout au Lien qui peut gagner la Coupe du Monde là. Pénal barré ça.

0: Bonjour tout le monde, je m'appelle Nawaz et moi, mon équipe préférée, c'est l'Angleterre et j'espère que l'Angleterre remporte sa finale Coupe du Monde.
1: Moi, mon support, c'est Maroc. Je suis content que la dernière fois, Maroc a le final, mais malheureusement, mais ça coûte là. Moi, j'espère que ça coûte là, il reste à faire travail là. Une grande victoire, une Coupe du Monde, charbon.
2: Bonjour, moi, je suis un grand fan de football. La France qui vous gagne ça.
1: C'est Maroc qui gagne la Coupe là, mais vous êtes moi-même.
3: Bonjour, moi, je suis un grand fan de football, je pense la France même, la domaine sous.
4: L'Espagne.
5: Je pense moi, personnellement, c'est Brésil qui pour gagner sa Coupe du Monde.
6: Moi, je suis un grand fan de football et je pense l'Allemagne qui gagne la Coupe du Monde.
7: Moi, je pense l'Argentine qui peut lever sa Coupe là.
8: Bonjour, moi, je suis un grand amateur de foot, mais ça l'année là, peine à zis Portugal.
9: Bonjour, en tant que fan de football, je pense Brésil avec Neymar qui peut lever sa Coupe du Monde là.

0: et Shakira. Elle a joué plusieurs Coupes du Monde, hein, depuis, depuis 2010. Non, depuis, depuis 2006. Même. Avec les Hips Don't Lie et tout. Elle a joué beaucoup de Coupes du Monde, elle. Et encore.
1: Elle persiste pas mal, Peut-être qu'elle va, enfin, on sait pas, retomber amoureuse. D'un footballeur, d'un joueur.
0: Je sais pas.
1: On sait pas.
0: Peut-être de Burna Boy. Oui. Day Day, c'est l'hymne officiel de la Coupe du Monde. Tout de suite, la question du jour. Avec Anjali Siratan Fujan.
2: Quel pays a accueilli la toute première Coupe du Monde de football ? La toute première Coupe du Monde de football s'est tenue en 1930 en Uruguay. À l'époque, la compétition était organisée par la FIFA qui souhaitait créer un tournoi mondial réunissant les meilleures sélections nationales. L'Uruguay a été choisi comme pays hôte parce qu'il célébrait le centenaire de son indépendance et qu'il figurait parmi les grandes puissances du football mondial après ses titres olympiques de 1924 et 1928. 13 équipes ont participé.

à cette première édition. La finale s'est déroulée à Montevideo, dans le célèbre stade Centenario, devant près de 70 000 spectateurs. L'Uruguay a remporté le trophée en battant l'Argentine sur le score de 4-2. Cette compétition de 1930 a marqué le début d'une aventure qui est aujourd'hui devenue l'un des plus grands événements sportifs de la planète.

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1: Et tout à l'heure dans notre nouvelle rubrique Fan Zone,
2: oui.
1: Ben on va rentrer en détail de la question du jour d'Anjali Sratan-Fulchan. Oui. On va parler de la Coupe du Monde 1930 et puis on va parler aussi du match de ce soir entre le Mexique et l'Afrique du Sud. Mm-hmm. On a qui en ligne ?
2: Miguel, ce matin, bonjour.
1: Bonjour Miguel.
2: Allô ?
1: Allô Miguel.
3: Allô.
2: Miguel,
1: oui,
2: bonjour.
1: Ça va, ça Miguel
2: va ? Oui, vous nous entendez, Miguel, dans la cuisine ? Alan ! Oh, Alan !
1: Bonjour,
2: oui. Miguel. C'est vous avez répondu. Elles sont gâtées pour la Coupe du Monde.
1: Ouais. Alan, ça va ?
2: Ça va.
1: Allô ?
3: Ça va.
2: Oui, allô. Qui vous travaille là ? Qui vous fait ?
3: Non, moi, là, non, pas ça.
1: Oh. Pas de travail aujourd'hui ?
3: Non, aujourd'hui, congé.
1: Ah, oh. Qui vous fait dans la vie ?
3: Ah, PCR, congé.
1: Ah, qui okay. Bon, qui bon ça fait, là ? Il y a une bonne dorade, une bonne gros de Nice, il y a deux.
3: Non, cône, pour un cône.
1: Cône ? Mais.
2: Pardon.
1: Bien accompagné, encore.
2: Oui.
1: Ça rit, Alan. Ça rit, Alan. Là, c'est.
2: Ça,
1: Alan, qu'est-ce que ça ? Elle nous pose la question. Non, elle nous fait écoute extrait là. Après, nous, que ce jour-là.
3: Oui.
1: Allez, logue. Allez, qui ça n'a ça ? De nous titre là, de nous non janté là.
2: Ouais.
3: Ben
1: Oma
3: Steve,
1: bravo. Allez, nous l'oublie toujours pas derrière la. Nous le sont.
2: Allez, on mange du poisson, écoutez un petit peu molle. Ouais. Bien passé, ça. Alors, Nubé de nous ce matin, elle va au chat de 500 roupies offert par Mystic World.
1: Ouais.
2: Ok, et donc pour découvrir une sélection unique de cartes, de cadeaux, des bijoux, accessoires en or et aussi des objets déco pour la maison. Voilà, Alan, passez une bonne journée, bon congé.
1: Alan, qui s'en bouge à la Coupe du Monde?
3: Moi, je vais tout, Espagne.
1: Espagne? Et tantôt que ça a pris un match, là, Mexique contre l'Afrique du Sud.
3: L'Afrique du Sud.
1: Oui, papi, Bafana. Alan, merci beaucoup.
2: Bonne journée.
1: Allez, bye-bye.
2: Merci, bye-bye.
1: À venir, le journal.
2: Oui, après, dans l'interview de la matinale aujourd'hui, Anjali Sratan-Fulchan reçoit le ministre des services financiers, Jyoti Jitten, au programme les conclusions des consultations de Vision 2050, les orientations du prochain budget, ainsi que les enjeux secteur financier mauricien, entre autres.
1: À tout à l'heure.

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1: Belle matinée, il est 8h. Le Grand Journal avec Anjali Siratan-Fulchan. Bonjour Anjali.
2: Bonjour Sophie, bonjour à tous.
1: Et les titres.
2: Restrictions hydriques, 150 000 foyers alimentés par Marovaquois concernés dès la semaine prochaine. Économie, Maurice conclut un accord de partenariat renforcé avec l'Union européenne. Coup d'envoi de la Coupe du Monde de la FIFA 2026 ce soir au Mexique, 48 nations en quête du sacre mondial. Et une découverte unique, un stupéfiant cimetière de baleines retrouvé au fond de l'océan Indien. Merci d'être avec nous pour le journal. Ce matin, des coupures d'eau pouvant aller plusieurs heures. Voilà à quoi doivent s'attendre dès la semaine prochaine les foyers alimentés en eau par Marovaquois. On parle là des régions de Beaubassin-Rosil, Quatre-Bornes, Vaquois, Curepipe, Moka-Saint-Pierre et Rivière-Noire. Ce réservoir est de loin celui qui a été le plus touché par la faible pluviométrie des derniers mois. La plus grande masse d'eau du pays a aujourd'hui le plus faible taux de remplissage, à peine plus de 45%, alors que le niveau moyen à travers Maurice est de 64%. 20 points de moins que la même période en 2025. Ces restrictions hydriques sont donc nécessaires pour éviter une situation chaotique. Shabniz Ouzia Wahed Ali.
3: En effet, ce sont les termes utilisés par le directeur de la CWA, Chiam Tanou, pour décrire ce qui nous attend dans les 3 à 4 mois à venir si la faible pluviométrie persiste.
4: Nous arrivons à une situation extrêmement difficile, pour ne pas dire chaotique.
3: Et selon les services météorologiques, l'hiver sera plus sec que d'habitude. Ces restrictions dans la distribution de l'eau seront ainsi instaurées pour éviter la casse.
4: Nous arrivons à un niveau environ 20 à 22%. 20 à 22%, nous ne sommes pas capables d'extraire de l'eau, nous ne sommes pas capables de fournir la population de l'eau.
3: Restriction rime avec coupure d'eau. 150 000 des 415 000 foyers inscrits auprès de la CWA seront concernés. D'après Chiam Tanou, elle pourrait durer entre 1 heure et 4 heures, voire plus. La décision sera arrêtée très bientôt.
4: La baisse de l'eau du câble, 1 heure temps, 2 heures temps, 3 heures temps, ou même 4 heures temps, ou sinon on donne de l'eau une fois par jour. Donc ça, pour une décision qui nous reprend assez vite en consultation avec le ministère.
3: D'autres régions du pays alimentées par des réservoirs distincts pourraient éventuellement être concernées par ces restrictions selon le directeur général de la CWA. Sous terre, le constat est le même, les nappes phréatiques ont-elles aussi perdu 20% de leur niveau en un an.
2: Une nouvelle étape a été franchie dans les relations économiques entre l'Union européenne et l'Afrique orientale et australe. Maurice, Madagascar, les Seychelles et l'Union des Comores ont conclu hier les négociations d'un accord de partenariat économique renforcé avec l'Union européenne. Cet accord vise à faciliter les échanges commerciaux et à encourager les investissements dans la région. Pour Maurice, il représente de nouvelles perspectives pour les exportateurs, les investisseurs et les prestataires de services, tout en consolidant l'accès préférentiel au marché européen qui compte près de 450 millions de consommateurs. Après les procédures de signature et de ratification, l'entrée en vigueur de cet accord est envisagée d'ici la fin de l'année 2027, selon la Commission européenne. Écoutons Ritesh Ramphol, ministre des Affaires étrangères, au micro d'Abdel Bolaki.
5: Nous faisons étendre l'accord dans les autres secteurs, par exemple, le secteur du service, par exemple, le commerce numérique et aussi l'investissement. Ça veut dire ça, l'accord là, ça veut dire que maintenant, à partir de quand cet accord peut être signé, pas bien qu'aujourd'hui nous pouvons conclure les négociations, alors là, nous prenons le legal scrubbing et prenons une signature de l'accord. À partir de cette date-là, plusieurs banques produits, la plupart banques produits,

0: produits que nous pouvons exporter vers l'Europe, les pour quota free et duty free. Mais pas seulement ban bien, mais il peut appliquer aussi à ban service. Alors le service financier, par exemple, pour bénéficier beaucoup.
1: Interrogé sur la gouvernance des fonds sociaux alors que le ministre de l'intégration sociale Ashok Soubron s'est aussi exprimé à l'Assemblée nationale, la National Social Inclusion Foundation défend son processus de sélection des ONG bénéficiaires. Selon sa présidente Caroline Fitzgibbon, les dossiers passent par une vérification administrative, une évaluation technique des projets, puis un examen par les instances de gouvernance avant validation finale par le conseil d'administration. Elle ajoute que la transparence a été renforcée, notamment avec la publication des montants et des bénéficiaires ainsi que des mécanismes de suivi après le financement.
2: Les ONG ne sont pas toutes évaluées dans une même catégorie. Une petite organisation communautaire qui sollicite un financement sous le cadre FCAPT, Small Projects Funding, n'est pas comparée à une organisation nationale gérant plusieurs centaines de bénéficiaires, de citoyens, sous un autre mécanisme de financement. Chaque demande est analysée dans son contexte selon les objectifs du programme concerné. La transparence est également assurée à travers les mécanismes de suivi qui interviennent après l'approbation du financement. Les organisations bénéficiaires doivent rendre compte de l'utilisation des fonds, se mettre des rapports techniques et financiers et démontrer la réalisation des activités prévues. Les financements futurs sont directement influencés par les performances observées, la conformité aux obligations contractuelles et les résultats obtenus sur le terrain. Par ailleurs, l'ANSIB ne se limite pas à distribuer des fonds. Nos équipes effectuent des visites de terrain, assurent les suivis de projets, accompagnent les organisations dans le renforcement de leurs capacités et veillent au respect des projets de bonne gouvernance et de redevabilité. Il est important de souligner que la composition du conseil d'administration de l'ANSIB intègre les représentants issus de différents horizons, notamment le secteur privé, le secteur public, la société civile et le monde académique.
1: Mais ce système de financement basé sur la contribution CSA suscita des réactions dans le secteur associatif. Pour le président de la MACOS, Souraj Rey, des réformes restaient nécessaires dans la gestion des fonds CSA destinés aux ONG. Il appelle à un cadre plus clair et mieux encadré pour renforcer la confiance et la crédibilité du système.
3: Donc, ce qu'il nous faut attendre, c'est qu'il faut un changement dans la formule de contribution CSA. Ça veut dire que nous devons déjà déposer la dérive dans un chiffre totalement. Aujourd'hui, 50-50, 10% full le retour de l'ANC. Deuxième affaire, besoin qu'il y ait un petit peu de un gros fondation, on n'a pas gagné l'argent avec l'ANC ou avec le gouvernement parce que déjà, il y a l'argent que je peux gagner, c'est privé. Troisième affaire, c'est qu'il y a besoin qu'il y ait un petit ONG, là, besoin d'une chose qui va gagner de 4 régulièrement pour qu'ils soient capables de rouler notre opération après faire le plan de projet.
1: Le plus grand événement planétaire sportif débute ce jeudi, organisé conjointement par le Mexique, les États-Unis et le Canada. Cette Coupe du Monde 2026 réunira pour la première fois 48 équipes nationales. Le match d'ouverture opposera le Mexique à l'Afrique du Sud au mythique stade Azteca. La rencontre est prévue à 23h, heure de Maurice, après la cérémonie d'ouverture. D'une capacité de 83 000 places, le stade Azteca devient le premier stade à accueillir des matchs lors de 3 Coupes du Monde après les éditions de 1970 et 1986. Les États-Unis et le Canada entreront en lice demain. Le Canada affrontera la Bosnie-Herzégovine à Toronto, tandis que les États-Unis seront opposés au Paraguay à Los Angeles. La finale de cette Coupe du Monde 2026 se disputera au New York New Jersey Stadium. Et dans le même élan, la collection du traditionnel album Panini de la Coupe du Monde gagne du terrain à Maurice, tout comme les échanges de vignettes en double entre passionnés. Hommes et femmes collectionneurs évoquent la nostalgie associée à cette pratique, mais aussi une passion souvent transmise de génération en génération. Pour certains, cette aventure a commencé par amour du ballon rond et du plus grand rendez-vous du football mondial. En ce jour du coup d'envoi de la Coupe du Monde de football, nous sommes allés à la rencontre de quelques collectionneurs. Écoutons ce reportage de Rajmila Sitamoni.
4: Une aventure commencée en 1982 qui se poursuit de plus belle pour Prit Boudjedor. Cet enseignant d'anglais de 48 ans raconte que son père lui a offert son premier album de Coupe du Monde.
5: Et ensuite, la passion est toujours là. Moi, je transmets ça à mes fils. Donc, c'est un peu aussi dans la culture mauricienne de collectionner ces stickers. Ça rassemble des gens, on se fait de nouveaux amis.
4: La nostalgie anime également Shomin Fourabali, 33 ans. Cet Airworthiness Engineer a hérité de cette passion de ses parents. Il ne lui reste plus que 133 vignettes à trouver pour compléter son album. Shomin Fourabali profite des séances de swapping pour échanger ses doubles durant sa pause déjeuner ou pendant les week-ends.
6: Et je me souviens qu'en 2002, mon papa est parti acheter un album pour moi et mes sœurs. Et aussi,

0: en boîte de sang. À l'époque, c'était à 10 roupies. Je me souviens toujours quand mon papa a acheté ça pour moi.
1: En seulement 2 semaines, Rajesh Ganesh a complété son album. Ce consultant est chargé de quoi souligne que la technologie a grandement facilité les échanges. Il évoque notamment l'existence d'une communauté de passionnés réunis au sein d'un groupe WhatsApp.
2: Donc, ça qu'il nous fait, tout simplement, nous gagne accès, nous download à plein d'installés, et là-dedans, nous mettons tout nos stickers qui nous est là, et nous mettons double qui nous est là. Et puis ça, à travers ça, nous finissons si un membre d'un groupe WhatsApp.
1: Abdul Okaya, lui, a terminé son album en 4 jours. Pour y parvenir, il a échangé quelques 250 vignettes en double. Une passion qui l'anime depuis 2002.
3: Nous avons contacté mon camarade 10 ans, 12 ans dessus là, mon camarade collectionné, quand nous échangeons beaucoup de stickers, même 250 stickers, nous avons échangé ça l'année là. Et maintenant, nous avons fait tout le monde à l'aise, l'album est terminé.
1: Pour Charmi Jagannath, un album de Coupe du Monde est bien plus qu'un simple objet de collection. Il rassemble les joueurs emblématiques de chaque édition du Mondial et constitue un précieux souvenir. Cette Signo Procurement Associate collectionne ses albums depuis 2014.
4: Les séances d'échange qui sont organisées dans plusieurs régions de l'île qui m'aident beaucoup à compléter mon album plus rapidement que d'habitude.
1: Les collectionneurs ne comptent pas s'arrêter en si bon chemin. Ils espèrent poursuivre cette tradition lors des prochaines Coupes du Monde.
5: 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Près de 500 squelettes, dont certains vieux de 5,3 millions d'années, gisant à 7000 mètres au fond de l'océan Indien. Des scientifiques ont découvert le plus grand cimetière de baleines au monde et il regorge de vie, réparti sur un corridor long de 1200 km à l'ouest de l'Australie. Ces carcasses de cétacés soutiennent tout un écosystème dont de nombreux organismes seraient inconnus de la science, selon une étude publiée hier dans la revue Nature. Les scientifiques pensent que les baleines sont mortes en si grand nombre dans cette zone parce qu'il s'agit d'une aire d'alimentation importante combinée à une tranchée en forme de V qui canalise les carcasses vers les fonds marins. Nouvelle qui nous amène à la fin de cette édition. Merci de votre fidélité. Merci à Romenso à la réalisation et Kavish à la technique. À suivre l'interview de la matinale. Je reçois aujourd'hui la ministre des services financiers, Jyoti Jitton.
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0: Bonjour et merci d'être avec nous ce matin pour l'interview de la matinale. Avec vous, c'est Anjali Sirotun-Pulchen. Donc à quelques jours de la présentation du budget 2026-2027, l'économie est plus que jamais au cœur de l'actualité. Vision 2050, compétitivité du centre financier mauricien, coût de la vie, autant de dossiers qui alimentent le débat. Pour en parler ce matin, nous recevons la ministre des services financiers, Dr Jyoti Jitun. Bonjour et merci d'être avec nous ce matin.
1: Bonjour Anjali et bonjour à tout le monde mauricien, mauricien qui peut écouter moi ce matin.
0: Donc pour commencer, Dr Jyoti Jitun, nous causons Vision 2050. Il y a quelques jours, une consultation régionale autour de Vision 2050 fin prend fin. Est-ce que vous êtes capable d'expliquer nous c'est quoi Vision 2050?
1: Vision 2050, c'est un plan à long terme qui tout un pays, un grand pays faire, ce qui veut dire se planifier pour la prochaine génération, donc les 25 prochaines années, où on vit trouve pays là, et il est là où prépare dès aujourd'hui pour arriver sa target, sa bonne ambition.

0: qui ont mis en place. Et nous, nous avons décidé qui ne pas pour faire aller top-down, c'est-à-dire un économiste assisé dans mon bureau, écrire sa vision 2050 là. Quel exercice économique, ça l'on dit, hein? Donc, ce qui nous fait faire, c'est une approche consultative bottom-up, dans l'écoute. Donc, nous finons dans 12, tous les district councils et municipalités de l'île Maurice. Écoute, nous finons réunis un échantillon de tout le monde qui est représentatif de sa l'endroit là. Ben l'entreprise, gros, moyen, petit, ben l'école, ben conseiller municipal, ben conseiller village, association jeune, sportif, ben association troisième âge, enfin, tout le monde stakeholders, planteurs, boutiquiers, pêcheurs, et nous finissons réunis à chaque fois une centaine de personnes. Donc, à ce jour, nous finissons cause avec plus que 1500 du monde qui finissent venir autour de table, mais vraiment très, très riche, une discussion qui nous finit là. Et que nous venons dire à nous, comment je trouve l'île Maurice de 2050 et comment je pensais nous faisons arriver là-bas. Donc vraiment, c'était un exercice qui m'a encore première fois pu faire dans Maurice, que nous écoutons la voix du peuple. Vraiment, c'est eux qui décidaient que j'ai envie, ce pays arriver. Et aussi, nous faisons en parallèle 21 consultations thématiques. Thématiques, c'est-à-dire ben, sectorielles, dans tous les différents secteurs, que nous finalement ben, opérateurs, ben, experts dans chaque secteur, que je prends secteur par secteur et je dis qui nous faire, comment nous réinventer, comment nous créer, comment nous amener ben, transformation. Et tout ça est complété et aujourd'hui, nous pouvons consolider tout ça ben, données-là et nous pouvons mettre rédige le rapport qui appelle Vision 2050. Nous pensons d'ici la fin du mois de juillet, le premier draft pour être prêt. Et j'ai besoin de dire que c'est un exercice extraordinaire dans le sens que la richesse qui s'est amenée, ça donne la voix au peuple. Et moi, personnellement, ça donne de moi beaucoup d'espoir pour l'île Maurice. Ce qu'on est aujourd'hui, quand on est dans social media ou désespéré ou dire peine à l'espoir de Maurice. Oh, the real world, le vrai l'île Maurice, c'est sa bande homme et femme qui nous fait joindre le terrain semaine après semaine et ce qui nous sortit là-dedans, c'est pas un désespoir. C'est vraiment un cri de cœur. Il n'a pas de constat qui fin faire, mais un cri de cœur pour nous réinventer l'île Maurice.
1: Justement, qui ban constat ou fin faire, qui ban principale inquiétude n'a, qui ban attente de la population mauricienne?
0: Écoutez, premier qui fin vraiment sorti très très fort dans chaque, à part dans un endroit, dans les 12 consultations, premier constat, c'est Drug Free Island. C'est une sortie très, très fort. D'ailleurs, nous avons l'intention de joindre la direction de NADEC et la police pour nous donner, communiquer ça, constat. Très, très fort. Ensuite, il y a côté l'éducation, côté l'infrastructure, de l'eau, l'électricité, l'environnement. Donc, il y a et puis, quelque chose d'autre qui nous sortit, qui moi, personnellement, tient moi beaucoup à cœur et qui me frappe moi, c'est tout le côté discipline, manque de service, les valeurs de respect, les valeurs du travail dur. Tout ça là, fin sortit. Et c'est ça que tu me dis, ça te demande beaucoup l'espoir parce que parfois nous pensons ce qui nous lie dans social media et la réalité. Oh, la réalité, c'est ce qui s'abonne hommes et femmes et ben jeunes et ben moins jeunes qui peut dire à nous le terrain.
1: Et Dr. Jyoti Jiten, souvent on fin évoque la nécessité de transformer le modèle économique mauricien. Pourquoi cela?
0: Vous connaissez, nos pays finissent faire beaucoup de progrès depuis l'indépendance. Nous tiennent pays pauvres, vraiment presque désespoir en 68 quand nous gagnons l'indépendance. Nous dépendons entièrement la canne à sucre et nous avons huge unemployment. Nous sommes un pays vraiment pauvre. 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L'agriculture, nous pouvons produire presque 700 000 tonnes cannes, d'ici. Aujourd'hui, nous pouvons produire à peine 225. 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

0: 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Parce qu'il y a énormément de challenges. 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Donc, nous avons un manque de main-d'œuvre. Pas seulement manque de main-d'œuvre, nous avons aussi des skills. 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
0: Alors, c'est la loi, comment vous connaissez, qui finit fait passer dans le Parlement, que nous finalement 24 la loi qui déjà existait. Qui fait nous faire ça? Donc, le secteur de services financiers, qui est mon ministère, le premier secteur de l'économie. Et il y a un secteur qui a beaucoup, beaucoup de potentiel. Mais c'est un secteur qui dépend beaucoup de ce qui nous appelle crédibilité, sécurité, et nous faisons grave compliant avec les normes internationales, les normes FATF, et Samlag. Nous compliant aujourd'hui, comme on pour rappel, nous nous retrouvons de la liste grise il y a quelques années de cela. Nous compliant aujourd'hui à tous les standards de FATF. Mais seulement, c'est une affaire qui évolue et tout le temps. Donc, plusieurs standards FATF finissent évoluer. Deuxièmement, il y a des gaps dans nous, dans la loi. Et vous connaissez, le volet, il est toujours un pas en avoir avec vous. Donc, vous avez besoin de guetter toutes les bonnes loopholes qui vont là pour profiter. Et donc, vous avez besoin de close toutes ces bonnes loopholes là. Et c'est ça qui nous fait faire, c'est de nous adapter la loi à FATF requirement qui fait évoluer. Et déjà, tout le loophole qui nous pensait et non, nous finirons closely.
1: Donc, tu as une vulnérabilité à corriger.
0: Tout à fait. Et c'est une affaire qui constamment, comme on peut dire, on connaît, crime financier, c'est une affaire très sophistiquée. Et aujourd'hui, avec la technologie, c'est encore plus compliqué. Donc, on a besoin tout le temps de try to be on top of it. Donc, il est constamment en évolution.
1: Donc, Dr. Jyoti Jiten, nous connaît qui Maurice Tupouhos, le US Summit en juillet, malheureusement, fin renvoyé à cause de raisons sanitaires. Donc, est-ce qu'il y a un manque à gagner pour nos pays?
0: Il n'y a pas un manque à gagner, mais il n'y a pas un annulé, il y a une reportée. Donc, on espérait que ça pourrait organiser dans les. Connaît, une fois que la situation sanitaire est stabilisée, parce que c'est une grande opportunité pour Maurice. Commencez par le secteur des services financiers, parce que vous connaissez, Maurice, c'est une nation africaine. Et l'Afrique a beaucoup d'opportunités aujourd'hui. Vous connaissez que l'année dernière, parmi les 25 pays les plus performants au niveau mondial.

0: 15 qui sortent dans l'Afrique. Pour Diaw qui demain, il n'a vraiment, pas demain, mais aujourd'hui, il a vraiment un énorme potentiel dans l'Afrique. Et nous, en tant que nation africaine, nous sommes capables de taper on ce qu'ils nous appellent sa Africa Strategy. Et US Africa Business Summit était dans ce contexte. Comment nous amène, tout ça, une opportunité là. Et Maurice joue un rôle important là-dedans. Donc, moi, j'espérais qu'il s'en, connaît ça pourrait chez Joel, bientôt et qui, nous, en tout cas, nous, au niveau du ministère, mais aussi au niveau du pays, nous travaillons beaucoup le ce qu'ils nous appellent nos Africa Strategy. Et d'ailleurs, le premier ministre, comme on connaît, Charles au Kenya récemment, justement dans ce contexte-là.
1: Et nous connaît que c'était le mot choisi, Group Kitty choisi pour host le summit. Nous, outil, le CEO du groupe.
0: L'ancien CEO.
1: L'ancien
0: oui,
1: CEO. Oui. Et, est-ce qu'il y a un lien ou bien c'est un coïncidence?
0: En fait, c'est CCA, donc le Corporate Council of Africa, qui est pas involvé tout là-dedans. Donc, je suis venu l'année dernière. Et bien sûr, c'est un événement qui peut host 3000 dimons. Hein? Donc, je suis à la Roadman Venue, je suis à la Anaïta, je suis à la Montchoisi, je suis à SVICC. Donc, je suis choisi pour faire les mon choisi, qui fait une choisir pour faire les mon choisi, parce qu'il prêt ban l'hôtel. Donc, les easily, parce qu'il connaît 3000 du monde pour commuer zut, depuis l'hôtel, pour amener zut, somewhere. Il y a un gros travail logistique. Donc, mon pensée, c'est à cause de ça, c'est par rapport à proximité, et puis la beauté de l'endroit, etc. Mais, la complication de ça, c'était qu'ils utilisaient mais de qualité marquise pour faire ça là-bas.
1: Mm-hmm. Ok, sur le plan politique maintenant, et finir une recomposition de l'opposition, nous connaît avec la création d'un nouveau parti avec Paul Béranger et Johanna Béranger, ou qui est membre du MMM, ou relation comment était avec Banla?
0: Bon, évidemment, tout d'abord, c'est ne finit pas sport, un cyclone allons dire, hein? 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
1: Donc après ça cyclone là comment vous fin dire et n'a toujours stabilité au sein de l'alliance gouvernementale.
0: Absolument, no doubt at all. L'équipe est soudée, l'équipe est très committed, l'équipe vraiment peut travailler encore mieux aujourd'hui dans une sérénité totale pour capable résoudre tous les problèmes du pays.
1: Mm-hmm. Donc, une dernière question, Dr. Jyoti Jiten, et bien sûr, une question lors le prochain budget. Et dans un contexte qui pourrait être un contexte de pression sur le coût de la vie et de finances publiques, selon où est-ce que la priorité réelle du gouvernement, est-ce que c'est redonner le pouvoir d'achat, c'est pour un budget pour le peuple ou bien maintenir une trajectoire stricte de consolidation budgétaire?
0: Vous connaissez le Premier ministre dimanche, chaînant la prière pour la coupe à Matuke Temple, et le Premier ministre finit envoyé un message, d'après moi, très fort. Est très clair et Elifine expliquait d'une manière très positive aussi hein parce que ça donne confiance qu'il nous a dit monde responsable en tant que ministre des finances premier ministre et ministre des finances Elifine cause leur responsabilité efficacité vraiment donc l'hypobusin fait la balance entre relance l'économie la croissance

0: le développement, parce qu'il est important, nous avons grandi gâteau-là. Si nous pas grandi gâteau-là, nous n'avons pas importance-là. Et assurer qu'il y les plus vulnérables puis capables de protéger. Donc, monsieur, en tout cas, moi, je suis extrêmement émouvée, qui m'a vraiment touchée par ce message, parce que l'IPCON fait la balance dans assurer qu'il y ait la croissance, qui est important pour le pays, et aussi assurer qu'il y ait plus vulnérables protégés.
1: Donc, nous pouvons terminer ici, Dr. Jyoti Jiten. Merci beaucoup pour présence ce matin. Et merci à tous ceux qui finissent suivre nous aussi ce matin.
0: Merci.
2: Merci, Madame la Ministre. On va pas vous laisser partir sans musique, parce que la musique adoucit les mœurs. Et en plus, vous avez choisi un morceau de Ravi Shankar, extrait de l'album Chance of India. Pourquoi ce choix, Madame la Ministre?
0: Alors, je suis très surpris, agréablement surpris et très touchée par votre requête de donner une santé qui me content. Moi, très proche avec la musique depuis l'enfance. Mm-hmm. Moi, j'ai grandi avec MBC, on connaît dans la campagne, on met la radio hindoustani le matin à 6h du matin et nos parents nous réveillent nous avec ça tous les matins. Et tous les matins, tu écoutais une santé, tu commençais par une santé, la prière.
2: Oui.
0: Donc, ça est resté forever. Ces derniers temps, je peux dire où tu allais là.
2: Oui.
0: Nous, la vie compliquée, nous bagaillons les temps. Donc, ces derniers temps, nous bagaillons les temps, écoute la musique, mais plutôt dans le silence. Je valorise beaucoup plus le silence qui écoute la musique. Mais, je pendant très longtemps, et dans sans dis le Chance of India, qui a une sélection de bonne santé, allons dire spirituelle, qui sortit dans différents livrets spirituels et choses de l'hindouisme, allons dire, qui les fin composer. Et c'est quelque chose qui sortit il y a, je sais pas moi,
2: des années.
0: Des décennies de cela, et qui tout le temps le mot téléphone. Donc, sometimes on a feel down, le matin surtout, mon médecin.
2: Mais tu t'y téléphones ou tu écouteurs ou écoute-les tranquille.
0: Ou écoute-les tranquille, ou bien Hanuman Chalisa. C'est des enfants qui m'ont écouté si je gagne les temps ces derniers temps le matin. Mais ils donnent une peace of mind.
2: Ouais. Et un boost aussi en même temps.
0: Oui. Un peace of mind, oui. Peut-être un l'énergie, oui.
2: Et dernière question, qui s'en a pour gagner une Coupe du Monde? Vous avez dit que commencer là. Moi, par contre, je ne sais pas où compte en football ou whatever.
0: Mon pena, mon pas comment ban fan qui est un
2: ban fou.
0: Ouais. Mais moi tout le temps, me supporte l'équipe qui peut gagner là. Donc, me suis, me prédit que ça là, la tendance gagner. Après, me supporte ça. Allez, enfin.
2: Non, va venir tout dans 2-3 semaines. La voix va faire au choix. Madame la ministre, merci beaucoup.
0: Merci vous-même. Merci. Plaisir.

0: Ravi Shankar, extrait de l'album Chant of India, choisi par la ministre Jyoti Jitan, qui était l'invité de la matinale. Dans Regard sur l'histoire aujourd'hui,
1: oui.
0: Reza Duli Mahmoud nous raconte l'histoire d'Henri Robert.
2: Chers auditeurs, bonjour. Aujourd'hui, nous nous intéressons à une personnalité du 19e et du 20e siècle. Il est journaliste et statisticien. Au-delà de ses professions, il a plusieurs centres d'intérêt, tels que l'écriture, la peinture et l'histoire naturelle. Ce matin, je vous parle de Henri Robert. Il naît le 2 mars 1864 à Port-Louis. En 1873, il part pour la France et entame des études secondaires au collège Cadillac-sur-Garonne, à proximité de Bordeaux. De retour à Maurice, il poursuit ses études au collège royal et c'est là que naît son intérêt pour les lettres. Quelques nouvelles bien ficelées et de petits poèmes fins et délicats, publiés dans la revue littéraire et Port-Louis Théâtre, révèlent davantage son attrait pour la littérature. En 1884, il est l'auteur d'un petit roman intitulé « Cousine aux pieds nus ». Henri Robert débute sa carrière de journaliste à la Sentinelle de Maurice, dirigée à l'époque par Henri Lille. Ses essais journalistiques démontrent un réel talent. Il se fait remarquer lorsqu'il collabore en tant que reporter à l'Argus, un périodique bilingue. De l'autre côté, Henri Robert prend une part active dans le mouvement réformiste de l'avocat Sir William Newton. Le mouvement réclame l'introduction du suffrage, la démocratie avec l'inclusion des gens de couleur dans l'administration coloniale. Henri Robert soutient ce mouvement politique à travers sa fameuse chronique « Lettre d'un indépendant » qui paraît dans l'Argus. La commission administrative de Curepipe est instituée en 1889 et Robert est élu secrétaire de la commission, poste qu'il occupe jusqu'en 1901. La même année, il prend la direction du journal de Maurice. Parallèlement, il est secrétaire de la Chambre d'agriculture. À la fermeture du journal de Maurice, Robert se tourne vers la Chambre d'agriculture. Il met en place le Bureau de statistiques et de renseignements agricoles. De 1908 à 1912, il rassemble des renseignements fournis par des planteurs dans un catalogue. Cet ouvrage répond à toutes les questions posées par rapport à l'industrie sucrière. Il agit comme un guide et un éclaireur pour les planteurs en publiant un bulletin agricole. Ce bulletin est un condensé de périodiques étrangers qui est utile et sert d'ouvrage de référence aux planteurs mauriciens. En 1912, Henri Robert est promu au poste de statisticien du département d'agriculture, poste qu'il occupe jusqu'au 31 août 1920. Il retourne au journaliste le lendemain, le 1er septembre de la même année. Cette fois, il prend la direction du Radical. De retour d'un voyage à Madagascar, il commence une série de chroniques sur les lettres tananarivienne, mais ne parvient pas au point final de la série, car la mort frappe. En effet, après un louable parcours professionnel, Henri Robert connaît une fin brutale lors d'un accident de chemin de fer entre Beaubassin et Rosil. Il décède le 5 janvier 1925, à l'âge de 61 ans.

0: Chemical Brothers are back.
1: Ah là là.
0: Ça s'appelle Go, chers amis. On parle Coupe du Monde dans notre fan zone ce matin. C'est juste après un communiqué.
2: Central Electricity Board qui avise donc les habitants dans les environs en partie morcellement de Chazal, avenue Empereur, avenue Mulet, avenue Bakakuda, avenue Marlin, avenue Empereur. Alors Fisheries, Albion, Océanographie, Club Met, Seascape, appartement. Alors IRS West Coast et les environs, que la fourniture d'énergie sera interrompue entre 9h et 10h et de 14h30 à 15h30 aujourd'hui en raison des travaux effectués sur le réseau. Le CUB s'excuse auprès de ceux affectés par cette coupure.
0: Oui, on parle Coupe du Monde dans notre fan zone. Ça va se passer comme ça. Sophie va me poser des questions. Je vais essayer de répondre. Allez-y, votre première question.
2: Oui, donc tout d'abord, on voudrait savoir quand, selon vous, enfin quand et où a eu lieu la première Coupe du Monde. Racontez-nous un peu.
0: Donc, allez, avant que je vous dise la date, il faut savoir que en 1928, le Français, qui était alors président de la FIFA, Jules Rimet et son secrétaire général Henri Delaunay, ben c'est eux qui ont inventé en 1928 la Coupe du Monde. Et la Coupe du Monde qui s'est tenue la première fois en 1930 en Uruguay. Et le trophée de la compétition qui représente la déesse grecque Niké a été baptisé la Coupe Jules Rimet en honneur du président de la FIFA. Et puis, a été remplacé en 1974.
2: D'accord. Et puis, ben, qui a remporté, on veut savoir un peu. Qui a remporté la première édition de la Coupe du Monde?
0: Eh ben, c'est l'Uruguay qui bat l'Argentine par 4-2 en finale à Montevideo. Ça a été organisé du 13 au 30 juillet. Ce tournoi inaugural reste unique dans l'histoire du football, Sophie.
2: D'accord. Et bien, parlez-nous justement des faits marquants de l'édition 1930.
0: Ben écoutez, le pays hôte, l'Uruguay, a été choisi par la FIFA car le pays célébrait le centenaire de sa première constitution. Et puis, l'Uruguay dominait le football après deux titres olympiques en 1924 et 1928. Alors là, une compétition sur invitation, il y a eu 13 équipes, dont 4 seulement d'Europe, la France, la Belgique, la Roumanie et la Yougoslavie. C'était en raison de la longueur du voyage en bateau.
2: Et bien justement, qui a marqué le premier but de l'histoire de la Coupe du Monde?
0: Ben c'est un Français, il s'appelle Lucien Laurent, c'est lui qui a inscrit le tout premier but de l'histoire de la compétition. C'était le 13 juillet 1930 lors du match d'ouverture, remporté 4-1 contre...

0: le Mexique par l'équipe de France. Et puis l'intégralité des matchs a été jouée dans la capitale Montevideo, plus particulièrement à l'Estadio Centenario, un stade géant construit spécialement pour l'événement.
1: Oui, et comment justement s'est déroulée cette Coupe du Monde?
0: Écoutez, les équipes étaient reparties en quatre groupes, et puis les vainqueurs de chaque groupe étaient qualifiés pour les demi-finales. Les résultats des demi-finales, Argentine 6, États-Unis 1, Uruguay 6, Yougoslavie 1, et puis la finale, Uruguay 4, Argentine 2. La finale qui s'est jouée devant 90 000 supporters. Pour l'anecdote, il faut savoir que les deux équipes, eh bien, c'est de se disputer avec quel ballon jouer la finale. Et puis, à un certain moment, les organisateurs se sont dit, on joue une mi-temps avec le ballon argentin et une mi-temps avec le ballon uruguayen. Et puis, juste pour savoir, c'est l'Argentin Guillermo Stabile qui termine meilleur buteur de ce premier mondial avec 8 réalisations, Sophie.
1: Voilà, donc je vous ai posé la question plutôt, votre maillot, donc vous supportez
0: L'Afrique du Sud. Les Bafana, écoutez, j'ai des amis qui ont joué pour cette équipe. Et puis, ce match d'ouverture ce soir entre le Mexique et l'Afrique du Sud. Écoutez, le Mexique, je pense, par favori, bien sûr, ils sont chez eux. Mais n'oubliez pas qu'en 2010, en Afrique du Sud, c'était le match d'ouverture, c'était le même match. Mm-hmm. Afrique du Sud contre Mexique, et l'Afrique du Sud avait marqué en premier. Mm-hmm. Et le Mexique avait égalisé par Marquez, par le capitaine Marquez. Et puis, écoutez, pour ce soir, je pense, moi j'ai supporté l'Afrique du Sud parce que je suis un Africain, donc je supporte toutes les équipes africaines. Ouais. Et puis j'ai un peu supporté le Brésil et la France aussi. Ouais. On va supporter les équipes qu'on aime.
1: Et quelle équipe qui va marquer justement le premier but
0: aujourd'hui? Ouais. L'Afrique du Sud.
1: L'Afrique du Sud.
0: Ouais.
1: Et vos pronostics?
0: Écoutez, l'Afrique du Sud, l'équipe des Sundowns vient de remporter la Ligue des champions africaines. Donc, ils ont une très bonne équipe. Attention à cette équipe sud-africaine ce soir. Moi, je dis, allez, petit avantage au Bafana. Bafana.
1: D'accord. Voilà. Et puis, selon vous, donnez-nous un score.
0: Le score?
1: Ouais.
0: 2-1 pour l'Afrique du Sud. Allez, on se lâche. On écoute Sombre et Undressed, et à venir la programmation télé ce soir.

juste pour finir sur l'Afrique du Sud, attention à un joueur ce soir, Mokoena, qui est un milieu de terrain exceptionnel, Sophie. Mm-hmm. Et puis, ils ont un gardien de but, mais waouh, d'une dimension exceptionnelle, il s'appelle Williams. On va aller voir à la télé ce soir.

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0: L'anniversaire du jour, c'est maintenant. On a qui en ligne?
1: Alors c'est Anit et Winsley.
0: Attends, on nous fait signe. Ouais, c'est bon?
1: Winsley,
0: bonjour.
2: Bonjour.
0: Ça va, Winsley?
2: Oui, ça va.
1: Dans la salle des bains?
0: Ouais.
2: Non.
0: Ou la tunnelle?
2: Ah, vous voyez que l'escalier là.
1: L'escalier, vous avez l'escalier qui monte là ou bien l'escalier l'endroit? L'escalier normal, vous avez l'escalier. Ok. Sinon, Winsley, qui est Nazodi de spécial?
0: Ouais, qui est Nazodi?
2: Happy
0: birthday to you. Happy birthday to you.
1: Happy birthday to you, Winsley.
0: Happy birthday to you. Qui programme Zodi là?
2: Un programme là, c'est une fête. Des camarades, notre famille.
1: Des mains pas travail.
0: Plonger des mains. Moi, j'ai l'impression.
2: Non,
0: moi, j'ai l'impression que vous plongez.

0: Happy birthday to you, Winsley.
1: Happy birthday to you. Qui programme aujourd'hui là?
2: Un programme là, c'est une fête. Des camarades, notre famille.
0: Des mains pas travail.
1: Plonger des mains. Moi, j'ai l'impression.
2: Des mains pas travail.
1: Non, moi, j'ai l'impression que vous plongez.

Jessica Lynne à l'instant et Hold My Hand. On poursuit avec Zaylo On My Mind et nous manquez pas le rendez-vous à 9h30, votre rubrique Nous Travail, Nous L'Avenir avec Nathan.

0: Kings of Leon, c'était en 2008, ça remonte justement, extrait de leur album Only by the Night. Et bien ce morceau nous plonge dans une histoire d'amour assez compliquée où le cœur refuse d'accepter ce que la raison sait déjà. Une balade donc rock mélancolique portée justement par la voix de Caleb Followill. Et c'est vrai qu'on les entend plus du tout actuellement, les Kings of Leon, ce qui est bien dommage. Allez, tout de suite on retrouve Nathan pour tout de suite, si vous avez besoin de changer d'orientation, vous êtes à la recherche d'un boulot, c'est l'occasion de prendre de quoi noter. Vous trouverez probablement votre bonheur. Nous travaillons l'avenir avec Nathan. Bonjour.
1: Restaurant Le Manguier Company Limited, qui trouve à Cottage, peut recruter 3 male cook ayant 2 ans d'expérience. Un candidat intéressé vise à téléphone l'au 266 18 97 ou 57 73 69 60. Date butoir le 20 juin 2026. Codan Security Services, qui trouve à Saint-Pierre, peut recruter 55 security guards. Également 10 Alarm Technicians, certificat en électronique, 10 Asset Protection Officers ayant HSI et minimum hauteur, c'est 170 cm. Un candidat intéressé, vise un téléphone au 403 50 10. Pour tout ça, 3 postes-là, vous devez produire un certificat de moralité. Date butoir, le 30 juin 2026. Harold Migou, Mariamen à Tirucoville, qui trouve à Goodlands, peut recruter un male Tamil Prius ayant minimum 10 ans d'expérience. Un candidat qui est intéressé téléphone au 59 25 85 97 ou vous êtes capable d'envoyer votre CV par email au bovanen31pro@gmail.com.

date butoir le 23 juin 2026. Commissa Competition and Consumer Commission, qui trouve à Bourbon Street à Port-Louis, peut recrute Director Corporate Services, Arabic Translator, French Translator. Ben, l'application est disponible au site web foreign.govmu.org/pages/vacancies.aspx. Ben, candidat qui est intéressé, je vais vous envoyer une copie de ce certificat directement sur le site recruitment@comesacompetition.org. Date butoir le 17 juin 2026. Ministry of Information Technology, Communication and Innovation, Central Information Systems Division peut recrute Assistant Systems Analyst, Senior Assistant Systems Analyst. Bon candidat intéressé, faire application directement au site psc.govmu.org, date butoir le 15 juin 2026. Municipal Town Council Vacua Phoenix peut recrute Tradesman's Assistant Panel Beater. Bon candidat intéressé, envoyez directement votre application au site lgsc.govbu.org, date butoir le 11 juin 2026. Une famille qui trouve à 6e mille à Pamplemousse, Louisville, peut recrute Household Employee. Bon candidat qui est intéressé, bien un téléphone le Employment Information Center à Goodlands, l'au 282-59-17 ou 282-59-18. Une famille qui trouve à Rosebel, peut recrute un housekeeper. Bon candidat qui est intéressé, et bien un téléphone le Employment Information Center à Rosebel, l'au 627-48-33. Une famille qui trouve à Petit Raffré, peut recrute housemaid. Bon candidat qui est intéressé, téléphone le Employment Information Center à Goodlands, l'au 282-59-17 ou 282-59-18.

nous a sorti ce morceau avant son décès. Naïman, à l'instant de son vrai nom, Martin Mussard, qui était considéré comme l'une des figures majeures du reggae français. C'était donc le décès en 2025, un héritage musical qui continue à toucher des milliers de fans à travers le monde, toi et moi. Donc ça vient tout juste de sortir. Alex Warren, tout de suite, Theater Dream.

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1: On nous prie d'annoncer le décès de Madame Marie-Josiane Nankou. Le décès de Madame Marie-Josiane Nankou, née Kasombo, aussi connue sous le nom de Mavo Josiane. Elle était âgée de 87 ans. Le convoi mortuaire sortira de Ramgoulam Lane, Petite Rivière, à 10h30 pour se rendre à l'église de Saint-Cœur de Marie, à Petite Rivière, et de là au cimetière de la paroisse Petite Rivière. Le décès de Monsieur François Roland Becklen. Le décès de Monsieur François Roland Becklen. Il était âgé de 93 ans. Le convoi mortuaire sortira de Coco Lane, à l'escalier, à 11h pour se rendre à l'église de Saint-Patrice à Plaine-Magnan et de là au cimetière Notre-Dame-des-Anges à Petit-Bel-Air. Le décès de M. Marcel Julie, aussi connu sous le nom de Badoun, il était âgé de 82 ans. Le convoi mortuaire sortira de la route royale quand Scipion à Pointe-aux-Piments à 11h pour se rendre à l'église de Saint-Jean-Marie-Vianney et de là au cimetière de Bois-Marchand. Le décès

de M. Hamid Kelou, le décès de M. Hamid Kelou. Il était âgé de 74 ans. Le convoi mortuaire sortira de Riverside Phoenix à 11h pour se rendre au cimetière de Bain des Dames. Le décès de Madame Marie Bernard. Le décès de Madame Marie Bernard, née Tourette, aussi connue sous le nom de Tififi. Elle était âgée de 80 ans. Le convoi mortuaire sortira chez sa fille, Madame Nund Marie Noëlla, à Bon Espoir Road, Rivière des Créoles, à midi pour se rendre au cimetière de Petit Bel Air. Le décès de Madame Liong Lupiap Kong. Le décès de Madame Liong Lupiap Kong, née Lim Hoi Yan, aussi connue sous le nom de Afi. Ex-habitant de Monseigneur Lin, pour lui, elle était âgée de 69 ans. Le convoi mortuaire sortira de la chapelle ardente de Moura à Petite Rivière à midi pour se rendre à la cathédrale Saint-Louis à Port-Louis et de là l'incinérateur de Richelieu, Petite Rivière. Le décès de M. Joseph Idney Alexandre. Le décès de M. Joseph Idney Alexandre. Il était âgé de 74 ans. Le convoi mortuaire sortira de Cancarole à Grand-Bé à 13h pour se rendre à l'église de Saint-Ange Gardien à Grand-Bé et de là au cimetière de Cap-Malheureux. Le décès de M. Joseph Noël Latreille. Le décès de M. Joseph Noël Latreille. Il était âgé de 91 ans. Le convoi mortuaire sortira du numéro B61, avenue du Travail à résidence Kennedy 4 Bornes, à 14h45, pour se rendre à l'église de Saint-Luc à résidence Kennedy 4 Bornes, et de là au cimetière de Saint-Jean.

Forestside à 15h pour se rendre à l'église de Sainte-Thérèse à Cœur-Pipe et de là au cimetière de Bigara. À ses familles endeuillées, RMA présente ses plus vives sympathies.

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1: Et c'est parti là pour moi de passer le relais à présent à l'équipe de Point Virgule. À partir de 10h, c'est Soblane qui reçoit aujourd'hui, Soblane Rahman qui reçoit le docteur Soubra, breast surgeon, pour un échange autour du thème les maladies bénignes du sein, comprendre pour mieux se rassurer. Et puis, à l'occasion de la Journée mondiale des océans, marquée le 8 juin, eh bien, pour le Point Virgule écologie, entre 11h et midi, Roselyne Désiré reçoit des invités, donc Marine Malène, biologiste marine et manager du Marine Discovery Center, et également notre invité Shivam Gopal Singh, qui est biologiste également. Donc au rendez-vous au programme L'Océan, notre vie, ça c'est sûr. Voilà donc le rendez-vous à venir. Et puis pour ma part, je vous donne rendez-vous demain entre 9h et 10h pour votre intermède. Et puis ne manquez pas les différents matchs, la Coupe du Monde démarre aujourd'hui.

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1: Bonjour et bon jeudi à tous, il est 10h.

0: 10h passées de 6 minutes. Plaisir, comme chaque jeudi, d'accueillir M. Soblen Ramène et son invité pour l'émission Point virgule Antidote. M. Ramène, bonjour.
1: Bonjour, Johanita. Vous allez bien?
0: Très bien, et vous?
1: Vous avez déjà download le MBC Play, c'est déjà fait?
0: Ah oui, moi, depuis le début de mai, je suis prête.
1: Voilà, voilà, ça c'est très bien. Bon exemple. Alors, bonjour à toutes et à tous, et bienvenue dans votre émission Santé Antidote. Aujourd'hui, nous abordons un sujet qui concerne de nombreuses femmes et suscite souvent beaucoup d'inquiétudes. Les maladies bénignes du sein. Une douleur, une boule découverte à l'autopalpation, un changement de la poitrine, ces signes peuvent être source d'angoisse et faire immédiatement penser au pire. Pourtant, dans de nombreux cas, il s'agit d'affections bénignes, c'est-à-dire non cancéreuses. Au cours de cette émission, nous allons mieux comprendre ce que sont les maladies bénignes du sein, quels sont leurs symptômes, comment elles sont diagnostiquées et prises en charge, et surtout pourquoi il est important de consulter sans céder à la panique. Notre objectif est simple, informer pour rassurer, sensibiliser pour mieux agir. Restez à l'écoute, notre spécialiste, le docteur Amawad Soubra, Breast Surgeon, nous donnera et aidera à distinguer les idées reçues des réalités médicales et répondra aux questions que beaucoup se posent. Je rappelle aux auditeurs que vous pouvez nous suivre live sur notre page Facebook RME, la radio nationale. 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Et pour vos questions sur notre WhatsApp, 52538484, 52538484, et vos appels sur le 402 80 80, 402 80 80.
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1: Autour du studio, bonjour docteur.
7: Bonjour Soblen, bonjour mon auditeur.
1: Alors, je me rappelle mon auditeur qui est avec nous, c'est le docteur Soubra, breast surgeon. Ça fait très plaisir de vous avoir en studio, doc, après un bon temps.
7: Oui.
1: Et on dit justement, nous pouvons faire une émission pour rassurer un peu plus ben Dimoun, pour qu'ils soient capables de plus sensibiliser que tout ben problématique n'est pas cancéreuse. Et quand nous pouvons justement, nous pouvons dire bénigne du sein, les maladies bénignes du sein, ça veut dire quoi exactement?
7: Un petit peu comme on disait dans l'introduction, une maladie bénigne du sein, c'est un terme vaste qui englobe toute une maladie qui n'est pas cancer.
1: D'accord.
7: Alors, la liste, elle est extrêmement longue. Les symptômes sont capables plus ou moins pareils, diagnostic plus ou moins pareil, mais c'est il y a un monde de différence entre ça des catégories maladies.
1: Maladies, là, oui.
7: C'est tout pire cancer.
1: Et oui, justement, et sa différence là, parce qu'il y a un symptôme là, presque pareil. Ou qu'il y a un petit boule, ou qu'il y a un petit douleur, une déformation du sein, tout ça, capable. Mais en fin de compte, il n'y a pas. Comment on va justement différencier ces deux types de bénigne et non bénigne?
7: Alors, en termes de présentation, il y a beaucoup plus de signes qui sont associés avec cancer sein, qui n'est pas nécessairement pas associé avec une maladie bénigne.
1: D'accord.
7: Mais une boule, quand on sentit une boule au niveau du sein, tout dépend de l'âge. En fait, la majorité des patients qui viennent avec une boule, en général, ce n'est pas cancer.
1: D'accord.
7: Mais ce n'est pas la majorité des vieux patients qui viennent avec une boule. Un vieux patient, c'est une boule, première affaire.

0: pense qu'on sait ça. Man jeune patient, je suis très jeune, ou pour penser, man problème bénin, man adénofibrome. On m'appelle les boules de graisse parce que ce terme technique, c'est une tumeur bénin du sein. Comment on sait avec ça, mot tumeur, là, je tout
1: bien. D'accord. Et est-ce qu'une jolie boule de graisse, là, est-ce que sa boule de graisse, là, est capable, effectivement, évoluer en infection?
0: Non, il n'est pas supposé vivre un cancer sain, on appelle une adénofibrome.
1: Mais une infection bénigne?
0: Non, c'est ça, il est bénin, mais il n'est pas supposé transformer vin en cancer sain.
1: D'accord.
0: Parce que de nature, il y a une maladie bénin.
1: Et est-ce qu'il dit, justement, ou qui est médecin ou dans le domaine, est-ce qu'il, dans le nombre de patients qui vous visitez tous les jours, est-ce qu'il y a plus de patients qui sont cancéreux ou plus de patients qui ont des maladies bénignes?
0: Majorité, c'est bénin.
1: D'accord. Right. Quand le média marque là, 90%.
0: Au moins 80-90%. Mais comment vous dire, un jour, quand il y a une 10 patients là-dedans, pour un 6 points à cancer, ça, ça c'est pas de mauvais jour. Ça.
1: Pas de mauvais, d'accord.
0: C'est pas de mauvais jour, ça.
1: Mais en majorité, mais de toute façon,
0: mal
1: symptômes, c'est pas automatiquement. Il ne fallait pas PS et surtout.
0: Il ne fallait pas penser cancer,
1: ça. Voilà, il ne fallait pas penser que c'est ça au début et qu'ils se perdent ou qu'ils se capent. Et là, dis-moi, quand ils rétordent, s'ils visitent chez le médecin, c'est la peur qui prend le dessus.
0: Prend le dessus, oui. C'est ça. Mais surtout, pas une jeune patient, on a besoin de dire, risque d'un cancer sain, augmenter avec l'âge. Plus vous vieillez, plus le risque d'augmenter. Ça, c'est une statistique qui n'a pas changé ça. Hein. Mais plus vous jeune, risque là, le moins.
1: OK.
0: Right, c'est une jeune patient qui vient avec une boule, premier affaire, on pense cancer sain. C'est une vieille patient qui vient avec une boule, premier affaire, on pense cancer sain.
1: D'accord. L'âge joue un rôle important.
0: Ouais.
1: Qui a une maladie plus courante, bénigne du sein, Doc?
0: L'affaire que nous trouvons souvent, c'est une boule de chair, comme on appelle, adénofibrome, comme on dit à ça, une kyste, douleur, abcès, écoulement, et ça, comment dire, grosso modo, ça, 5-6 là, c'est.
1: Ça, c'est le.
0: Butter, c'est simple que vous trouvez, comment dire.
1: D'accord.
0: On est délibé 6 la plupart du temps, simple que vous trouvez.
1: Et là, ça se traite, il y a un processus qui n'a rien à voir avec. Bien sûr, tout ce qui est traitement cancer.
0: Exact. Le traitement est complètement différent.
1: Et on dit, mais normalement, dans les âges, ça veut dire, ou qui médecin, à partir de quel âge, pour une maladie non, justement, bénigne.
0: En fait, n'importe quel âge, mais au plutôt, la majorité, c'est un jeune patient.
1: OK.
0: C'est-à-dire, au cas, il y a un patient qui est dans même 12, 13, 14 ans, une centaine boule. Je ne dis à ses parents viennent, ils commencent à paniquer. Parce que, pareil, les enfants, là, ils n'ont pas connu, mais les parents n'ont pas mes affaires, ils pensent cancer sain.
1: D'accord.
0: Et c'est une boule de graisse. Mm-hmm. Ça, c'est les premières affaires que vous poussez, que vous pensez. C'est une jeune patient.
1: D'accord. Et quand nous pécoz là aussi, est-ce qu'il y a une cause qui favorise justement cette boule de graisse ou
0: qui c'est plus un changement hormonal, ça veut dire ou pas pour gagner un problème là avant période commencée.
1: OK.
0: Et ou pas supposé gagner un problème là quand période finie.
1: OK. Ça veut dire ménopause.
0: Right, ça veut dire in between sa tranche d'âge là.
1: D'accord.
0: Après, il vous dépend de l'eau qui m'a une chose, qui m'a une maladie nous peut causer. Mm-hmm. Et n'a pas qu'à commencer à partir de 12, 13, 14 ans. On appelle bonne boule de reste là. Il peut aller jusqu'à dans les trentaines. Avec ma kiss, on commence à gagner un petit peu plus tard, mais il va aller jusqu'à 40, 45. Et tout dépend qui m'a une traitement je peux faire aussi.
1: Et ben signe qui apparaît dans sa manca là.
0: Ça fait ses bonnes boules.
1: C'est une boule.
0: Et ou on a fait un check-up routine comme ça, on trouve une petite kyste, une petite boule de graisse. Coïncidence, parce que c'est extrêmement commun.
1: D'accord. Et cette boule-là, est-ce qu'il ramène une douleur avec?
0: Oui, une fois, je peux sentir une douleur. Ça veut dire que la douleur, c'est une autre catégorie malade encore. Hein. C'est une malade bien même. Une autre catégorie. Je suis capable, il y a une douleur là, quand je commence à faire palpation, je trouve une boule, ça veut dire des affaires complètement différentes. Une fois, je suis en douleur, je fais un check-up, je trouve ça va un problème là, comment dire, il est commun. Dans mon jeune patient, au bout de dire environ 25 à 30% pour une bonne. Une kyste avec une boule de graisse.
1: Une boule de graisse. Ouais. OK. Et là, par rapport à, bien sûr, tout boule de graisse n'a rien à voir avec. Ouais. Et souvent, il y a un écoulement au niveau du mamelon. Ouais.
0: Alors, on a, moi, je dis simple, on a deux qualités d'écoulement. Un qui est physiologique, qui est normal, avec un qui est pathologique, qui veut dire qu'il n'est pas normal.
1: OK.
0: Right. Nous, nous

0: Ousmane, c'est qui est physiologique.
1: D'accord.
0: Allaitement. Ça veut dire, ça nous connaît normal, on peut faire un allaitement, c'est du lait qui sortit. Même si on a arrêté après un an, capable toujours, un an, des ans, car toujours sorti. Mm-hmm. Toujours physiologique, là. Et n'a pas chant, je te pensais, quand on peut faire pas le passion, je te disais, pèse mamelon pour guetter, c'est normal, écoulement. Il n'y a pas de
1: forme,
0: pas de technique, pas de passion. Il y a beaucoup même de sites internet pour que tu aies besoin de peser, besoin de peser. Mais il n'y a pas de forme, pas de technique, pas de passion. Parce que souvent, pour peser, il y a un tube d'îlé. Il n'y a pas rempli avec l'air. Il y a un petit liquide à l'intérieur. Ou peser, peser, peser forcément pour un liquide pour sortir.
1: D'accord.
0: Parce que la cervelle pensée, il n'y a pas de boire d'îlé. Ou pas enceinte, pas de faire allaitement.
1: Même ça,
0: sortir.
1: Quand même, nous avons un petit goût d'îlé.
0: Oui, okay. De l'eau, hein, de l'eau, l'eau, okay. De l'eau claire. Mm-hmm. À ce moment-là, vous avez un patient qui fumait, chronique, zut, éventuellement, c'est qu'arrivé l'effet cigarette, l'effet, ça va un tube d'îlé là, enflammé, rétracté. On appelle ça d'obtectésia. Pareil, maladie bénin là.
1: Mais là, comment il présentait sa maladie?
0: Pareil, c'est zut pesé, zut trouve un liquide vert, marron, jaune, orange, qui peut sortir dans tous les deux côtés mamelon, et pas un trou, plusieurs trous.
1: OK.
0: Right. Alors, quand on pose un peu de questions, on finit gagner l'idée, au fait, ça, c'est pas,
1: bénin,
0: important.
1: Pas important.
0: Ça, c'est pas, bénin, oui, mais pas important. Après, on a l'autre catégorie qui est pathologique. Ça, c'est écoulement là, les vignes par lui-même. On n'a pas fait un ornier. Vous trouvez une tache sous-vêtement et plusieurs fois autour de ça. Ce couler, elle est capable jaune, elle est capable rose, elle est capable rouge. Rose, elle était 10 ans, puis elle 10 ans. C'est ça qui commence à paniquer là. Moi, je suis plus intéressé avec cette catégorie là parce que ça, elle n'est pas normal.
1: Elle n'est pas normal.
0: Elle n'est pas normal, elle est pathologique. Là, au Pougain, disons grosso modo deux qualités de problème. Un, c'est une tumeur dans le tube d'îlet, une tumeur bénin dans le tube d'îlet, qui grossit avec les temps. Et important vous dire que ça lui prend des années, ça. Il grossit, tigine, il produit ça de l'eau-là. Là, éventuellement, de l'eau-là, il y a une place pour sortir, il sortit côté mamelon. Et la plupart du temps, il est pour un côté et il est pour un trou.
1: D'accord.
0: Il y en a plusieurs trous au mamelon. Ouais, ouais. Côté, tout ça, un tube d'îlet là, ramasse d'îlet, vine au mamelon. Les peaux sortent un côté avec un trou. Il y a un peu rare pour gagner un problème qui n'est pas commun pour gagner l'île des côtés. Pour gagner l'île des côtés, la plupart du temps, il est pour un côté. Après, là, ce qui est plus important, là, c'est 10 ans. C'est-à-dire, si vous trouvez 10 ans, mais sortir côté mamelon, ça, c'est pas à ignorer ça. Nous pouvons avoir tendance à penser si un dimonien a 10 ans sortir côté mamelon, ben, ça a besoin de cancer. Ça, ça, c'est pas le cas, en fait. C'est environ 10% qui cancer. Mais 90% des temps, c'est une autre cause. C'est, comment nous dire, une tumeur bénin, tu appelles ça, un papillome à l'intérieur du tube d'îlet. Ou bien, on peut prendre un anticoagulant comme aspirine, clopidogrel ou warfarine. Ou cancer. Right, c'est un cancer qui est capable de faire un écoulement sanguin.
1: Écoulement sanguin. Je me rappelle, ben, auditaine, puisque justement, il y a une maladie bénigne du sein. Si vous avez une doute, vous avez une question, pas hésiter, appelle-nous sur le 402 80 80 402 80 80. Et Unjali, docteur aussi, et sa boule là, il est capable bénin, il est capable justement un cancer. Si. Et quand nous faisons palpation, est-ce qu'il nous capable, dans ce cas-là, finir une idée.
0: Les
1: est-ce qu'il est douloureux là. Oui, ouais, c'est ça.
0: Une expertise, là. Parce que la plupart des cancers sains, il n'est pas douloureux. Majorité cancer sain, il n'est pas douloureux.
1: Ça veut dire qu'il y a qu'un signe, même nous peser aussi, nous pas gagner de douleur.
0: Ou pas supposer gagner de douleur.
1: OK. Right. Ça, c'est une affaire importante.
0: Ça, c'est une affaire importante. Si vous pouvez sentir une boule, il fait mal. En général, nous pas pour penser cancer sain, mais pas veut dire pas cancer sain.
1: Pas cancer sain, oui.
0: Parce que dans les autres signes, comment dire, si on a un gros kyste, un kyste, c'est une boule de l'eau. S'il est gros, il peut fluctuant, qui veut dire qu'il pèse boule là, ou trouver où les doigts pour rentrer une signe. Mais il faut des kystes là, li, à la surface, plus ou moins, et il est un peu gros, là, au cave, et il cite ça. Il veut dire, au pèse, il veut dire, OK. Ou vous posez des questions, qui l'a gêné. Si il a 60 ans, on ne pense, comment on dit, on ne pense à une kyste. Right? Mais un jeune patient, s'il y a une kyste dans le passé surtout, on ne pense à une affaire comme ça. Après, là, il y a des autres signes.
1: Une jeune affaire, je reviens là tout de suite avant d'oublier. Donc, est-ce qu'il y a une kyste qui nous a gagné, il a transformé justement en...
0: Non, ça veut dire, comment on dit au début, là, c'est un problème bénin. Je ne peux pas

0: pour vin cancer.
1: D'accord.
0: Il y a une longue la liste, comme on nous causait, mm-hmm. là. Il y en a plusieurs nous causer. Kyste, boule de graisse, papillome, abcès, tout ça là.
1: D'accord.
0: Les pas pour vin cancer, ça.
1: D'accord.
0: Zéro. Ce mm-hmm. risque, les zéro.
1: Et la ben dimoun qui, génétiquement, a tendance à faire ben boule oui, de graisse, ça. Etc.
0: Oui.
1: Ça veut dire, est-ce qu'ils sont capables, si est qui, c'est, ça veut dire, ce pas
0: pour gagner. Pas pour gagner cancer, ça.
1: Ah,
0: au risque, mm-hmm. gagner cancer, ça, lit environ 10%. On nous dit, lit grosso modo.
1: D'accord.
0: Mais au mm-hmm. risque, gagner, ben, les autres, boule de graisse, lit environ 25-30%.
1: Mm-hmm.
0: Alors, ce, qui ban des autres signes qui, comment dire, d'un point de vue professionnel, hein.
1: Mm-hmm.
0: Ok, il y a une boule, mais oui. c'est mal du pétrole, il y a un gros glande en bas les bras.
1: D'accord.
0: Vous pouvez trouver une finie commence à gagner un petit peu peau d'orange, une finie commence à faire une petite fauchette. Mm-hmm. Ça veut dire ça qu'on peut causer aux patients là. Même si les jeunes, vous pouvez examiner, vous pouvez guetter, vous dire, ça n'est pas normal ça.
1: Ok.
0: Ah, ça, c'est pas une suspicion. Suspicion clinique.
1: Mm-hmm.
0: Et là, vous parlez faire un test pour confirmer ou pas une suspicion.
1: Mm-hmm.
0: Parce que, disons, un abcès. Ou qu'il n'y a pas une rougeur au niveau de la peau.
1: Oui.
0: Si abcès là, comme on dit, il précote la peau qui vient un petit peu épais, un petit peu peau d'orange aussi.
1: Oui.
0: Si abcès là, il est gros, il y a un ganglion sous les aisselles qui n'est pas grossi, alors, ou bien, dans la tête, il y a une idée, mais ah, il a sa passion là.
1: Sa passion là.
0: Il répond à toute sa question là. Moi, qui m'a pensé, qui ce ça veut dire qu'on fait un diagnostic, un differential diagnostic, ce qu'on pense dans la
1: dilat.
0: Mais la fois, ou causer, ou pense une affaire, ou examine une patient là, ou pense une affaire, comment ou get échographie, mammographie, ou dire là, mais mon pensée, c'est pas un abcès ou soit un cancer, ça.
1: Mm-hmm. Vous appelez sur le 402-80-80, 402-80-80, et comment justement, qui est l'examen qui nous besoin de faire, là, dit bon, nous pas précis, bon, où on a l'expertise pour dire ça, bon, peut-être là, mais on a plus de doutes,
0: oui.
1: mais en général, qui est l'examen qui nous besoin de faire pour justement à le découvrir que c'est une boule qui cancer.
0: Première affaire, c'est la liste question qui m'ont dit où, parce que la liste question qui vous finit gagne l'idée avant même examiner par
1: chaleur. C'est un format déjà établi, ça.
0: C'est ça.
1: Mm-hmm.
0: Right. Après, là où vous examinez un patient là, là c'est échographie ou mammographie ou les deux.
1: D'accord. Ouais.
0: Mais ce qui aide plus beaucoup dans mon affection bénigne du sein, c'est échographie.
1: D'accord.
0: Parce que c'est échographie qui donne,
1: plus l'information.
0: Il y en a beaucoup du monde pas comprend ce diamant ben ok mon gars une douleur sain ben allez on finit faire écho là c'est un qui donne plus l'information là il dit ben qu'il faut pas faire une mammographie mais je pas comprends c'est au fait échographie qui donne plus l'information. Si on a un patient qui a 45 ans il y a une boule mon peut examiner lui mon patient s'il y a un cancer ou il y a pas de cancer on fait les deux on fait une mammographie plus une échographie.
1: D'accord. Et ben examen qui nous fait hier and there, pour avoir souvent une bonne campagne de dépistage qui nous fait. Mais là qui nous fait, est-ce qu'il nous fait une mammographie ou nous
0: c'est
1: fait
0: ça,
1: carrément
0: ça, palpation, ça veut dire une caravane, tout ça là, je peux faire
1: d'accord.
0: 10 palpations.
1: Mm-hmm.
0: Il y a une ONG qui a l'appareil éco, mais si un dimon n'y connaît qu'il est bégété, il prend sa responsabilité là.
1: ONG la même, prend le dessus et.
0: Je suis capable de finir l'idée. Avec l'expérience. Si on a assisé, on gagne beaucoup, ça m'a fait là, on est capable de finir de gagner l'idée, mais sans nous penser, il paraît bien.
1: Mm-hmm.
0: Alors, échographie, il y a une douzaine de critères qui un radiologue guette. Si on a une boule,
1: right,
0: ou guette l'écho, ou trouver une boule, il y a au moins une douzaine de critères qui m'ont guetté pour dire ça, mon pensée, il est bien. Ça, mon pensée, il est bien. On donne des catégories. Mais au fait, il y a cinq catégories.
1: OK.
0: Premier, c'est pénanornier. Tout nous, on sent une boule, nous fait un écho, mais au fait, pénanornier, c'est ce qu'on appelle fibrocystic change.
1: Mm-hmm.
0: Pareil, bénin, mais pas une boule.
1: Mm-hmm.
0: Deuxième, c'est pas une boule qui est bénin. Troisième, c'est pas une boule qui est probablement bénin. Quatrième, on peut commencer à gagner un peu de doute. Cinquième catégorie, on a beaucoup de doute.
1: Mm-hmm.
0: Right. Ça, c'est pas black and white. Là, hein.
1: ouais.
0: Pas un écho qui dit « Ah ouais, voici ça, c'est
1: un voici ça. »
0: Si je gagne un rapport écho qui dit « Highly suspicious », si personne là dit « Avant faire biopsie, dit, mais qui vous pensez donc ?» Vous dites « Si un radiologue n'est pas highly suspicious, il y a 95% sur le cancer. »
1: Et la lésion, il y a une lésion qui est bénigne et une lésion qui n'est pas bénigne.
0: Oui.
1: C'est
0: ça, c'est
1: pas
0: radiologue.
1: Radiologue.
0: Il est venu de guetter, et une fois mammographie là aussi pour aider. Mais vous allez dire, quand vous faites une mammographie, si vous trouvez une anomalie, pour gagner plus clarification, c'est vous avez fait écho.
1: D'accord.
0: C'est écho là qui donne plus d'informations.
1: D'après où, enfin, l'écho, c'est quand même un bon moyen le plus important, le plus fiable.
0: Bon. C'est bon machine, bon radiologue. Les résoudre 90% au problème.
1: D'accord. Et biopsie, quand on arrive stage biopsie exactement?
0: Alors, si nous avons les 10 dans la catégorie problème bénin,

0: Il y a plusieurs caractéristiques qu'il prend en considération. Ça veut dire radiolo. Les vinyles disent un mot pensé, assez confiant libéné. OK.
1: D'accord.
0: Ça veut dire pour qui large passion là, là qui grossier l'été, qui va un problème et là dans famille ou capable, il y a une boule qui paraît bénin, mais c'est ma passion là sur la tête fatiguée. Alors, on a envie de faire un test pour gagner un petit peu plus l'information ou faire une biopsie.
1: OK.
0: Mais comme un radiologue a un doute dans sur la tête, biopsie. Prends un échantillon, on va y analyser. Procédure simple, anesthésie locale, 10-15 minutes avec échographie, parce que les plis précis. On prend un échantillon, on va y analyser. Dans l'espace 5 à 7 jours, on finit un résultat finitif qui était ça. Alors, ce qu'on nous peut cause maladie bénin du sein, ben, si on peut prendre assez d'échantillons, on peut avoir laboratoire pour gagner un microscope, on finit une réponse.
1: D'accord. Vos appels sur le 402-80-80. Nous, on a un appel de M. Dharamraj de Bramstan.
2: Allô?
1: Oui, bonjour, bonjour, monsieur Dharamraj.
2: Oui, bonjour, question. Bonne journée.
1: Oui,
2: bonjour.
1: Bonne journée.
2: Question, nous restons des problèmes et cancer, mais moi, je les connais détaillement, le cancer, qui était ça? Un développement côté cellule, côté l'organe, qui fait qu'un cancer? Moi, j'ai envie qu'on ait quelque chose d'autre.
0: En fait, il y a une question un peu vague, mais toujours. Ça veut dire, ce qui nous peut causer avec cancer, là, il y a un monde de différence. Cancer, il y a psia, les pour grossir, les pour propager, pour aller dans mon ganglion, les autres parties de l'écho, différents stages, parce qu'on a pour venir, sur chance de survie, soit augmenter ou soit diminuer. Mais mon problème bénin, autres, même si vous vivez avec une grosse boule de graisse, les caves 10 cm, les caves, plus gros monde trouvé, c'est 16 cm. Il paraît inquiétant.
1: Ah, bah,
0: ou pour opérer l'eau, il est beaucoup réclé. Sur chance de survie, pas diminuer.
1: Grossière, pas une importance.
0: Il est pour une grosse cicatrice. Parce que s'il y a une boule, c'est 6 cm. Donc, vous avez fait une grosse cicatrice, une grosse opération pour retirer quand même. Mais sur chance de survie, il n'est pas diminuer. Ça, c'est une distinction fondamentale entre ça et là. Même si on gagne un petit abcès, il fait une grosse, il prend un peu les temps pour guérir. Ou chance de survie, il n'est pas diminuer.
1: D'accord.
0: Par contre, ou pas faire ça réel avec un cancer, ça. Parce que vos chances de survie diminuent considérablement.
1: Ok. Ouais. Et là, mon corps d'Aramraj, puis on vit connaît si c'est un problème de cellules, un peu plus profond dans, le, dans, mais, le, fait, dans l'analyse, c'est qu'un cancer.
0: C'est ça, mais tous les deux, c'est problème au niveau cellulaire même. Un, ces cellules-là, les sorties normales, les vignes anormales.
1: Oui.
0: Après, là, elles commencent à multiplier. Et au pénal aucun contrôle, l'écho au pénal aucun contrôle. Là. Ça veut dire les sorties 1, les vins 2, les vins 4, les vins 8, aller comme ça.
1: D'accord.
0: Mais le problème bénin, c'est pareil. Il est capable, ou quand même, une petite boule de graisse qui sortit 1 cm dans quelques années, les vins 5, 6 cm.
1: Mais quand même,
0: il pourrait se la même. Il pourrait se la même. Quand même, il y a plusieurs dans ce sein-là, environ 10% grossir avec les temps.
1: D'accord.
0: Mais ils ne pas pour propager. Qui vitesse les grossir ou pas connaît. Ils ne pas parler de mon ganglion sous les aisselles. Mais. À la base, c'est au fait, c'est un problème au niveau cellule même. N n'est pas dangereux.
1: Dangereux.
0: Le tala est potentiellement life-threatening.
1: D'accord, M. Dharam, correct, c'est clair?
2: Oui, mais il n'y a aucune solution. Est-ce qu'il manque physique dans l'écho? Allô?
1: Oui, ne peut écouter là.
2: Est-ce qu'il manque physique dans l'écho ou côté autres manger qui fait ça?
0: Il y a une longue la liste de problèmes qui un facteur de risque qui causer qui peuvent faire un dimon qui a un cancer sain. Souvent, il y a une question avec qui fait moi. Cancer sain est extrêmement commun. Il y a des dans Maurice, c'est cancer plus commun qu'il y a.
1: D'accord.
0: Comme monsieur et madame inclus. Et dans les autres pays développés dans le monde, c'est ça. Le chiffre qu'il nous peut trouver là, c'est un understand ça. Il n'a plus beaucoup ça.
1: Alors, ce risque, il y a une une longue la liste, Mr. Dharam. Et notre zone, on va faire une émission spéciale pour ça, Léna. On va écouter, nous pouvons faire où qu'on est. Et, parce que c'est un thème en lui-même. Et nous va refaire une lutte, justement, le problématique du cancer dans son ensemble. Merci, en tout cas, merci pour l'appel.
2: Et moi, j'espère que nous avons gagné l'antenne, nous avons un peu plus en détail.
1: Bien sûr, bien sûr. Merci de rester à l'écoute. Allez, au revoir. Bonne journée. Yes, docteur. Et quand nous pédia, est-ce que nous avons dit aussi ce qu'il y a?

0: Maladie bénigne, il est capable ou à 90%, il n'est pas pour évoluer en un cancer.
1: Plus ou moins 100%.
0: 100%.
1: Il n'est pas supposé vivre un cancer. Hein.
0: OK.
1: Ou capable divise une maladie du sein en trois catégories.
0: Mm-hmm.
1: Hein, cancer après cancer.
0: Mm-hmm.
1: Ça nous cause beaucoup.
0: Mm-hmm.
1: Bénigne, c'est qui nous peut causer à cette
0: yeah.
1: Après, il y a une catégorie honte. On appelle les high risk.
0: OK.
1: Ça veut dire, il n'est pas cancer.
0: Oui.
1: Il n'est pas bénigne. Mais avec les temps, il y a un cancer.
0: Ah.
1: Ça veut dire qu'il y a une
0: analyse grise. OK.
1: Il hante.
0: Hante les deux.
1: Il hante les deux. Mm-hmm. Right? Mm-hmm. Il n'est pas cancer.
0: Oui.
1: Il n'est pas bénigne. Mais avec les temps, il y a un cancer. Et ça, ben, j'ai fini de faire recherche là, surtout l'Europe, l'Amérique, j'ai fait là, comment dire, à l'époque où je connais.
0: Mm-hmm.
1: Et ce que j'ai fait, j'ai rentré dans une database, j'ai fait tout ce même problème là. Après, quelqu'un a besoin de dire, ben, moi, pensez, dis-moi, il n'y a plus grand risque d'un cancer quand il y a sa maladie là.
0: D'accord.
1: Alors, je extracte tout simplement l'information là, je guette, je dis, ben, aïe là, effectivement, comparé avec un patient normal,
0: mm-hmm.
1: ben, dans 15 ans, et non, c'est pas 10% sens, plus qu'il y a un cancer sain.
0: Mm-hmm. Mm-hmm.
1: Éventuellement, on découvre sa bonne pattern. Pattern. Là, on dit, ah, non. Ça veut dire, ben, ou cas opéré, ou cas pas opéré. Cancer, ça, c'est un autre débat.
0: Ouais.
1: Mais, ben, c'est qui high risk, je recommande opérer.
0: D'accord.
1: Ça veut dire que c'est une catégorie en lui-même
0: qui
1: est considérée comme high risk.
0: High risk. Là, je t'enlève.
1: Ça, ou enlever.
0: Ouais. D'accord.
1: Recommandation, de toute façon, parce que si on fait une biopsie, on a mm-hmm. analysé, pathologiste-là connaît lui-même, il peut dire dans son rapport, excision advice, mm-hmm. retire-le complètement, analysé, ah, guidé. Parce que, comme M. Lain dit, ben, c'est pas une affaire black and white, ça oui. cadre, et dans une cellule, puis comment se transformer, les vignes. Ça va être ce qu'on appelle un petit peu high risk là,
0: mm-hmm.
1: et une partie finit de cancer tout là-dedans. Quand on retire, on va analyser, on trouve, ben, effectivement, il y a quelques millimètres finis de transformer, mm-hmm. finit de cancer.
0: D'accord. Alors, vous appelez sur le 402-8080. Je t'ai déjà, justement, expérience, justement, une maladie bénigne du sein. Pas hésiter, appelle-nous, partage toute l'expérience. Nous, là, pour écouter, effectivement, même mon auditeur, pour bénéficier de cette expérience. Alors, docteur, nous avons dit là, il y a un cas qui, dans les maladies bénignes, qui nous besoin d'opérer.
1: Oui.
0: Ça, c'est...
1: C'est pas beaucoup, ça. C'est pas beaucoup, ça.
0: C'est pas beaucoup.
1: C'est une petite catégorie, ça.
0: Mm-hmm.
1: Majorité cancer, c'est qui opérable ou besoin d'opérer.
0: D'accord.
1: Parce que l'opération dans le cancer sain, ça même qui donne nos meilleures chances de survie.
0: Mm-hmm.
1: Mais c'est pas le cas dans ben
0: problème. Dans ben les problèmes bénin. De bénin.
1: Mm-hmm. Et choisir ou opérer.
0: D'accord. Et là, les traitements, qui est le traitement qui nous est là dans les maladies bénignes du sein?
1: Alors, un, c'est, les bouts dépendent de qui malade nous peut causer. Là. Mm-hmm. Disons, on prend kyste, comme
0: d'accord.
1: exemple. Extrêmement commun pour un jeune patient, changement hormonal. Mm-hmm. Right? Les petits, ou capables, laisse-les tranquilles, théoriquement, on ne peut pas suivre lui aussi, il n'y a pas de problème, ça.
0: Mm-hmm.
1: Right? S'il est grossi, vous avez besoin de faire une aspiration, une ponction. Ça veut dire, s'il est gros, il peut donner une personne à la douleur. Fais un écho, guetter côté, mm-hmm. mettez une aiguille, c'est de l'oula. Pas nécessaire même analyse de l'oula si vous trouvez couleur là, les caves, jaune, vert, gris, marron, ZT. Ça, c'est une substance chimique à l'intérieur okay. qui donne ça couleur là.
0: Couleur là, ouais. OK.
1: Traitement est simple, ponction, aspirer.
0: OK, c'est aspirer, tirer.
1: Capable de regagner.
0: Mm-hmm.
1: Même place, soit une autre place dans le sein là, mm-hmm. mais ce traitement est simple. Ça ne me demande pas de chance. Ce n'est pas comme si vous avez opéré, ça coûte ou gain une kyste.
0: Mm-hmm.
1: Ouais. Alors, là, vous avez un, comment on appelle, un adénofibrome, une boule de graisse. Pareil, quand vous êtes petit, vous pouvez faire un suivi.
0: Mm-hmm.
1: Quand vous êtes gros, et gros, il est relatif, comme on dit, plus gros qu'il m'a trouvé, Maurice, moi, c'est 16 cm par là.
0: D'accord.
1: Alors, ça, définitivement, vous avez opéré. Alors, il y a un critère qui est chose qui vous guette pour décider quand ou à l'opérer. Si un patient a une boule de graisse qui est environ 3 cm, pour moi, il est petit, ça. Mais s'il a une selle et il dérange, mm-hmm. on va dire, mentalement, il n'a pas envie, sa boule là, vous dites, OK, pas de problème, vous êtes capable d'opérer, retirer.
0: Mm-hmm.
1: Quand on arrive à environ 3,5 à 4 cm, vous dites, vaut la peine de retirer. Parce que, comme on dit, au cas où on a une boule de graisse 4 cm ou opéré avec une boule de graisse 16 cm ou opéré, la différence c'est une opération qui est plus gros avec une cicatrice qui pour rester toute longue la vie. Donc, mais il n'est pas mou.
0: Ok, il n'est pas mou.
1: Il a perdu 4 cm, 6 cm, il n'est pas mou.
0: Ça tombe bien, il y a

0: Canina Bruno, justement, Radini de Flac, qui dit à nous qu'il aimerait 6 mois avec un boule parce qu'il est typé, il est typé pensé 100% ses cancers. Et après 6 mois, quand il est convaincu, il a fait ce test à l'hôpital de Flac et il a trouvé qu'effectivement, c'était bénigne.
1: Ouais, c'est ça.
0: Il me prend un risque quand même.
1: Ouais, c'est ça.
0: C'est pas très.
1: Il dit plus aux jeunes, mm-hmm. les moins risquants.
0: D'accord.
1: Comme on dit dans les vingtaines, disons, les 15 ans, 16 ans, risque un cancer sain, l'adolescent, les N million. Mm-hmm. Voilà. Moi, mon ventre va 20 ans, moi. Hein. Mm-hmm. Enfin, 17 ans dans l'Angleterre, il faut me trouver, c'est tout.
0: Ouais.
1: Mais il dit, comment vous dire, on vous inquiète, 1 million par chance, ça lâche là pour tout, un cancer.
0: Un cancer.
1: Oui, alors c'est si, quand même. Si mm-hmm. ça lâche là, je ne pas payer. Surtout, une jeune fille, non, je ne pas mm-hmm. trop connaître qui était ça, boule.
0: Oui, boule.
1: Le top des autres mm-hmm. parents. Mais il y a un enfant qui a une passion qui 14 ans, 15 ans, 16 ans, il y a une boule environ 6-7 cm. Mm-hmm. Mon parent là commence à inquiéter, les autres commencent à dire, ah, mais qui fait pas, dis-moi, on est. Mais, une jeune fille, je ne veux pas vous trop connaître. Mm-hmm. Mais c'était plus ou une vieille avec une boule. Ou Godly, les risques. Vous connaissez frayeur là, Lila. C'est,
0: ouais.
1: Si un cancer sain, on gagne le plus bonheur. Mm-hmm. Stage plus bonheur. Chance de survie plisseuse. Plus faux.
0: Et aussi, ce n'est pas une fatalité dans l'IM.
1: Exact.
0: Souvent, on dit, on peut paniquer, ouais. comme on a dit, et après, à la fin, ça se soigne, ça du moment
1: exactement.
0: Que.
1: Exactement.
0: Mm-hmm. En parlant
1: majorité
0: de ça.
1: Majorité de jeunes patients qui ont une boule, c'est les bénins.
0: OK.
1: Majorité.
0: Nous n'y allions au début, ouais. nous pourrions y aller aussi. Ouais. Ça, alors, il ne faut pas perdre, il faut ouais. justement prendre le courage. Ouais. Pas faire comme la dame, Radini, ouais. là, qui n'attend 6 mois, elle a ouais. une pouillale découverte.
1: Bien bon, il n'est pas
0: une
1: cancer.
0: Il n'est pas une cancer. Il ouais. y a une extra sens, en ouais. tout cas. Et l'autopalpation, docteur, est recommandée à partir de quel âge? Comment ça se passe?
1: En général, déjà à partir adulte, disons, pas dans l'âge spécifique, mais à partir 18, 20, comment on connaît l'écho, on connaît, au fait, on peut dire un jeune patient, 12 ans, 13 ans, fait autopalpation, il n'est pas pour connaître mm-hmm. ça, l'âge, on ne peut pas comprendre ça.
0: D'accord.
1: À partir adulte, dans les vingtaines, on commence, c'est pour gagner l'idée, au fait, où sain, comment il était, sous texture, comment il était. N'importe quand il y a un signe, et au fait, signe qui est plus commun qu'ils ont pu remarquer, jeune, mm-hmm. c'est une boule.
0: Une boule.
1: Écoulement, pas mm-hmm. souvent, douleur, ça, elle est extrêmement commun, mm-hmm. n'importe qui seuse, n'importe qui tranche d'âge, mais plus quand jeune. Alors, ça, c'est pour gagner l'idée, au fait, pour sain, sur texture, comment il était. Et s'il remarque un signe anormal, pas besoin de paniquer. Mm-hmm. Parce que, comme on dit, la majorité, c'est bénin.
0: Et nous causons beaucoup l'eau 6, l'eau boule, etc. Et là, les autres maladies qui
1: capables. Et comme la douleur, ne pas considérer comme une maladie, mais c'est moi, il faut une grosse partie de travail qui nous fait.
0: Okay.
1: Parce qu'on a beaucoup passé en venir avec mm-hmm. Douleur sain. Mm-hmm. On a décalé douleur oui. sain. C'est cyclical, qui veut dire Madame Gali. Tous les mois,
0: ok.
1: Juste avant, pendant règle, mm-hmm. ovulation. Et beaucoup de gens ne parlent pas avec ça parce que je dis, mon sol, il est normal, ça. Mm-hmm. Mais, oui, il est vrai, il est normal pour eux, mais une fois, c'est vraiment douleur là, il est agaçant et il n'y a pas de traitement pour ça. Mais grande majorité des patients qui viennent avec douleur, ça, c'est musculaire.
0: Ok.
1: Muscle pain. Mm-hmm. Right. Et ça, il y a la liste de raisons qui fait au gain. Mm-hmm. La plupart du temps, c'est pas mettre bon bras.
0: Ok.
1: C'est pas mettre bon bras.
0: Une affaire aussi simple que ça.
1: Une affaire simple. Mm-hmm. Comment pas mettre bras ou soit pas mettre bon bras. Plus c'est un gros, plus il a un bras supportif. Mm-hmm. Les histoires qui nous tendaient, c'est qu'il ne faut pas mettre un bras baleine pour tenir poisson là. Mm-hmm. Ah, dis-moi, il y a un cancer, ça.
0: Ok. Et tout ça, c'est la limite. Ouais.
1: C'est ça. Mm-hmm. Alors, on est qui c'est là qui dit, il n'a pas chance, c'est un bon bras. Après, oui. Il vient de la case, il prend une pince, il tient baleine là. Mm-hmm. Et une fois, un médecin, je lui dis, ah non, on connaît, mais il ne pas mettre bras avec baleine parce qu'il ne pas comprendre. Puis il n'y a aucune logique. Il y a une raison qui fait un vent de bras avec mm-hmm. baleine, non. Il paraît comme un body avant de passer, il paraît comme cigarette. Mm-hmm. Long, tu n'as pas tu mettre warning là pour dire, oui. Ah, qui cigarette, smoking kills.
0: Ouais.
1: Mais après, il y a une case légale, non. Mm-hmm. Mais s'il va dire, bras, tu peux donner bras avec baleine, tu peux donner cancer. Pas tu mettre un cigarette là. Si vous dites, ah, on peut mettre mon bras, mais c'est pas au cas où
0: il y a un cancer. C'est
1: n'importe quoi.
0: C'est un mythe qui est associé. D'accord. Et qui m'a un conseil justement qui nous a détecté rapidement qui est une anomalie. Mis à part palpation.
1: Mis à part palpation, c'est échographie. Okay. Pas pour dire tout du monde, comment mm-hmm. dire, qu'à faire un écho routine comme ça. Screening quand on commence à faire. Screening mm-hmm. routine. Mais quand on peut au screening pour détecter le

0: détecter. Pas pour détecter mon problème. Normalement, la plupart des pays développés dans le monde, c'est à partir de 50. Mais nous, pédiatres, la plupart, c'est un problème là, c'est un jeune patient qui gagne. Ben, c'est pas le patient. Si vous trouvez un problème, quoi nous causer là-là?
1: OK.
0: Vini, nous décider, nous, qui sauce, baser l'âge, l'historique, qui besoin faire pour le patient là. Mais invariably, la plupart, c'est une échographie. Après, une reassurance. Vous finissez bien sûr. Mais une bonne partie, c'est un patient là, par exemple, avec moi. Ça veut dire qu'il y a beaucoup de patients au pied de l'autre.
1: Et là, quand nous visons effectivement à un médecin?
0: Mais quand n'importe qui m'a un signe qui est sûr, il y a un comment ça
1: Madame là.
0: Il y a une boule.
1: Il y a trouvé qu'il y a une boule, mais il reste avec ce boule.
0: Tout le monde signe qui nous cause là, ça veut dire qu'il y a un problème binaire ou pas pour qu'il y a un signe. Comment étirement dans la peau, changement dans le contour, ça c'est un signe. Cancer. Mais il y a beaucoup de signes pour cancer. Mais il y a beaucoup de signes cancer. Il paraît comme une maladie bénin. Et plus c'est boule. 85% par chance que vient moi avec cancer. The presenting complaint, c'est je ne sentais une boule.
1: D'accord.
0: 85%.
1: Ça veut dire que c'est quand même un des symptômes
0: le plus commun.
1: Le plus commun. Et donc, il y a une partie, justement, dans ça, entre bénigne, cancer, etc. Bien sûr, ou un médecin, et c'est beaucoup plus un psychologue. Il y a une partie, justement, psychologique qui vient gérer à l'instant même qui a une boule. Il y a 10 000 idées qui viennent dans la tête.
0: Exact.
1: On finit, pense le pire. Ouf. On finit, arrive à la fin. C'est beaucoup de choses qui viennent vivre à l'instant.
0: C'est ça, il est venu l'eau. Et on finit trouver, au fait, ça, dans ma passion qui vient, c'est comment, ou, disons, on fait, on dit, get ça, on connaît une kiste, ça. On finit à aspirer, guetter, l'in disparaître, l'in aller. C'est même, comment dire, un seul coup psychologiquement, ouf, soulagé. Souvent, on trouve ça, hein.
1: Ouais.
0: C'est, il y en a, dis-moi, de nature, je peux, comme à madame là, consistement,
1: avant de faire ça.
0: Pour y
1: aller, c'est incroyable.
0: Si il y a quelqu'un dans sa famille.
1: Oui, oui.
0: Mais maintenant, c'est pour
1: finir.
0: Il y a une patient qui est
1: plus vite
0: aller,
1: plus vite pour débarrasser de cette peur, de tout ce qu'ils
0: ont. Exact. Mais il y a une patient qui a un cancer sain, quand on dit qu'il fait, ou dit à la famille, mais les tines d'India aussi, pas comme moi de cela, qui fait un bonne chose. Ben, la famille, on dit, on connaît l'IPL, il n'y a pas d'envie de venir. Nous, comme une fois, nous disons, il y a un docteur. Et bon, c'est un peu difficile pour convaincre sa
1: maman.
0: Il y a des gens de nature, de peur. Mais on nous a dit, la majorité des patients qui ont un cancer sain, je devine guette nous dans l'espace 3-4 semaines. Moi, bon, tout ça raisonnable. Il y a toujours une catégorie qui attend.
1: Et aussi, parfois, il y a un ONG qui est capable justement d'aider
0: à surmonter
1: sa frayeur là, passe sa cape là, et encourage justement. Et là, ONG qui est là,
0: il ne faut pas
1: hésiter pour téléphoner sa man ONG là.
0: Pour aller pour le faire vérifier, pour guetter. Parce que là-bas, c'est un médecin et quand on peut cause dépistage, c'est pas juste dépistage pour cancer, c'est un petit peu patient education, information, awareness, tout ça, nous pouvons awareness.
1: Pour tout cancer,
0: oui, mais beaucoup
1: pas de problèmes.
0: Majorité, quand on fait campagne de sensibilisation, dépistage, tout ça, majorité du temps, il y a un cancer.
1: Oui, c'est ça, on dit nous au début.
0: Majorité, il y a un cancer.
1: 80-90%, c'est non.
0: Plus que ça, au fait. Si vous êtes dans l'Angleterre, quand vous faites 1000 mammographies, je vous trouve à peu près 6 cancers et 2 pré-cancers.
1: D'accord.
0: Et donc, mettre les 10, 10 l'eau 1000 fait ou 1 l'eau 100.
1: D'accord.
0: Okay. C'est
1: quand même énorme.
0: Ou bien screen 100 patients pour un cancer.
1: D'accord. Alors, nous prenons vos appels sur le 402-80-80. Nous prenons l'appel de Mme Shanti. Bonjour, madame.
2: Oui, bonjour.
1: Bonjour, question.
2: Bonjour, docteur.
1: Bonjour.
2: Oui. Oui, moi, une question, c'est qu'il y a un cancer, les bras, la seuse, fin.
1: Oui.
2: Mais quand les bras enflés, il y a une grosse peine sur le traitement.
0: En fait, il y a deux possibilités. Quand il y a un cancer sain, on finit opérer en bas des bras. Oui. Tout dépend de combien de ganglions il y a retiré. Il y a une affaire qui s'appelle lymphedema. Alors, tout dépend de qui stage j'ai été, combien de ganglions il y a retiré. Si après l'opération, il fait radiothérapie sous les aisselles, il augmente le risque là. Plus il y a un ganglion retiré, le risque là, moins, mm-hmm. Les beaucoup ganglions retirés, et si vous faites radiothérapie,

0: puis sous les aisselles sont là, puis les risques d'augmenter. Mm-hmm. Traitement, c'est les lymphédémas. Il n'y a pas aucun vrai traitement. C'est juste un supportive treatment, énorme nurse spécialiste là-dedans. Je travaille, c'est juste un massage lymphatique, énorme manchette de compression que vous mettez pour empêcher l'empirer.
1: D'accord.
0: Mais plus vous venez bonheur, plus le risque là, qu'il y empirer, du moins.
1: D'accord. D'accord, d'accord. Et là...
2: La 2014.
0: Oui.
2: Oui. Mais en fait, qui mange un a de l'eau.
0: Qu'est-ce ça?
2: De l'eau dans les bras là.
0: Non, c'est ça, l'ine gonflée, c'est ce qu'on appelle l'infidima, là. Oui. C'est une accumulation, une accumulation lymphatique. Mais plus, comment dire, ou faire un traitement là, bonnet, plus il est facile pour traiter au début. Si on attend quand l'ine vient deux fois, trois fois plus gros. C'est difficile pour shifter tout ça dans de l'eau là, ça, c'est qu'on appelle une accumulation fluide lymphatique là, pour tirer ça début dans la main là, pour avoir lié à une autre place.
1: D'accord. Est-ce qu'il est dangereux? Est-ce qu'il
0: pas
1: est...
0: dangereux, mais il est difficile pour ça, il est difficile pour traiter.
1: Pour traiter.
0: Après ça, moi, je dis, on va pas changer. Quand on trouve un problème, quand on vient bonheur, nous finissons comment se traiter.
1: D'accord. Conseil pour donner justement à Madame Chanty, il est réel que ce médecin.
0: Oui, énormément de nièces qui est spécialisée. L'association Breast Cancer Care, beaucoup de gens qui guettent, qui a donné une manchette de compression pour
1: faire sa manchette. Nous pouvons, Madame Chanty, nous pouvons justement le numéro de téléphone de Breast Cancer Care, que tout cas, téléphone, en tout cas, aide justement pour diminuer ça en flux là.
2: Non, moi,
1: tu allais,
2: c'est moi.
0: Vous allez,
2: OK.
0: Nous vous donnez un contact, qui spécialise là-dedans.
1: D'accord. Nous vous donnons un contact à l'antenne quand on finit couper. Nous vous donnons un numéro de téléphone ou quand téléphoner ou prendre un conseil pour être capable de vous avoir.
2: OK, merci.
1: Merci beaucoup, Mme Chanty.
2: Merci.
1: Nous allons prendre un autre appel. C'est Mme Pamela. Allô, bonjour.
3: Oui, bonjour.
1: Allez-y, Madame, posez votre question.
3: Oui, moi, ma question, c'est que j'ai entendu, en sortant de ma maison, rentrer dans la voiture, j'ai entendu parler de warfarine.
0: Oui.
3: Vous pouvez me dire, qu'est-ce que warfarine est? Est-ce que warfarine est néfaste pour bien pour occasionner?
0: Non, warfarine, c'est un anticoagulant, nuticosé dans le contexte d'un écoulement sanguin. Ça veut dire, si un patient peut trouver un écoulement dissant, il y a une, la liste raison qui fait ce cargain libre, bien des bonnes raisons, c'est si vous pouvez prendre un anticoagulant ou cargain écoulement sanguin à cause au niveau warfarine dans 10 ans, il faut.
3: Oui, parce que warfarine, c'est quand on prend régulièrement, vous avez fait IRN.
0: Oui.
3: Ouais,
0: il y a
3: pour moi, il y a entre 2.5 et 3.
0: Oui, non. Nous allons passer dans le contexte si vous trouvez un écoulement dissant.
3: Un écoulement. Ah, d'accord.
0: Ça veut dire que vous pensez à combien de possibilités. Un dimon, il n'est pas nécessairement pense qu'en cessant, c'est peut-être à cause du niveau warfarine de 10 ans, il est trop faux. Mais il n'y a pas qu'à pense blâme warfarine. Bien sûr, vous avez exclu des autres possibilités.
3: Oui,
0: enfin, comme on lui met les pas
3: néfastes. Ouais. On prend la dose régulièrement, c'est mon docteur dans vase vitrale.
0: Ouais.
3: Et donc, on prend ça régulièrement. C'est comme un warfarine, c'est un problème là. Vous avez posé la question.
0: Non, il n'y a pas avec problème ça.
3: OK, merci beaucoup.
1: Merci à vous, bonne journée.
3: Au revoir.
0: Un autre problème bénin encore, c'est quand tu peux causer warfarine là, c'est si on tombe,
1: d'accord.
0: On gagne coup. Ça veut dire qu'on peut causer une tape, on peut faire ses pointes. Mm-hmm. Dix mal, dix encaillés, après quelques semaines, nous sentions une boule, il est dur, il commence à cancer comme ça. Ça, on appelle ça fat necrosis.
1: Okay.
0: C'est le ban anticoagulant, il est en cours.
1: Okay.
0: Ça veut dire qu'il disparaît, il dix encaillés là. Couleur mauve, jaune, pâli, après ça, on sentit une grosse boule. Ça veut dire qu'on va dire cette histoire-là, c'est fat necrosis. Ou palper les durs, comme un cancer.
1: Ça veut dire après un accident, une blessure.
0: On sent la même chose, un accident de voiture.
1: Ok.
0: Je veux dire, comme ça, oui, il y a une bleue partout. Après, là, quelques semaines, je ne sentis une boule. Ou palper, effectivement, une boule. Mais si je te raconte cette histoire-là, on finit connaître, c'est fat necrosis. La graisse qui est mou. C'est-à-dire, les mous, ils sont enflammés, ils font une boule.
1: Ils font une boule.
0: Et après quelques années, au cas, on trouve une grosse trace calcium, l'eau mammographique. C'est un autre problème.
1: Ça, c'est quoi exactement?
0: Fat, mais de la graisse. Nécrosis veut dire beau.
1: Ben,
0: à cause, il y a un gros traumatisme.
1: Ça veut...
0: La graisse, là, est beau, ben, il n'est pas vraiment normal, il forme une poule. Mais c'est ça, c'est échographie et mammographie, car diagnostic, sans faire biopsie.
1: Et les conseils, justement, presque à la fin de l'émission, quoi. Et ben, conseil, par exemple,

0: par exemple à tout ce qui est maladie bénigne aussi, comment traiter, comment gérer, et qui vous peut dire allô là, Doc?
1: Alors, le premier, c'est pas pire. Mm-hmm. Parce que si une patient relativement jeune et n'a pas de signe qui pareil comme un cancer sain, première affaire, nous pas pour penser cancer sain. Conseil qui nous donne bonne patient cancer pareil, c'est pas hésiter, suivi médical. Mm-hmm. C'est pas seulement par palpation qui nous peut détecter problème là, pour un patient qui a besoin un petit peu plus de test poussé. Et une bonne partie patient qui n'a pas de problème bénin au niveau du sein, qui est extrêmement commun, pas besoin aucune intervention chirurgicale. C'est d'accord. Un bon radiologue, bon l'appareil, bon rapport au fin et connaît. Parce que le protocole là, c'est un protocole qui est in fine établi par un Européen avec Américain. Tout ce qui est diagnostic, c'est tout ce qui est écrit dans le livre, c'est la plupart, c'est pas la même qui ne fait ça, c'est un protocole là.
0: Par exemple, si vous avez un dimun qui a un tendance justement à développer une maladie bénigne, et est-ce qu'ils sont capables de prendre des précautions hein, par rapport à ça?
1: Non, juste,
0: par exemple,
1: dire, c'est
0: un kyste.
1: Un kyste, nous finissons avec d'autres, nous demandons pas chance qu'ils finissent par un an, deux ans après, ils connaissent d'autres, nous finissons, rassurent d'autres, nous finissons connaissent. Et nous finissons d'autres qui étaient, si jamais on s'en tient debout, nous sommes une secrétaire, nous avons un kyste. Nous fait écho, nous guetter, si on insiste effectivement, nous aspirer, s'il est petit, il n'est pas pratique, patient là, pour venir gagner une chose, pour venir gagner une reassurance. Mais abcès, par contre, l'autre problème bénin, un patient qui est fumé souvent, comme on dit, un tube dilaté, dilaté. Il est enflammé, nous autres gagnent abcès, qui a un problème bénin, en bas mamelon.
0: Okay.
1: Ça, c'est les récurrents, ou bien arrêter de fumer.
0: D'accord. C'est... Et bien, l'abcès là, comment nous traite-t-il?
1: Commencement, on traite-t-il conservative avec antibiotiques. Pas... Okay. S'il fait un écho, trouver une pochette abcès, c'est aspiré. Si ça n'a pas fait marcher, il l'a opéré. C'est ouvert, nettoyé, mettre la messe.
0: Mettre la messe.
1: Mais, et si les petits, il prend moins les temps pour ça, ou guéri. Moi, je ne pas changer, il a un gros abcès, il prend 3 mois par là. C'est... Oui. L'opération là, il n'est pas compliqué. Lui. Mais le fait qu'il ait besoin d'aller venir pendant quelques mois, ou traitement là, c'est ça qui est plié en médan là.
0: D'accord. Vos appels sur le 402 80 80, on est presque à la fin de l'émission. Et message aussi, docteur, par combien combien les temps nous avons à attendre entre une découverte d'une maladie, que ce soit bénigne, que ce soit non bénigne aussi, avant d'aller voir un docteur qui conseille vous pour donner? Est-ce qu'il nous a dit tout de suite?
1: C'est difficile. On a un patient qui vient, je dis, on a un jeune patient, une centaine de boules, je dis, combien est temps de cela? Je dis, 5 ans.
0: 5 ans?
1: Oui. Je dis, qui fait une université là?
0: Oui.
1: Et même qui tue, je dis, une tante qui tue dans le travail, ou soit une tante qui a un problème dans la famille. Mais la majorité de boules de graisse, je pas grossi. Ou soit si je grossis doucement. C'est une belle expérience, hein. C'est environ 10% de boules de graisse qui grossit. Mais les bénins, comment on dit, les bénins, non. Alors, il y a une cause, nous pas dire attendre, mais il y a aucune, comment dire, la loi qui dit qu'on est dans l'espace tel les temps, il y a un signe suspect, une boule, un signe suspect, comment dire, de l'espace 2-3 semaines, si vous dans l'Angleterre, vous allez tout médecin de famille, examine patient, il y a un rendez-vous dans l'espace 2 semaines avec un breast unit.
0: Okay.
1: Right. C'est ce que je veux dire. Et même si, patient est jeune, il y a une lampe, il y a 15 ans, comment médecin de famille a envoyé une référence à l'hôpital, il y a un rendez-vous dans l'espace de 2 semaines.
0: Tout de suite.
1: Mais là, il y a deux semaines.
0: Deux semaines, okay.
1: Mais parce que je connais les bénins, mais c'est mon protocole de dire comment qui a un signe qui est alarmant, envoyé patient.
0: D'accord. Et nous venons à une question un peu plus générale, quand nous cause maladie bénigne du sein ou cancer, les deux. Et il y a une augmentation, par exemple, à Maurice?
1: Je pense plus à awareness, parce qu'il y a là, nous pour causer là, pour un tas de monde, soit je prends un petit problème là, je veux dire, à correct.
0: Laisse-moi
1: le prendre conseil à ce terme. C'est awareness avec population grandissante.
0: Okay.
1: Alors, ce cancer, oui, mais bénin, sur average, il reste plus ou moins pareil. Si je dis, environ 20-25% de jeunes patients qui ont une boule de graisse, mais les 20-25%.
0: D'accord. Mais en général, est-ce qu'il y a une augmentation par rapport à problématique du sein dans son ensemble?
1: Non, parce que le pourcentage reste pareil. Quand c'est 5, c'est le pourcentage augmenté.
0: D'accord.
1: Si vous dites que il y a

0: environ 10% par champ qui, non, 50% par champ qui est dans le diabète, ben, c'était dans un abcès, c'est un abcès. Mais il reste pareil, mais si vous avez beaucoup de monde qui vient diabétique, vous avez beaucoup d'abcès ici, là.
1: D'accord.
0: Mais quand c'est ça, on lit même, c'est une autre raison qui fait une augmentation. Là.
1: Est-ce

0: Mais dans le risque, comment dire.
1: Ouais.
0: Si beaucoup de problèmes bénins, c'est une bonne question qui tient à l'eau, la liste, c'était est-ce qu'il y a un changement hormonal?
1: Mm-hmm. Oui.
0: Ben, ça, c'est Lila.
1: Lila.
0: OK, pour pas qu'à faire non, il y a ça. 25-30% par shampoing en kiss, 20-25% boule de graisse.
1: Mm-hmm.
0: Ça, Lila. Ah, c'est comme une côté, comment dire, un style de vie. Mais si un patient ménopausé puis commence à prendre hormone replacement therapy, se mettre hormone dans l'écho, un augmentrice cancer sain, peut-être, mais au carrément de kyste aussi. Okay. Tu peux prendre une pilule contraceptive pour raison médicale. Ben,
1: ça fait une
0: note. Hormone dans l'écho, ben, mm-hmm. ou augmente, ou chance gamin de problème bénin un peu plus longtemps. Mais ou pas, mm-hmm. prendre lit. Comment se mentir, je peux prendre lit pour une raison médicale.
1: Mm-hmm.
0: Si on a plus beaucoup patients, nous, parce style de vie, plus beaucoup patients diabétiques, le diabète est mal contrôlé. Et bien sûr, au pour gagner, plus beaucoup abcès aussi.
1: Mm-hmm.
0: Right? C'est l'évident conséquence indirecte
1: de
0: style de vie.
1: Mm-hmm. Mm-hmm. Et on dit, allez, bon, une cause diabète et une hormone, et la partie génétique aussi qui souvent est...
0: C'est ça, génétique, Afro-Caribbean, c'est une applique en sens qu'il y a une boule de graisse. Ça, c'est côté,
1: okay.
0: Ce côté génétique. Mm-hmm. C'est une tendance qu'il y a une qui est plus gros.
1: Mm-hmm.
0: C'est une patient qui est comme au Tivini avec une boule de graisse, 14 ans, 14 cm.
1: Mm-hmm.
0: Quand l'île commence à me dire ça ou pas gagner avant, ou gagner règle,
1: mm-hmm.
0: mais quand l'île commence à gagner sur règle, quand l'île commence à gagner gros, c'est là, quand l'île vient 14 cm.
1: 14 cm, c'est quand même.
0: C'est gros, hein, gros sur la tête comme ça.
1: Ouais, ouais, c'est
0: énorme. Énorme.
1: C'est extraordinaire. Ouais,
0: mais là, ils ont fait un test là-bas, ils ont dit, il y a un cancer sain. Quand l'île vient ici, ils ont dit, impossible, enfin, pas impossible, il y a un lot, un million.
1: Mm-hmm.
0: Alors, au fini, connaît, c'est un jeune patient comme moi, boule de graisse, maintenant, qui vient énorme. Il y a une affaire qui s'appelle phyloïdituma, pareil, bénin. Les mm-hmm. autres sont capables de venir 10, 15, 20, 25 cm.
1: Mm-hmm.
0: Mais avec les temps, si vous gardez l'île, nous disons une boule bénin, ce n'est pas une cancer sain, mais si vous avez une boule, une phyloïdituma, ou une laisse-l'île venir environ 25, 30 cm, transformation là, y arriver. Ouais, c'est qui nous, l'expression nourrit maladie.
1: Oui.
0: Dans Maurice. Nourrit maladie.
1: Exactement. Et. Pour la fin, Doc, on arrive à la fin de l'émission. Et bien sûr, découvrir qu'il y a une anomalie, nous rédialise, il n'y a pas signifié effectivement qu'il y a un cancer.
0: Ouais.
1: Et ça, c'est très important.
0: Ouais.
1: Pour Benjamin, rappelle-t-il, comment vous terminez là, un mot de la fin par rapport à ça, Doc?
0: Si vous vieillez, bien sûr, nous pas pour, mais ça n'est pas pareil. Là, mm-hmm. Mais si vous jeune, c'est n'importe quand où il y a un problème, comment nous dire, boule, écoulement, douleur, changement au niveau de la peau. Panic systématiquement pense cancer sain. Je dis ça avec Google, avec AI et tout ça là. Beaucoup de monde, surtout les jeunes, hein, je finis mettre ça au Google avant de venir. Je viens de mettre Google docteur là.
1: Mm-hmm.
0: Vous savez quelle question aussi pour poser.
1: Oui.
0: Si vous posez bonne question, vous avez une bonne réponse.
1: Oui.
0: Right? Ou vous dites une question spécifique. What percentage of 30-year-old with breast pain have got breast cancer? Vous avez une réponse spécifique.
1: OK.
0: Right? Vous savez quelle question vous posez.
1: Mm-hmm.
0: Pas dire si pas breast pain be a cause of breast cancer.
1: Mm-hmm.
0: 20% par là, vous trouvez.
1: OK.
0: Right? Alors,
1: d'accord.
0: C'est un problème béni, nous guetter. Plus jeune, ça m'a un problème là. Majorité des temps, c'est pas un problème bénin.
1: En tout cas, merci beaucoup. Alors, je me rappelle, ben, auditeur, c'était le docteur Ramawad Soubra, breast surgeon, qui était là. Et je remercie toute l'équipe technique. Merci à Joanita Razaz, assistante à la technique, et à la console, c'était Kavish. Merci surtout à tous nos auditeurs. Je vous souhaite une très bonne journée sur RM1. La suite avec Roselyne pour son émission Point Virgule Écologie. Et nous, on se retrouve la semaine prochaine pour une autre émission d'Antidote. Merci beaucoup, docteur.
0: Merci.
1: À la prochaine.

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4: Bienvenue sur RM1, la radio nationale, pour l'émission Point virgule écologie en ce jeudi 11 juin. Déjà le jeudi 11 juin. Et donc, nous retrouvons, nous, comme on se connaît, chaque jeudi de 11h à midi pour cette émission-là. L'émission qu'il a pour éveiller bonne conscience sur nous, l'environnement, sur nos planètes, sur la nature qui de nous tout ça qui nous bizarre. Alors aujourd'hui, pour accompagner moi, Kavish qui assure la partie technique, Joanita toujours présente pour assistante à la production. Et alors donc, pour ça qui pas connaît, c'est ça lundi-là, le 8 juin, qui célébrait la journée mondiale de l'océan. Donc une journée qui t'y proposait pour la

0: première fois en 1992 lors sommet de la Terre à Rio de Janeiro. Et depuis 2008, c'est une célébration annuelle chaque 8 juin et c'est à travers le monde. Alors, chers auditeurs, donc c'est la journée là, la journée mondiale de l'océan. C'est vraiment l'occasion idéale pour apprendre, pour agir et célébrer nos magnifiques planètes bleues. Alors, le thème, cette année-là, c'est réimaginer au-delà du monde que nous connaissons une nouvelle relation avec notre océan. Alors, justement, pour nous mettre en relation avec l'océan, on a le plaisir d'accueillir en studio. Alors, déjà, Marine Malène. Bonjour, Marine.
1: Bonjour.
0: Marine, qui est biologiste marine et manager de Marine Discovery Center. Accompagné de Yash Gopalsin. Bonjour Yash.
2: Bonjour.
0: Yash, les biologistes marins aussi, instructeur de plongée et éco-guide au Marine Discovery Center. Alors, c'est merci déjà à Zod Vini, Zod prend un peu les temps pour Vini, pour expliquer tout, explique ban auditeur justement, c'est quoi l'océan? Qu'ils ont fait à Marine Discovery Center, qu'ils ont rôle. Nous pouvons ça tout à l'heure, c'est super intéressant. Alors déjà, nous commençons justement avec Marine Discovery Center. Quelques mots, là, ça, c'est quoi? C'est un ONG, c'est quoi exactement Marine?
1: Alors le Marine Discovery Center, c'est un centre éducatif de sensibilisation. C'est un centre de sensibilisation à l'éducation, à l'environnement marin. Il est financé par Attitude Foundation. Et Attitude Foundation a été créé en 2014. Donc, qui nous fait dans Marine Discovery Center? Donc, nous sensibilise Ban Ki-moon à la protection des environnements marins et côtiers.
0: D'accord. Nous pourrons en détail un petit peu plus tout à l'heure parce que je fais pas mal d'activités justement pour éduquer la population, éduquer aussi le touriste. Alors, seul objectif, c'est quoi au fait?
1: Seul objectif, c'est sensibiliser Ban Ki-moon, sensibiliser autres et engage autres à prendre une action pour préserver l'océan.
0: Alors, si je me pose une question, autres qui juste très très près de l'océan, la mer, parce qu'ils sont là-bas tous les jours, qui l'océan représentait pour autres personnellement, Yash?
2: Alors, pour moi, l'océan, c'est plus l'aspiration, la responsabilité. Et aussi, n'oubliez pas qu'on comprend que l'océan est offert à Ban Ampla. Et voilà, personnellement, rappelez-moi qui ça, Xo, qui la nature est aussi belle, mais très très fragile. Comment lui dire que l'océan l'y donnait, mais il n'est pas attendu en retour, et c'est à nous de faire tout pour protéger l'île.
0: Ah, c'est joli ça, l'océan donnait, il n'est pas demandé en retour. Vous pensez tout ça qu'il demandait aussi, c'est qu'il nous préserve l'île, qu'il nous respecte l'île aussi.
2: Voilà, c'est important.
0: C'est important. Et Marine, alors, que représente l'océan?
1: Pour moi, il représente la vie, parce qu'il y en a beaucoup, des animaux qui vivent là-dedans. Et comme je t'ai dit, moi, penser protège l'océan, il est important parce qu'à la fin, c'est protège nous l'avenir, protège nous-mêmes. Il représente également pour moi un moment de paix. Souvent, moi, quand on a la mer, respirer, face à l'océan.
0: C'est cool, ban vague aussi.
1: Exactement, voilà. Ouais.
0: C'est reposant, ça.
1: Exactement, oui, tout à fait.
0: Comme quoi, c'est ce que Yash India, il donne nous, en fait. Il donne nous tout ça là. Et c'est pour ça qu'il nous propose l'océan aujourd'hui, chers auditeurs, que ça l'espace qui nous pas trop connaît, parce qu'il a la terre, c'est pas évident si nous pas connaît l'île, approche vers l'île, apprendre qui son rôle, qui y est exactement. Alors, justement, qui fait l'océan, il est essentiel pour nous servir. Yash.
2: Alors, l'océan, vraiment, il est essentiel à cause, vraiment, là, plus que 50% de l'oxygène qu'il ne peut respirer actuellement, il est sorti depuis l'océan. C'est ban phytoplancton.
0: C'est vrai, hein, nous pas trop comme ça, nous penser c'est juste ban pied, mais c'est pas ban pied. Au fait, la majorité de l'oxygène est sorti de l'océan.
2: Voilà.
0: Parce que c'est pour ça que cette superficie est aussi grande, en fait.
2: Exactement. Et la ban phytoplancton, c'est ban micro-algues qu'il trouve dans l'océan. C'est ban là qui fait produire l'oxygène par photosynthèse.
0: Comme sur Terre.
2: Comme sur Terre.
0: C'est ban plant, au fait.
2: Oui, c'est ban plant. C'est la base de la chaîne alimentaire, on va dire, de l'océan. Mm-hmm. Et aussi, nous, directement, indirectement, nous bénéficions de ça. Parce que, comme tout l'être vivant, nous pouvons utiliser l'oxygène. Ouais.
0: Parce que c'est ban planton là, il nourrit aussi ban poisson.
2: Exactement. En fait, c'est vraiment la base de la chaîne alimentaire qui nous a ban phytoplancton, c'est ban plante. Et ensuite, nous a ban zooplancton, c'est ban petits animaux qui mangent ban phytoplancton. Et ainsi de suite, on a ban petit poisson, mange gros poisson, enfin, gros poisson, mange petit poisson, etc.
0: Ouais,
2: il fait la chaîne alimentaire.
0: C'est incroyable.
2: Qui lui crée la vie, lui donne la vie au fait. Et ben, nous aussi, nous bénéficions de ça.
0: Alors donc, lui donne l'oxygène, mais pas que ça.
2: Non, bien sûr. Et aussi, quand, par exemple, il offre nous un emploi, il prend le carbone dioxyde qui nous peut rejeter. Alors, ce qu'on veut dire, l'océan, c'est un carbone sink. Ça veut dire qu'il peut absorber dioxyde de carbone qui nous peut expirer.
0: Quand on dit dioxyde de carbone, pour un auditeur, c'est le CO2 qui nous tarde le plus souvent.
2: Exactement, okay. Le CO2 qui il peut prendre. Et aussi, vu que l'océan est bien vaste, il a comment un store.
0: Ok, c'est ça veut dire capter tout ça carbone-là. Beaucoup plus que la Terre, qui bat le plan de la Terre, parce qu'il est plus grand.
2: Exactement. Superficie énorme. Et aussi, l'océan aide à réglementer, au fait, ces bains de cycle de la pluie, on va dire. Par exemple, quand de l'eau peut évaporer, etc., il contribuait à faire qu'il nous pourrait la pluie aussi.
0: Il évaporait les nuages et après la pluie tombait.
2: Voilà, c'est un cycle qui lui contribue pour survivre de tout, on va dire, l'être qui est dans sa planète là. Et il est important, vraiment, vraiment important d'y contribuer dans la vie tous les jours.
0: Comme ça. C'est vrai que quand nous l'avons la place, nous guettons l'océan, nous tous l'isolons et puis c'est tout quoi. Nous connaissons, me content d'y avoir ça dans l'émission, chaque fois nous causons l'océan, qu'il y en a beaucoup de Mauriciens qui ne peuvent pas nager et Yash, ou en tant qu'éco-guide, instructeur de plongée aussi, vous pensez qu'il y a pourtant justement capable d'aller un petit peu plus profond au fond des océans et découvrir tout ça là pour capable comprendre ça l'océan là, non voilà. N'est-ce pas?
2: Parce qu'au fait, moi, comme je suis encore en étude, moi, une dimension qui est très visuelle, et du coup, je ne suis pas prendre mes affaires, mais théoriques. Mais c'est pour ça qu'il m'a, enfin, c'est grâce à mon papa qui m'a poussé moi vers l'océan pour qu'il me commence à plonger et me trouver qui me permet à protéger et qui me permet à prendre. Pour moi, c'est important.
0: Oui.
2: Et aussi de transmettre ça avec tout mon entourage et essayer de dire à Dimoun, voilà, on a une île Maurice qui est entourée avec l'océan et qui fait nous protéger, mais c'est une beauté incroyable en bas là-bas.
0: C'est dommage qu'il peine ça dans mon cursus scolaire. Nous cause beaucoup les autres affaires aux planètes, mais jamais de l'océan en fait.
2: C'est très nouveau et notre bien ticket de l'école qui est allé, par exemple, on est à l'école de Impérial ou Saint-Nicolas, mais il y a un sujet qui porte au gars sa popularité à Maurice.
0: Vous pensez qu'il peut venir? Il est bizarre, mais de toute façon, oui, n'est-ce
2: c'est
0: pas
2: important.
0: Alors, donc le rôle de l'océan, on finit d'y aller là, c'est de nous l'oxygène, capter carbone et de nous manger. Alors, si tout cela mange bien, nous pouvons continuer un poisson, n'est-ce pas? Et nous pouvons capables de manger.
2: Voilà.
0: Alors, ben scientifique, ça cause beaucoup l'or, biodiversité marine, c'est quoi exactement? Et qui fait l'y important?
1: Biodiversité marine, il désigne tous les animaux qui vivent justement dans l'océan, donc les capaves poissons, les capaves tortues, les capaves baleines à bosse. Et donc chaque espèce a un rôle pour jouer et pour faire l'équilibre de cet écosystème-là marcher. Si une espèce disparaît, malheureusement, il peut avoir un impact sur toute la chaîne alimentaire. Et à la fin, c'est nous qui pouvons impacter de sa diminution-là.
0: Et mon pensée, ce n'est pas pour Nornier qui nous dit « chaîne alimentaire ». La chaîne, ça veut dire que la chaîne, c'est un maillon qui est cassé. La chaîne-là, nous connaît un maillon cassé, il va obtenir. Quoi.
2: Exactement.
0: Et c'est un petit peu ça.
2: Oui.
0: N'est-ce pas, Marie?
1: Exactement, tout à fait. On est vraiment liés à l'océan. Et donc, c'est vraiment important de protéger l'océan, mais aussi comment nous protéger l'île. Ben c'est justement nous pas protéger ce qui nous pas connaît. Donc nous, d'abord nous bien apprendre, nous bien connaître pour nous comprendre et après nous protéger.
0: Oui. Alors donc la biodiversité marine. Donc c'est la chaîne alimentaire. Déjà le mot biodiversité veut dire diversité de la vie. Hein, c'est ça. Et c'est la même chose l'eau la terre aussi dans ça quoi. Alors qui fait important préserve justement sa biodiversité marine. Bon, déjà, pour la chaîne-là, pas cassée déjà. Mais il y en a autre chose aussi, n'est-ce pas, qui est important.
1: Mais, mon pensée, il est important qui nous protège sa biodiversité-là, parce qu'il nous dépanne nos lits, et donc il permet de nous maintenir nos bonnes ressources alimentaires, puisqu'il nous dépanne l'eau, la biodiversité marine, pour justement...
0: Faire gamanzer.
1: Mais ça a aussi l'importance, protège nous la côte. Protéger nos côtes.
0: Oui, protéger la côte. Parce que nous, d'ailleurs, dans l'émission, il y a récemment que nous typiquons justement sur nos zones côtières, comment nous faisons protéger, parce que l'IPSG a un rôle aussi.
2: Bien sûr.
0: Et ce qui m'en apprend, ce qui est super intéressant, c'est que quand nous dit à la côte Maurice, nous pensons la plage, là, nous arrivons à la plage, la côte. Mais non, la côte, il commence sommet montagne, il descend jusqu'à récif. Il y a le même plus loin.
2: Tout est lié.
1: Exactement.
0: Tout est lié.
2: C'est exactement ça.
0: Et nous lier avec la nature.

0: Direct vu que bah, l'île Maurice, bah, par exemple, Maurice, le plateau central, si Mo pouvait faire.
1: Ouais, c'est
0: Voilà,
1: pas
0: non,
1: bon
0: non,
1: sur
0: tout est lié.
1: moi,
0: Tout est lié.
1: non.
0: Nous
1: Oui.
0: dépendons directement ou indirectement de ça. C'est ça qui nous plaît à comprendre, en fait.
1: C'est important, ça.
0: Et voilà. Et aussi, bah, pour ajouter aussi que Marine India, bah, de plus en plus, nous, l'océan devient beaucoup plus acide.
1: Ouais, nous pour que ça là ça bande ban menace
0: Voilà,
1: que
0: exactement. C'est un truc
1: voilà
0: qui.
1: nous bien comprendre justement que l'océan il est là pour plein de choses hein, pour nous survie à dire pour nous respirer gagner
0: Oui.
1: l'air nous pas gagner beaucoup de carbone nous connaît à quel point carbone CO2 il est pas bon nous pas prendre ça justement hein, par rapport qui sont l'impact justement sur l'océan parce qu'il est aussi capté il capte carbone dioxyde mais depuis quelques temps il a beaucoup de carbone dioxyde n'est-ce pas et ça il a un impact alors ben justement voilà la question c'est ben scientifique peut dire que ben océan peut souffrir alors on y va Yash.
0: Alors, au fait, déjà, nous avons ce qu'on appelle ocean acidification, qui veut dire que l'océan devient de plus en plus acidique.
1: Acide, ça veut dire qu'on dit l'océan devient
0: Oui,
1: limon,
0: voilà.
1: acide, quoi. C'est un peu ça.
0: Et oui, mais aussi, nous devons
1: Mais qui fait
0: comprendre.
1: l'épévine acide?
0: À cause, il y a trop beaucoup d'émissions de CO2. Alors, auparavant, avec, on va dire, qui nous n'a pas le fossil fuel. Et nous
1: On
0: n'a.
1: dit ah, fossil fuel, c'est tout pétrole,
0: Voilà, c'est
1: tout ça qui nous
0: pétrole.
1: tout ban
0: Tout ce qui nous est brûlé, au
1: qui nous
0: fait.
1: paie, voilà.
0: Voilà. Et l'IP ajoute environ 30% plus de CO2 dans nous, l'atmosphère. Et là, bah, l'océan, il pourra arriver sous capacité, quoi, il va pouvoir assez l'espace pour
1: capter
0: capter tout ça dans le
1: capter
0: CO2 là.
1: un store nous n'a
0: Oui.
1: ban produit nous met dans un store là un moment donné il a trop beaucoup produit mais la
0: Voilà.
1: place un peu ça
0: Donc, à dire, l'océan, c'est vaste, mais il est aussi limité, sa capacité.
1: c'est combien de CO2 on a le chiffre qu'il est capté
0: Non, pas vraiment, non.
1: la moitié non ok d'accord c'est pas grave mais au moins nous connaît qu'il est capté ça
0: Voilà.
1: CO2 là c'est important de savoir
0: Ensuite, bah, CO2, si on l'intime plus en détail, comment il rentre de lui, on a une réaction. Et ce qui peut arriver, c'est pour réagir avec une molécule d'eau qui peut créer ben, l'acide. Et du coup, le pH, c'est comme ça que nous mesurons l'acidité de l'océan. Il peut commencer un peu
1: Il faut
0: acidique.
1: augmenter.
0: Voilà. Et aussi, nous avons un organisme qui a bousé. Alors, ce qui se passe, c'est commence à migrer. Par
1: Ça veut
0: exemple,
1: dire, quand on dit organisme, c'est tout ce qui est vivant
0: tout
1: là.
0: le monde a fait vivant.
1: Dans la
0: Dans
1: mer,
0: l'enfer.
1: dans l'océan.
0: Les
1: Ok.
0: cavines, même poisson, les cavines, même affaires qui mobilent, tout pour commencer à bouser parce qu'ils vivent à un endroit que
1: Côte
0: voilà,
1: pas
0: je
1: qu'à
0: dois pas
1: rester.
0: rester. Mais par contre, nous prenons un corail qui se doit pas bouser, bien sûr.
1: Ouais.
0: Alors, ce qui arrive, c'est de commencer à
1: Corail qui est
0: impacter.
1: vivant, hein, nous
0: Oui,
1: vient de dire, hein, très
0: ça c'est
1: important.
0: important.
1: C'est important de dire, parce que quand le gars Corail dit, ah non, mais une rose, ça. Mais
0: Oui.
1: non, mais non, avant d'y venir, une rose, c'était un être vivant.
0: Oui, exactement. Et c'est. Voilà, c'est ben, les animaux, côte ben, corail surtout, qui se doivent pas bouser, bah, ils peuvent commencer à souffrir de ça. Et nous pouvons alors si nous avons un écosystème, on va dire une espèce qui commence à effondrer, il peut impacter l'eau salée alimentaire, il peut impacter l'eau, l'écosystème et la biodiversité pour aller.
1: Oui.
0: Et c'est qui s'en a qui peut souffrir à la fin, c'est l'être humain.
1: Bien sûr, parce que nous dépendons, nous pas
0: Oui.
1: dépendons nous, mais nous dépendons
0: Nous
1: aux
0: dépendons
1: autres.
0: beaucoup, beaucoup les autres.
1: Ok. Et l'acidification des océans, donc, il fait à ben des animaux migrer, ben qui capable bouger, ben coraux affectés, et donc qui arrivait quand ben coraux mort, qu'est-ce qui se passe donc, du coup?
0: Alors, il y en a beaucoup qui pensent que corail n'est pas relié avec poisson. Mais corail et poisson, c'est on va dire, c'est un ensemble, en fait.
1: C'est une grande
0: Tout,
1: branchée, non?
0: oui, tout relié. Et qui arrive, si nous peinons plus beaucoup, nous demandons corail comme asmo, nous peinons plus beaucoup à risque de bande érosion de la plage. C'est une des bonnes raisons que nous la plage puis aller. Et aussi, bah, à Maurice, nous devons comprendre que nous avons trois écosystèmes majeurs. C'est la bande mangrove, c'est la bande palétuvier. Nous avons un herbier marin,
1: palétuvier,
0: c'est mangrove, en fait.
1: Mangrove,
0: C'est,
1: oui,
0: c'est,
1: vous
0: voilà.
1: dire ça, palétuvier en français. Ouais.
0: Et aussi, nous avons des herbiers marins.
1: Herbier marin.
0: Oui.
1: Il y a une émission là qui nous explique nous qui était ben, herbier
0: Exactement.
1: marin. Super intéressant.
0: C'est important ça.
1: Parce que nous trouvons ça, nous pas réaliser. C'est ça le truc en fait en tant qu'être humain. Nous là, nous tout un tas à faire, que ce soit l'eau, la terre ou dans la mer, et nous penser que c'est insignifiant.
0: Oui.
1: Parce qu'il n'est pas servi non nier, mais parce qu'il nous pas connaît qu'il est servi. Il peut servir pour quelque chose.
0: Mais même un petit algue de l'océan, il y en a son importance. Car nous ne pas trouvons l'isolie, mais il y en a son importance et il contribue à ça, l'écosystème là-bas. Ça qui nous arrête de prendre tout bonne espèce sur individuel, mais qui est en globalité. Parce que pour vraiment, pour pouvoir dire qu'il nous conserve ou préserve l'océan, c'est vraiment ça que ça fait, il a ce rôle à jouer là-bas. Et ça, c'est important qu'il nous commence à comprendre. C'est pour ça que nous, on vit sensibilise plus devant Dimon Lourla.
1: Ouais, c'est très important. Alors, donc, qui ban.

0: On fait que dire la yache, il capte beaucoup de carbone dioxyde. Donc, qui est la principale cause de... Tout à l'heure, on dit, les scientifiques disent que l'océan peut souffrir. Mais qui cause sa souffrance-là? Qui est la principale source de souffrance, de pollution? Parce que c'est surtout la pollution dont il s'agit.
1: Voilà, plus pollution, c'est par bonne activité humaine. Alors, nous, en majorité, sur cette planète-là...
0: On est responsable.
1: Oui, bien sûr. Et, par exemple, dans l'océan, personne ne passe des plastiques, des animaux, des baleines, des tortues marines, c'est pas des plastiques. Et c'est nous, l'être humain, qui commence à développer sa bande d'affaires-là. Et aussi, là, nous finissons la vie qui nous fait relier. Nous êtes là. Ça, il est important de comprendre, mais est-ce qu'il y a important pour projeter tout ça déchet-là? Est-ce qu'il y a important pour recycler, par exemple? Ou est-ce qu'il nous besoin minimise nos bandes à dépenses? Est-ce qu'il s'est bandes achats?
0: En tant que consommateur.
1: Voilà, est-ce qu'il nous fait bizarre? Ou c'est un truc qui nous carve, se passe dessus?
0: Pose une bonne question avant nos certaines affaires, hein. c'est très important. Hein.
2: Vous pensez qu'il est important, refuse justement l'utilisation de plastique?
0: Oui. Souvent, on invite à dire ça, c'est avant certaines affaires, demande-nous si nous bien bizarre ou pas.
1: Oui, on pense deux fois.
0: On pense deux fois, même trois, même quatre.
1: Exactement, c'est important.
0: Même trois, même quatre. Alors, la pollution, donc le plastique, est-ce que justement, Yash, en tant que scuba diver, parce que ou plonger, oui. ou faire aussi man scuba diving, est-ce qu'on trouve beaucoup de plastique dans nos lagons, nous cause lagons déjà?
1: Lagons, c'est tous les jours.
0: Tous les jours?
1: Tous les jours, oui. Tous les jours.
0: Tous les jours?
1: Nous, oui, tous les jours nous restirer, tous les jours, à chaque fois nous retrouvons des morceaux pleins de plastique, des bouteilles, des déchets.
0: Parce comme que, quoi, par exemple?
1: Nous carguer
0: plastique.
1: Ça, plastique déjà, c'est un sachet gâteau, c'est une bouteille en plastique, c'est un gros bac qui nous trouvait dans des loups. Des fois, nous nous disons, mais qui peut faire là? Parce que bizarrement, il y a une grosse affaire comme moi pour flotter l'océan, c'est assez bizarre. Mais vu que moi beaucoup plus le terrain, le site qui notait, c'est un site qui protégeait par la communauté locale.
0: Mm-hmm. Mais, les pêcheurs surtout qui bisent ça.
1: C'est une zone volontairement protégée, mais le nombre de plastiques qu'ils nous trouvaient, c'est divini par le courant. Les cavernes plastiques qui nous étaient le plateau central, par exemple.
0: Bien sûr, qui était ça.
1: Ils retrouvent ce chemin dans l'océan.
0: Oui.
1: Les cavernes plastiques qui nous étaient 2-3 km de l'océan, mais avec courant, ils reviennent dans la terre. C'est plus la population, enfin la pollution plastique qui mauvais dire qui nous y a un gros impact.
0: C'est la plus grosse pollution en fait.
1: Et des fois nous avons trop un petit poisson qui rentre dans un sac en plastique mais ils sont pas connus
0: comment. Ils sont pas comment sortir.
1: Ou ben une tortue marine.
0: Ça nous trouve ça souvent hein.
1: Ouais ben même nous le site c'est vraiment nous avons beaucoup de tortues là-bas que des fois nous pouvons peut-être descendre mais rasa des pieds sur la bouche en fait. Parce qu'il n'est pas connu.
0: On y prend une pieuvre ou quoi? Non, on y prend une méduse.
1: Méduse, parce que dans l'océan, dès que nous jettons des affaires, vu que manger, c'est une affaire qui est bien important là-bas, tout le monde pense qu'on finit comment se manger. C'est déjà survivre. C'est un comportement qui est normal pour tout le monde, l'espèce marine. Mais qui se peut manger?
0: Ils ne connaissent pas que c'est plastique. Ils ont olipé bouser, ils pensaient qu'il y a une méduse et ils ont tout manger.
1: Ou c'est pensé que c'est simplement un algue.
0: Et souvent, c'est arrivé qu'ils ont tiré un plastique dans.
1: Alors. Oui, la réponse est oui.
0: Non, mais il faut dire hein, pour que le monde comprenne. Ouais.
1: C'est important, c'est pour ça que c'est important de comprendre quoi de nous péter, comment nous péter aussi.
0: Oui, pas jeter n'importe quoi de ça.
1: Voilà.
0: Parce que tout ça, la poêle dans l'environnement, tout ça, la poêle dans la mer. Et bon, il y a tout ça là. Et une espèce marine est plus menacée. Nous pécose menace, hein, menace de l'océan. Qui est une espèce marine qui est plus menacée, justement, dans l'océan?
2: Moi, je vais vous dire une espèce qui est plus menacée dans l'océan, principalement ici, à Maurice, nous les îles, nous cause corail. Pour moi, personnellement, je pense que corail est plus souffert de nos actions, on va dire ça, comment Yash expliquait par rapport à l'acidification de l'océan, les coraux pour blanchir. Mais en tant qu'il y a une île, nous dépendons aussi le corail pour manger, tout ce qui nous finit dire. Donc, je pense que les coraux plus souffert et... Ben, chiffre qui moyenne, il y a malheureusement 20% ben coraux qui est encore fonctionnel. Donc ça veut dire qu'ils agissent comme un autre bizarre en fait. Ils protègent nous, protègent la côte. Donc c'est
0: 20%
2: un chiffre alarmant. Et moi pensais, ça c'est un chiffre qui moyenne depuis plusieurs années. Moi pensais qu'il diminue. Donc c'est pour ça qu'il est important qu'ils nous mettent en place une action de conservation, une action de restauration justement. Pour aider la nature justement à faire face à ce changement climatique, qui nous dit changement climatique.
0: Oui. Et concernant ban poisson, quand vous faites snorkeling, vous plongez et tout, est-ce qu'il y a ban poisson qui tient longtemps et puis trouver à se terre?

0: Oui.
1: Oui.
2: Et puis, trouve-t-on dit tout? Ou bien ce temps, petite quantité?
0: Alors, c'est qui moi, m'aurait marqué, au cause de Maurice, hein, principalement, bien dans Malagon. Dans Malagon, il y a de moins en moins de bannes poissons herbivores, bannes poissons qui mangent, qui consomment bannes algues, bannes herbiers. Vous pensez, malheureusement, la pêche a un impact dans nos lagons. Vous pensez, nos bannes lagons surpêchés, malheureusement. Et nous ira, nous trouve un cateau, par exemple, un perroquet dans des lots, dans lagons. Et du coup, forcément, ça va débalancer l'écosystème. Donc, ban algues pour recouvrir ban coraux, coraux pour souffrir, et il y a un effet cascade.
2: Bien sûr. Qui nous risquait si nous perdions sa biodiversité marine là? Qui cave?
1: Alors, vraiment, si.
2: Et qu'à l'arrivée.
1: Si la biodiversité disparaît. C'est vraiment. Alors, le métier principal, nous, l'être humain, nous pouvons souffrir parce qu'il ne peut pas aucune source d'alimentation, il peut impacter l'eau là. Il y a beaucoup d'immunes qui ne gagnent pas, c'est la mer.
2: Oui, bien sûr.
1: Ban pêcheurs, ban immunes, ban tout opérateur. Alors, si tout pour aller, qu'il n'y a pas même touriste pour guette quoi. Rien. Et ça, c'est vraiment.
2: De toute façon, nous pour les premiers à être impactés.
1: Oui,
2: tout à fait. Ban habitants. Déjà.
1: Exactement. Et aussi, comment nous dire que nous, si ça va récif à disparaître, c'est nous la côte qui peut impacter, nous pouvons appeler beaucoup de gros vagues qui peuvent venir, nous pouvons érosion de nos bancs de la plage.
2: Parce qu'à noter que ban récif, justement, se protège nous contre ban gros vagues quand il y a un cyclone et tout
1: c'est
2: ça.
1: C'est important. Et aussi, à la fin, comment vous dire, c'est l'être humain qui est impacté. En fait, la santé de l'océan, elle vient directement, liée directement à notre propre survie. Alors, en gros, comment dire, elle dépend de nous. Mais nous devons protéger aussi. Ça, c'est important pour qu'ils nous continuent, voilà, nous continuent car vraiment apprécier ce qu'ils ont offert à nous. Et en même temps, une génération future qui a bénéfice de ça. Si demain, au palais, qui nous bannent petits-enfants, par exemple, j'ai un poisson cateau, tu sais quoi, c'est le photo qu'ils ont trouvé, en fait.
2: C'est vrai, hein.
1: C'est un
2: c'est-à-dire ce que nous trouvait, ce que Marine trouvait, ce que Yachine trouvait, ce que moi, m'en trouvait, ce que tout le monde trouvait, que c'est la maison plongée, les enfants risquaient, dans les années à venir, risquaient pas trop ça.
1: Bien sûr.
2: Ce serait trop dommage. Alors, nous faisons une petite pause promo, il est 11h34, nous faisons une petite pause promo et après nous pour cause justement l'OSA éducation qui est super important et que je peux faire à Marine Discovery Center. A tout de suite.
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2: Retour pour l'émission Point virgule écologie. Alors juste pour rappeler les autres que lundi c'était la journée mondiale de l'océan, une journée super importante. Et mon bon invité, ils ont dit d'être là justement pour faire nous connaître l'océan, qui était, qui son rôle et qui fait bien préserver. Alors juste pour rappeler les autres qu'avec moi maintenant studio Marine Malène, qui est biologiste marine et manager de Marine Discovery Center, et Shivam Gopal Singh, biologiste marin aussi, instructeur de plongée et éco-guide au National Discovery Center. Alors le thème cette année, le thème pour la journée mondiale de l'océan, c'est réimaginer, pas qu'à dire en créole, il faut vraiment le dire en français, c'est mieux, réimaginer au-delà du monde que nous connaissons une nouvelle relation avec notre océan. Alors, au Marine Communal, on ne pas, justement, m'ont trouvé, la première chose qu'ils m'ont dit, c'est exploration, conservation, éducation. Les trois mots déjà pédiatres tout, qui est bien explorer pour capable connaître, conserver pour conserver bien connaître, et pour éduquer, l'éducation faire, justement, qui dit monde connaît, qui était l'océan, qui son rôle, comment on fait dire, on fait faire tout à l'heure. Alors, réimaginer au-delà du monde, est-ce que c'est un petit peu le rôle du coup de Marine Discovery Center, Marine ?
3: Tout à fait. Donc le Marine Discovery Center, c'est une initiative du groupe Attitude et qui est principalement financée par Attitude Foundation. Donc le MDC a été créé en 2010. Avant, il s'appelait Nauticaz. Et en 2019, nous chansonnons et du coup, Astéa y appelle Marine Discovery Center.
2: D'ailleurs, ça fait 15 ans hein, ils ont existé.
3: Exactement.
2: Hein. C'est beaucoup, ça.
3: Exactement. Et donc, vraiment, la mission, vraiment, c'est de reconnecter Ban Ki-moon avec, justement, l'océan à travers Ban activités éducatives, sensibilisation, mais également Ban sessions scientifiques immersives.
2: Mm-hmm. Alors, explique-nous tout ça, là. Comment ça passait, ça, l'éducation, là, ça.
3: Donc
2: sa relation, c'est bien dire ça, je peux faire relation de Ban citoyen mauricien, de tout le monde avec l'océan.
3: Exactement. Donc nous travaillons avec Ban population locale, avec Ban écoles, avec Ban hôtels dans la région du Nord. Donc le MDC est situé à l'hôtel Lagoon Attitude à Anse-Larré. Donc c'est vraiment un lieu côte la science d'y rencontrer Ban grand public de manière simple, interactive et vraiment accessible. Il y a vraiment un lieu que nous capables d'accueillir Ban Ki-moon, nous ouvert au public, malgré nous en l'hôtel. Mm-hmm. Le centre est vraiment ouvert au public.
2: Mm-hmm. Donc c'est un centre, c'est vraiment un bâtiment.
3: C'est exactement.
2: C'est vraiment un centre.
3: C'est ça, okay. C'est vraiment un centre à la fin de. Et la situation du MDC fait qu'on est vraiment à la fin de l'hôtel Lagoon. Mm-hmm. Au niveau de la partie accès public, donc on peut vraiment accueillir. L'avantage que nous avons, c'est que nous capables d'accueillir Ban nos enfants directement sans passer par l'hôtel. Lagoon.
2: Et qu'est-ce qu'il nous trouve justement dans sa centre-là?
3: Donc dans sa centre-là, il y a Ban outils pédagogiques. Nous, tout le temps, nous travaillons le développement Ban outils pédagogiques pour qu'ils nous capables passent le message, mais pas que, qu'ils nous capables immerger en fait Ban enfants, Ban Ki-moon pour prendre explique d'autres et faire prendre d'autres conscience sa Ban espèce. Donc nous en a trois, allons dire nous en a trois. L'espèce qui nous étudiait et qui nous
2: parle. Vous êtes mis en avant.
3: Exactement, qui nous met en avant. Donc, c'est Ban coraux, Ban tortue marine et Ban baleine à bosse. C'est vraiment nos trois, allons dire, nos trois thèmes d'études. Donc, ça, c'est pour dans le Marine Discovery Center. Donc, nous pouvons animer Ban session avec Ban enfants, nous pousser à vie, tout ça, Ban jeu qui nous peut créer, justement, pour qui Ban enfants vraiment impliqués à comprendre, ou après, capa, prothèse, Ban espèce, Ban écosystème.
2: Ah, c'est trop top ça. Ok, et ensuite, il n'y a pas que ça.
3: Donc il n'y a pas que ça. Le Marine Discovery Center, on a créé du coup en novembre 2024 une plateforme, donc ce qu'ils nous appellent Écolo.
2: Oui, nous beaucoup ça après, mais nous Marine Discovery Center. Donc juste mon envie, poser une question, on trouvait qu'ils veulent faire aussi l'écosystème carbone bleu. C'est quoi exactement? Alors, ça fait à Dimoun qu'on l'écosystème carbone bleu.
3: Alors ça, c'est nous fait lier à travers un outil pédagogique qui nous développé en collaboration avec Odysseo, avec le projet Varuna notamment. Donc c'est un outil pédagogique qui nous développé justement pour faire Dimoun prend conscience, Ban mangrove, Ban herbier.

0: Donc ça, c'est un écosystème qui justement captait le carbone dioxyde.
1: Comment y acheter diatomique.
0: Exactement. Donc c'est ça principalement.
1: Quel rôle pour jouer.
0: Exactement. Donc c'est vraiment dans le MDC qu'est ça outil là et Dimoun qui a vint jouer avec ça pour comprendre mangrove et herbier.
1: Ça veut dire c'est pas que c'est au fait c'est se prend l'océan dans tout son ensemble. Comment parce que tout est lié.
2: Exactement.
1: Parce que tout est lié. Donc c'est pas que les animaux, c'est aussi herbier marin, mangrove, etc. qui jouent un rôle super important pour la préservation de l'océan.
0: Oui. Et pour continuer un petit peu le MDC, donc là, on cause un peu plus des outils pédagogiques, tout ce qu'il nous fait, mais nous fait aussi une activité donc dans le MDC, donc nous faire une session upcycling, donc nous servir d'anciens tissus, par exemple, nous t-shirt de family members, chez Attitude, nous family members, nous pas staff, employés, c'est nous appelle nous family members et donc nous servir un ancien t-shirt pour nous faire macramé, pour nous faire un sac. Donc ça, c'est une activité qui nous a à faire dans le Marine Discovery Center. Nous on a un aquarium d'eau de mer également, nous faire aquarium thérapie. Donc ça, c'est prendre des enfants assisés, observe l'aquarium pour justement comprendre comment l'écosystème récifal, donc l'écosystème avec les coraux, les poissons, comment ça fonctionnait.
1: Donc on a un aquarium avec de poissons là-dedans.
0: Exactement. Et ça, c'est vraiment un but, on va dire, de bien-être reposant. Donc, nous avons assisé. Et puis après, nous pouvons avoir une explication avec Ban Marine Eco Guide, justement, qui peut expliquer un poisson, c'est quoi, un corail, c'est quoi. Donc, nous faire ça également dans le Marine Discovery Center.
1: C'est-à-dire que les enfants trouvent ça directement, ils ont qu'à mieux comprendre, en fait. Voilà. C'est un peu
0: exactement.
1: Ça.
0: Et on a également aussi un casque de réalité virtuelle. Enfin, on a plusieurs casques, justement, pour montrer aux autres, sans aller en fait sur l'eau ou dans l'eau, à la rencontre des baleines à bosse, des tortues marines et également des coraux. Donc ça, c'est un outil pédagogique qui marche.
1: Et ce qui est intéressant, c'est de ne pas faire ça juste avec les locaux, de faire ça aussi avec les touristes.
2: Avec tout le monde.
0: Oui, bien sûr. C'est important justement en tant qu'acteur du touriste, activité touristique, c'est important qu'ils aussi nous sensibilisent les touristes quand ils viennent à Maurice, pour qu'ils aient prend conscience de l'environnement qui est autour d'eux, de Maurice, justement, capable pour explorer Maurice, pour justement trouver un écosystème en bonne santé. Et c'est qui nous faire aussi, nous, au sein du Marine Discovery Center, c'est qui nous faire d'autres participer dans bonne recherche, bonne touriste, quand d'autres viennent, à collecter bonnes données, justement, pour participer à la science. Et donc, c'est qui nous appelle science participative.
1: Incroyable. C'est au fait, oui, c'est vrai, le touriste est venu en vacances, mais il vient aussi comprendre que qu'il vient préserver. Il vient préserver. C'est un peu comme les Seychelles qui fait beaucoup de choses pour préserver cette nature. Alors, maintenant, nous, on y va pour écolo. Alors, ce qui est intéressant, mon mari compte en main de jeu de mots. Alors, on apprend qu'écolo, c'est pas écolo, c'est école eau. École et eau.
0: Exactement. C'est vraiment la continuité du coup du Marine Discovery Center, puisque là, on passe vraiment sur un catamaran, donc sur un bateau.
1: Total image dans
0: exactement. Exactement, donc c'est vraiment écolo, le mot dit bien ce que c'est. Donc c'est nous faire une session éducative, un workshop qui nous organise l'eau bateau directement. Donc nous prend Bandimoun, bans enfants, à l'eau bateau.
1: Alors c'est le bateau, c'est un catamaran et capable trouve le fond. Hein, c'est comme un
0: non, c'est pas un bateau à fond de verre. C'est vraiment un catamaran. Donc sur le bateau, puena ban ardoise, ban slate qui vous donne ban l'information justement sur nos ban projets, l'eau qui nous fait travail, l'information, le coraux, le poisson qu'ils ont pour rencontrer quand ils ont pour faire snorkeling. Mais c'est vraiment un espace côte. En fait, c'est un centre éducatif. Nous cas dire l'ikumha, c'est juste qu'ici un centre flottant.
1: L'îlot côte catamaran.
0: Exact. Exactement.
1: Et de bouger, en fait, de emmener Bandimoun.
0: Oui.
1: Ok.
0: Oui, nous bouger. Nous allons au site VMCA, donc c'est une Voluntary Marine Conservation Area. C'est une zone de conservation volontaire qui se situe à Cap Malheureux. Et donc, l'eau, ça site là. La particularité, c'est qu'il y a un sentier sous-marin. Donc, c'est ban bloc qui émergeait en bas de l'eau.
1: Naturel?
0: Alors non, c'est pas naturel, c'est ban bloc en béton, avec justement ban information, l'eau, ban l'espèce qui Bandimoun pour qu'à trouver quand on peut faire snorkeling. Donc nous à l'eau ça site là, nous sensibilisons les autres et nous demandons différents workshops. Donc nous qu'à faire, il y a plusieurs thèmes. Donc bien sûr nous retrouvons nos ban tortues, donc puis nous ban différents workshops directement l'eau bateau. Nous qu'à complémenter avec une session de snorkeling. Nous il y a également ban workshop l'eau plancton. Donc nous pour qu'à collecter ban plancton avec ban fil à plancton, donc directement sur le bateau
1: devant ban Dimoun qui est au bateau.
0: Exactement, ouais. Exactement. Et pas juste devant, c'est ban Dimoun.
1: Participer.
0: Exactement, voilà. C'est vraiment ban Dimoun qui participe à la collecte. Donc il est

0: Ouais. C'est vraiment l'immersion vraiment qui est important pour l'éducation. Donc, ils collectent un échantillon et après, nous pouvons montrer autres, ce qu'ils ont aussi collecté. Donc ça, pareil, on fait tout ça sur le bateau. À bord du bateau, il y en a un microscope. On peut également compter le plancton. Donc, on a monté différents workshops. Donc, moi, on explique autres tortues, baleines, tortues, plancton, souris. Nous, il y en a aussi baleines à bosse. Nous, en coop et développe, justement, des outils pédagogiques, justement, pour sensibiliser. Et puis, on a la partie corail, poisson. Donc, nous prenons nos enfants, la population locale, nous amène autres al snorkeling, guetter, et aussi collecter bandes données. Donc, nous prenons différentes bandes données, nous prenons bandes données sur le recouvrement corallien, donc le pourcentage de recouvrement corallien, nous prenons bandes données sur la diversité des poissons, qui quantité de poissons il y a, qui poissons nous peut trouver. On prend aussi bandes données sur le blanchissement des coraux, quand il y a blanchissement.
1: Et tout ça avec la participation de Mandimoun qui l'a au catamaran.
0: Exactement, c'est vraiment ça l'important, c'est
1: amener Mandimoun. Faire participer pour être plus capable, plus comprendre.
0: Pour qu'ils deviennent en fait ambassadeurs de l'océan. À la fin, c'est vraiment ça nos rôles pour qui. Alors, si c'est les touristes, pour qui quand Zotal retourne dans d'autres pays, Zotin faire un impact positif à Maurice, mais également quand Zot retourne côte Zot, c'est vraiment agir. C'est qu'ils nous envie, c'est qu'ils pas juste nous donne l'information, nous explique Zot, mais c'est vraiment qui après quand Zot retourne dans d'autres pays, Zot agir pour protéger l'océan.
1: D'accord. Alors, écolo, donc un catamaran, nous cadien un petit laboratoire flottant, au fait, en quelque sorte.
0: Oui, c'est ça. C'est un petit peu. Voilà, c'est vraiment très éducatif.
2: Il transforme en tout, on va dire.
0: C'est ça. Et ce qui me pas dire, Yashka à cause de l'eau là, un peu plus, mais également, ce qui nous fait une session de snorkeling guidée. Donc, nous amène Bandimoun dans des lots, justement, pour faire du snorkeling, mais pas juste snorkeling. Donc, il est vraiment, au niveau sécurité, il est vraiment un espace et une expérience sécurisée, allons dire ça comme ça. Et pour justement comprendre qui ils peuvent trouver. Donc, Marine Eco Guide, Kuma Yash. Zotkab donne bonne information avec justement les gens qui participent aux sessions de snorkeling guidé.
1: Alors Yash, qu'est-ce qu'elle va ajouter là, ça justement Eco Guide snorkeling là?
2: Alors déjà snorkeling en général à Maurice, c'est beaucoup d'immunes quand on fait snorkeling, quand on rentre des lieux.
1: Nous prenons nos masques, nous prenons nos palmes, voilà, nous allons, mais nous pas nous trouvons bonnes affaires. En fait, nous allons voilà. Ici pour trouver, mais là donc, c'est différent.
2: Exactement. Au lieu qu'ils nous disent c'est un poisson bleu, c'est
1: un joli poisson,
2: voilà, nous donnons autres au fait qui sont l'importance. Par exemple, un poisson perroquet, il a une fonction écologique dans l'écosystème.
1: Ah oui, explique-nous.
2: Alors, un poisson perroquet, par exemple, c'est un corallivore. Ça veut dire, c'est pour moi, ce corail. Et ce cas produit, enfin, un individu qui va produire environ 400 kg de sable par an. Ça, c'est bonne information.
1: De produire 10 sables?
2: Oui. Par exemple, vous êtes mangé. Mais à la fin.
1: C'est ces autres crottes qui viennent du sable, quoi.
2: Exactement.
1: On dit ça comme ça.
2: Et nous, des fois, on fait un petit blague au bateau. Alors, vu que les deux morceaux du sable, quand ça fait un petit bisou, les petits pieds, déjà, c'est un poisson perroquet.
1: Qui est important. Ah oui, d'accord, oui. Ok.
2: Alors, c'est vraiment ces sciences, mais d'une façon.
1: Alors,
2: vraiment...
1: juste pour Bandimoun qui pique, nous, poisson perroquet, c'est un poisson qui. C'est... A rayure, non?
2: Non, c'est un poisson. Au fait, les cavines en bleu-vert, la livre c'est mâle, le marron c'est mâle femelle, mais vraiment l'eau sur
1: la
2: bouche.
1: Couleur, au fait.
2: Voilà, il y a un combien de labec.
1: Un labec.
2: Oui.
1: Et c'est comme ça qu'ils ont reconnaître poisson perroquet.
2: Exactement.
1: D'accord. Alors,
2: nous donnons une information sur l'espèce qui nous peut trouver, au fait, qui nous fait une sorte un travail de terrain, un survey, pour connaître l'eau, sa sentier sous-marin, comme Marine expliquait, qui est une espèce clé qui nous est là. Et bien sûr, avec le fait qu'il nous protège ça l'endroit-là, il y a beaucoup d'espèces qui peuvent venir. Notamment, on a une tortue marine qui, au début, je pensais qu'il y en a peut-être un ou deux, mais là, on a trouvé qu'il tient 30.
1: Waouh! Apparemment, c'était un ou deux.
2: Nous, je pensais qu'à chaque fois, on retrouve un individu, peut-être c'est un ou deux.
1: Ouais.
2: Mais il y a un projet scientifique là-bas. Je suis étonné, c'est 30 tortues. Je me dis, waouh!
1: Et quand je trouve ça, je dis, capable, change les choses, au fait, en quelque sorte, n'est-ce pas?
2: Oui, vous pensez se sentir vraiment en sécurité, vu que l'eau, ça cite là, c'est volonté à la volonté des personnes qui nous parlent la paix, nous parlent cette langue, l'eau, corail, nous parlent nourri poisson.
1: C'est que l'être humain pas approché souvent, au fait, s'ils disent quand c'est à le faire, selon
2: qui. Et ce sentier-là, s'il y a une santé qu'il a, il est ouvert à tout le monde. Et nous, l'aspect qui nous a amené, c'est vraiment, nous rendre de l'eau, nous vraiment guide Bandimoun. Alors, que ce soit un touriste, que ce soit la population locale, il y a beaucoup d'immunes qui hésitaient pour narzer. Attention, arrête quitteuse. C'est nous, Marine Eco Guide, qui nous rend en action. Parce que nous, être formés, PADI Snorkeling Guide. PADI, c'est une organisation internationale qui veut dire Professional Association of Diving Instructors. et maman l'instructeur de plongée.

0: Du coup, l'aspect sécurité, il est là. Et souvent de fois, quand on rentre en contact avec Mandy Moon, qui, première fois, cette personne, elle s'est dit, ben non, ma PPA. Il m'a dit, ben non, t'inquiète pas. Okay. Alors, ce but, c'est nos caves accueillir 20 Dimoun le bateau. Nous, toujours à 2 marines okay. éco-guides.
1: D'accord.
0: Du coup, c'est 10 par...
1: 10 par guide.
0: Exactement. Et là, c'est vraiment... Nous tracer un petit chemin dans ce sentier-là et aussi nous c'est explorer un petit peu à l'extérieur qui peut arriver pour qui ça dit mon nom et puis à la case, c'est avec un bon souvenir et aussi nous laisser un message, nous expliquer un nom avec qui fait important. Par exemple, il y a un corail qui pousse très très vite et un corail qui pousse un centimètre par an. Et oui. aussi, il y a un corail qui est énorme. Et là, elle nous montre ça visuellement, je vais être trop vite, étonné.
1: Oui.
0: Mais à la fin du jour, c'est vraiment je très bien chez nous. C'est ouais. une expérience quoi qui...
1: C'est une éducation directe, voilà, au fait. C'est-à-dire, Mopégis imagine les affaires. Sinon, si c'est le bon l'école, nous peut apprendre les affaires. Et c'est différent que quand nous trouvons lit vraiment. Oui. C'est un exemple. Hein.
0: Exactement.
1: Mais c'est vrai qu'en nous cas, à cause de Dimoun, nous connaissons coraux, ceci, cela, poisson, ceci, cela. Mais quand je trouvais tout la beauté aussi...
0: Oui.
1: Vous êtes émerveillée, vous êtes beaucoup plus sensibilisée aussi, n'est-ce pas?
2: Exactement. Et vous pensez, c'est quand je trouve la beauté, c'est là qu'ils ont envie de protéger et du coup de.
1: Exactement.
2: Ce peut devenir un acteur, en fait. Acteur
1: Exactement.
2: Acteur et ambassadeur de l'océan.
0: Petit truc vraiment fou, c'est oui. vraiment le sentier qu'une Spédienne, on a un bloc, cotiné crème, un tortue imbriqué. C'est une espèce de tortue à Maurice.
1: Ah, c'est une écrire, le
0: oui,
1: ban bloc.
0: Une écrire, c'est information en anglais et en français.
1: C'est pas qu'à causer sous l'eau, en fait.
0: Oui, voilà.
1: Bah oui.
0: Et après, elle a une fléchette pour indiquer un début et la fin du sentier. Et souvent de fois, là, ça bloque côté de la tortue marine là, nous gagne une tortue qui est à côté.
1: Wow.
0: Et des fois, on m'a dit, mais tu fais quoi là, toi?
1: Ouais.
0: Mais c'est un truc fou que vraiment, il contribue à l'expérience qui nous peut offrir, qui nous peut envie de monter à ce niveau-là, dans le sens à la fois sécurité et aussi éducatif pour toute la population.
1: Mmh. Super. Et tout ça, nous bien mentionner, c'est ouvert à tout le monde.
2: Oui,
1: c'est ouvert à tout le monde. C'est pas juste les touristes, c'est pas juste les écoliers. Même le Mauricien, moi, si m'en vient aller, m'en capable aller. Kavish et Juanita, m'en capable aller aussi. Alors, justement, est-ce qu'il y a le Mauricien, z'ot suffisamment sensibilisé à la protection marine, d'après z'ot? D'après ce qu'ils ont trouvé, d'après ce qu'ils ont tendé?
2: Vous pensez, sensibilisation, il y progressait beaucoup. Il y a beaucoup d'associations, que ce soit dans le monde ou au niveau local à Maurice, qui travaillent justement, qui faire une session de sensibilisation avec les jeunes, avec la population locale. Mm-hmm. Donc, vous pensez, ça progressait, qui Dimoun prend conscience, qui réalisait qu'il y a un lien avec l'océan, qui nous a un lien avec l'océan, avec le climat, avec la pêche, avec le tourisme également. Mais par contre, il est vraiment important qu'il nous continue à renforcer sa éducation environnementale-là, qu'il nous fait aller différemment, comme nous peut faire aller, pas juste l'information qu'il nous peut passer, qu'il nous peut donner, mais vraiment l'immersion, c'est qui est important.
1: On a trouvé, ce qu'a touché, ce qu'a pose question.
2: Exactement, pour, au fait, ce qu'a prendre conscience et après mettre en place une action, concrète.
1: Mm-hmm.
2: Et du coup, moi, pensez également, nous touche beaucoup les enfants, mais aussi l'important sensibilise les parents, les adultes.
1: Tout le monde.
2: Tout Dimoun, au fait. Pas simplement les enfants, mais quand nous causons éducation, nous, souvent, il y a tendance
1: pense-enfants.
2: Vous pensez qu'il est vraiment important qu'il nous sensibilise vraiment tout Dimoun.
1: La population.
2: Et donc aussi, nous, dans nos projets, nous capables, justement, inclure la population locale. À deux différents projets, donc nous faire une photo-identification, donc c'est une étude scientifique, que justement Bandi Moon Cave participé, notamment à Maurice, vraiment la population locale Cave partage avec nous une photo qu'ils ont pu prendre quand ils ont à le faire plonger ou snorkeling. The Cave partage une photo tortue, une photo baleine à bosse, attention, baleine à bosse, juste quand ils ont fait whale watching, donc depuis l'eau bateau.
1: Oui, ça veut dire pas nage avec une baleine, c'est sur bateau, ils prennent une photo ou ils ont filmé.
2: Exactement, et donc nous, on a justement une base de données. Qui nous travaille justement avec l'association régionale, notamment à La Réunion.
1: Ouais. En tant que scientifique, capable de gagner une information.
2: C'est ça. Et du coup, l'important, c'est qu'il nous fait participer à Bandi Moon, justement, pour collecter les données. Donc, c'est principalement les photos de la tortue ou de la baleine à bosse.
1: Donc, que tout le monde se met en action, en d'autres mots.
2: Exactement.
1: Pas cela en tant qu'observateur, mais agir aussi.
2: Exactement.
1: Et se dire que si demain les choses changent, ben, moi, faire un petit. Voilà. Moi, mettre moti caillou, quoi. Moi, mettre moti.
0: C'est important.
1: C'est très important. Alors, est-ce qu'il y a action simple, nous capables pour avoir un grand impact sur l'océan? Est-ce qu'il y a une action simple?
2: Pour moi,
1: qui nous a fait dans la vie de tous les jours.
2: Oui, pour moi, déjà, Djali, mes pensées, c'est vraiment refuse, utilise plastique.

0: C'est vraiment ça. Refuse d'utiliser plastique parce qu'il nous comprend qu'il y en a un impact.
1: Oui. Justement, Yash, ou aussi passionné de photographie, ou faire pas mal de photos sous-marines, sous l'eau, on trouve beaucoup de changements durant ces dernières années.
2: Oui. Alors, ça fait 10 ans que je suis passionné par la photographie.
1: Oui.
2: Et au début, c'était juste pour un but esthétique, mais

0: et ne peut trop de moins en moins poisson, on divine par saison. Côte auparavant, il a tout le temps. Est-il présent et là, ne trouve sa dégradation qui peut arriver graduelle de nous l'écosystème marin. Mais malheureusement, dit comme ça là.
1: Et nous, qu'a fait quelque chose?
0: Oui, tout dépend.
2: Le bizarre est positif. Justement, une action de conservation, une action de restauration aide la nature justement à être en bonne santé en fait.
1: Donc, vous êtes capable de dire que la situation est réversible ou bien elle est critique déjà?
0: Alors,
1: réversible, ça veut dire nous cas sans lit ou bien les critiques nous pas qu'à faire renier.
0: Moi, mon but c'est que situation les critiques oui, mais les pas irréversible. Et bah en fait, nous besoin comprendre que la nature a liénant sa capacité pour revenir à normal, on va dire mais sinon ni les temps pour respirer.
1: Exactement.
0: Par
1: et
0: exemple,
1: ça c'est par exemple.
0: Par exemple, vous faites une bande tortue marine, surtout l'espèce tortue verte, en fait, c'est une des espèces qui est à Maurice, qui est vraiment en danger. Et là, avec effort conservation, cette population est augmentée. Qui est un des bandes trucs.
1: Donc ça donne du courage, hein.
0: Oui, voilà.
1: Ça donne du courage. Alors donc, on arrive à 11h58, on arrive à la fin de l'émission. En tout cas, merci pour tout ça qui se partage avec nous. Fais-nous connaître un petit peu plus c'est quoi l'océan, sur l'importance, son rôle, et que tout est lié, nous lie à l'océan, aussi bien que l'océan est lié à nous et avec tout ça qui est là. Et pour terminer, donc, citation de Marine.
2: Pour moi, nous ne cause beaucoup l'eau éducation. Donc, on pensait une vraie éducation marine, living à travers l'immersion, pas seulement l'information.
1: Très bien. Et Yash?
0: Moi, je veux dire en anglais.
1: En fait, c'est
0: We brought the ocean from the future generation, mais we leave it healthier.
1: D'accord.
0: C'est pour que les Russes ne carvent.
1: Pour la génération future capable. Trouve ça qui nous peut trouver aujourd'hui. Merci beaucoup Marine Malène, merci Shivam Gopal Singh, tous les deux donc biologistes marines de National Discovery Center. Merci d'être venus, merci à vous chers auditeurs, merci l'équipe qui m'a accompagnée pour la suite des émissions après le journal. C'est Nikita que vous allez retrouver avant jeudi prochain. Bye.

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1: Bonjour à tous, il est midi.

0: C'est l'heure de votre journal de la mi-journée. Nous accueillons en studio Angeli Siroton-Poulchen. Bonjour Angeli.
1: Bonjour Nikita, bonjour à tous.
0: Et nous démarrons avec les titres.
1: Restrictions hydriques, 150 000 foyers alimentés par Marovakois concernés dès la semaine prochaine. Coup d'envoi de la Coupe du Monde de la FIFA 2026 ce soir au Mexique. 48 nations en quête du sacre mondial. Et guerre au Moyen-Orient, les États-Unis bombardent l'Iran. En retour, Téhéran affirme bloquer Hormuz. Merci de nous rejoindre pour le journal de la mi-journée. Des coupures d'eau pouvant aller plusieurs heures, voilà à quoi doivent s'attendre dès la semaine prochaine les foyers alimentés en eau par Marovakois. On parle là des régions de Beaubassin-Rosil, Quatre-Bornes, Vakois, Curepipe, Moka-Saint-Pierre et Rivière-Noire. Ce réservoir est de loin celui qui a été le plus touché par la faible pluviométrie des derniers mois. La plus grande masse d'eau du pays a aujourd'hui le plus faible taux de remplissage, à peine plus de 45%, alors que le niveau moyen a à travers Maurice est de 64%, 20 points de moins que la même période en 2025. Ces restrictions hydriques sont donc nécessaires pour éviter une situation chaotique. Chabniz Ouzia Ouahedali.
2: En effet, ce sont les termes utilisés par le directeur de la CWA, Chiam Tanou, pour décrire ce qui nous attend dans les 3 à 4 mois à venir si la faible pluviométrie persiste.
3: Nous pouvons arriver à une situation extrêmement difficile, pour ne pas dire chaotique.
2: Et selon les services météorologiques, l'hiver sera plus sec que d'habitude. Ces restrictions dans la distribution de l'eau seront ainsi instaurées pour éviter la casse.
3: Nous arrivons à un niveau environ 20 à 22%. 20 à 22%, nous pas pour capable d'extraire de l'eau, nous pas pour capable fournir la population de l'eau.
2: Restriction rime avec coupure d'eau. 150 000 des 415 000 foyers inscrits auprès de la CWA seront concernés. D'après Chiam Tanou, elle pourrait durer entre 1 heure et 4 heures.

0: heures, voire plus. La décision sera arrêtée très bientôt.
1: La baisse de l'eau du câble, 1 heure temps, 2 heures temps, 3 heures temps ou même 4 heures temps, ou sinon on donne de l'eau une fois par jour. Donc ça, on a une décision qui nous prend assez vite en consultation avec le ministère.
0: D'autres régions du pays alimentées par des réservoirs distincts pourraient éventuellement être concernées par ces restrictions selon le directeur général de la CWA. Sous terre, le constat est le même, les nappes phréatiques ont-elles aussi perdu 20% de leur niveau en un an.
2: Si vous tenez votre téléphone portable au volant de votre voiture ou au guidon de votre moto, vous écoperez désormais de 5 points et si vous contestez l'infraction et que la cour vous reconnaît coupable par la suite, vous écoperez de 10 points. Toutefois, les interrogations se multiplient autour de l'utilisation des kits main libre, appareils Bluetooth et commandes au volant. Si certaines technologies demeurent autorisées, d'autres peuvent toujours entraîner une amende pouvant atteindre 10 000 roupies conformément à la législation en vigueur. Écoutez les précisions du ministre des Transports terrestre Osman Mahomet au micro d'Anju Ramgoulam.
3: Il y a une régulation de 2010 qui appelle Regulation Road Traffic Act Construction and Use of Vehicle Regulation de 2010, Regulation 90, qui lie à the material time, ça veut dire 16 ans de cela, et qui focus l'eau, la construction de bande véhicule. À cette époque-là, je n'inclue le système de communication là-dedans et quand on get les audits, tout ça.
2: Maurice continue de jouer un rôle stratégique dans les ambitions africaines du groupe bancaire Absa. En visite de courtoisie auprès du Premier ministre, le docteur Navin Ramgoulam, hier après-midi, au bâtiment du Trésor à Port-Louis, le Chief Executive Officer du groupe, Kenny Fila, a réaffirmé l'importance de Maurice comme plateforme clé pour les investissements, le commerce et la banque d'entreprise entre l'Afrique et les marchés internationaux. Il souligne également que le groupe Absa, présent dans 12 pays africains, sert aujourd'hui plus de 12 millions de clients. Nous l'écoutons.
4: Maurice bénéficie d'un environnement réglementaire très favorable. C'est un pays sûr et nous pensons qu'il peut jouer un rôle bien plus important en offrant aux particuliers des opportunités de gestion de patrimoine et de développement d'entreprise. Nous étudions les possibilités d'accroître nos activités dans certains secteurs, notamment notre soutien aux entreprises. Nous réfléchissons également à la manière d'offrir davantage de services à nos clients de banques privées, toujours à la recherche d'opportunités d'investissement à l'étranger.
2: Une nouvelle étape a été franchie dans les relations économiques entre l'Union européenne et l'Afrique orientale et australe. Maurice, Madagascar, les Seychelles et l'Union des Comores ont conclu hier les négociations d'un accord de partenariat économique renforcé avec l'Union européenne. Cet accord vise à faciliter les échanges commerciaux et à encourager les investissements dans la région. Pour Maurice, il représente de nouvelles perspectives pour les exportateurs, les investisseurs et les prestataires de services, tout en consolidant l'accès préférentiel au marché européen qui compte près de 450 millions de consommateurs. Après les procédures de signature et de ratification, l'entrée en vigueur de cet accord est envisagée d'ici la fin de l'année 2027, selon la Commission européenne. Écoutons Ritesh Ramphol, ministre des Affaires étrangères, au micro d'Abdel Boulaki.
5: Nous faisons étendre l'accord. Les autres secteurs, par exemple, le secteur du service, par exemple, le commerce numérique et aussi l'investissement. Ça veut dire ça, l'accord-là, ça veut dire que maintenant, à partir de quand cet accord peut être signé, pas bien qu'aujourd'hui nous pouvons conclure les négociations, alors là, nous prenons le legal scrubbing et prenons une signature de l'accord. À partir de cette date-là, plusieurs bonnes produits, la plupart des produits que nous pouvons exporter vers l'Europe, les pour quota free et duty free. Mais pas seulement bonnes biens, mais ils peuvent appliquer aussi à bonnes services. Alors le service financier, par exemple, pour bénéficier beaucoup.
2: Le plus grand événement planétaire sportif débute ce jeudi, organisé conjointement par le Mexique, les États-Unis et le Canada. La Coupe du Monde 2026 réunira pour la première fois 48 équipes nationales. Le match d'ouverture opposera le Mexique à l'Afrique du Sud au mythique Stade Azteca. La rencontre est prévue à 23h, heure de Maurice, après la cérémonie d'ouverture. D'une capacité de 83 000 places, le Stade Azteca devient le premier stade à accueillir les matchs lors de 3 Coupes du Monde, après les éditions de 1970 et 1986. Les États-Unis et le Canada entreront en lice demain. Le Canada affrontera la Bosnie-Herzégovine à Toronto, tandis que les États-Unis seront opposés au Paraguay à Los Angeles. La finale de cette Coupe du Monde 2026 se disputera au New York New Jersey Stadium. Et dans le même élan, la collection du traditionnel album Panini de la Coupe du Monde gagne du terrain à Maurice, tout comme les échanges de vignettes en double entre passionnés. Hommes et femmes collectionneurs évoquent la nostalgie

0: agit associée à cette pratique, mais aussi une passion souvent transmise de génération en génération. Pour certains, cette aventure a commencé par amour du ballon rond et du plus grand rendez-vous du football mondial. En ce jour du coup d'envoi de la Coupe du Monde de football, nous sommes allés à la rencontre de quelques collectionneurs. Écoutons ce reportage de Rajmila Sitamoni.
1: Une aventure commencée en 1982 qui se poursuit de plus belle pour Prit Boudjedor. Cet enseignant d'anglais de 48 ans raconte que son père lui a offert son premier album de Coupe du Monde.
2: Et ensuite, la passion est toujours là. Moi, je transmets ça à mes fils. Donc, c'est un peu aussi dans la culture mauricienne de collectionner ces stickers. Ça rassemble des gens, on se fait de nouveaux amis.
1: La nostalgie anime également Shamin Fourabali, 33 ans. Cet Airworthiness Engineer a hérité de cette passion de ses parents. Il ne lui reste plus que 133 vignettes à trouver pour compléter son album. Shamin Fourabali profite des séances de swapping pour échanger ses doubles durant sa pause déjeuner ou pendant les week-ends.
3: Et je me souviens qu'en 2002, mon papa est parti acheter un album pour moi et mes sœurs et aussi en boîte de sang. À l'époque, c'était à 10 roupies. Je me souviens toujours quand mon papa a acheté ça pour moi.
1: En seulement 2 semaines, Rajesh Ganesh a complété son album. Ce consultant est chargé de quoi souligne que la technologie a grandement facilité les échanges. Il évoque notamment l'existence d'une communauté de passionnés réunis au sein d'un groupe WhatsApp.
4: Donc, ça qu'il nous fait, tout simplement, nous gagne accès, nous download à plein d'installés, et là-dedans, nous mettons tout nouveau stickers qui nous est là, et nous mettons double qui nous est là. Et puis ça, à travers ça, nous finissons si un membre d'un groupe WhatsApp.
1: Abdul Okaya, lui, a terminé son album en 4 jours. Pour y parvenir, il a échangé quelques 250 vignettes en double. Une passion qui l'anime depuis 2002.
5: Nous avons contacté mon camarade 10 ans, 12 ans dessus là, mon camarade collectionné, quand on échange beaucoup de stickers, même 250 stickers, même échangé ça l'année là. Et maintenant, nous avons fait tout le monde à l'aise, l'album est terminé.
1: Pour Shamli Jagannath, un album de Coupe du Monde est bien plus qu'un simple objet de collection. Il rassemble les joueurs emblématiques de chaque édition du Mondial et constitue un précieux souvenir. Cette Signo Procurement Associate collectionne ses albums depuis 2014.
6: Les séances d'échange qui sont organisées dans plusieurs régions de l'île qui m'aident beaucoup à compléter mon album plus rapidement que d'habitude.
1: Les collectionneurs ne comptent pas s'arrêter en si bon chemin. Ils espèrent poursuivre cette tradition lors des prochaines Coupes du Monde.
0: 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Pour s'abonner, il suffit d'accéder à l'application, de se rendre dans la section TV et de sélectionner l'une des chaînes New World TV. 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Et puis à l'étranger, l'escalade se poursuit de plus belle entre Washington et Téhéran. Les États-Unis ont repris hier soir leur frappe contre l'Iran après les mises en garde de Donald Trump. En représailles, la République islamique a fait savoir dans la nuit qu'elle visera tout navire transitant par le détroit d'Ormuz, stratégique pour le commerce international, notamment des hydrocarbures. L'armée américaine a annoncé avoir lancé dans la nuit de mercredi à ce jeudi à Téhéran de nouvelles frappes en légitime défense contre plusieurs cibles en Iran, selon le commandement militaire pour le Moyen-Orient. Nouvelle qui nous amène à la fin de cette édition. Merci de votre fidélité. Merci à Kavish à la technique. Très bon appétit à vous si vous passez à table. À suivre le journal des sports avec Jessie Ougara.
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0: Vous, Anjali, bonjour à tous. Midi passé de 12 minutes sur les ondes de la MBC Radio RM1 du football. Pour démarrer la Coupe du Monde de la FIFA, l'événement footballistique le plus attendu et suivi de la planète débutant ce jeudi 11 juin. Le coup d'envoi de cette 23e édition qui se déroule conjointement, vous le savez, aux États-Unis, au Canada et au Mexique, sera donné à 23h ce soir, heure de Maurice, par le match opposant le Mexique 14e mondial à l'Afrique du Sud 60e mondial. Ce sera au mythique stade Azteca de Mexico. Une rencontre comptant pour le groupe A et qui passera en direct sur MBC Sport 11. Ce match inaugural sera précédé d'un plateau spécial de la rédaction sportive à partir de 20h30 et de la cérémonie d'ouverture à partir de 21h30. Alors donc tout ça à suivre sur MBC 11 ce soir. Branchez-vous à partir de 20h30. Toujours dans le groupe A, on retrouve la Corée du Sud et la République tchèque qui s'affrontent demain matin à 6h. Ashley Mokudé, ancien joueur professionnel, nous donne ses analyses du groupe A. Il est au micro d'Ashley Sitana.
1: Groupe A très serré, c'est pas facile de chercher les deux premiers là, c'est vraiment équilibré. Bon, peut-être l'expérience a fait parler peut-être des Tchèques, ils ont beaucoup d'expérience, beaucoup de joueurs qui jouent en Europe, et le Mexique qui était pas trop présent ces quelques années, il va revenir. L'Afrique du Sud aussi, qui a un bon niveau. Je pense, moi, et ça va être les Tchèques peut-être vont sentir premier ou deuxième dans ce groupe. Mais les restes, Corée, comme on dit, c'est une équipe très disciplinée. Mais pour moi, je pense que Corée et République tchèque, des grandes chances de terminer les deux premiers dans ce groupe, premier, second. Mexique aussi a sa chance, surtout qu'ils jouent home. Les joueurs, il y avait des joueurs un peu plus connus à l'époque, qui jouent en Europe, tout ça, ouais, etc. Donc, on n'est pas trop. Les gens vont découvrir un peu, parce qu'ils jouent un peu partout, surtout dans tous les grands championnats, en Espagne, en Italie. Mais ça va être très, très serré. Mais pour moi, je pense que République tchèque et Corée aient une possibilité d'être les premiers ou seconds dans ce groupe.
0: C'était Ashley Mokudé, ancien joueur professionnel. Après 6 semaines de compétition, la Coupe du Monde s'achèvera le 19 juillet par la grande finale à New York. Ce mondial marque une véritable révolution, introduisant le premier format à 48 équipes, un arbitrage amélioré par l'IA et de nouvelles règles pour optimiser le temps de jeu effectif et un protocole des hymnes entièrement repensé. 16 villes et 16 stades accueilleront la Coupe du Monde 2026. La plus grande stade est celui aux États-Unis de Dallas, avec une capacité de 94 000 personnes. Juste derrière, on ne retrouve pas un stade américain, mais mexicain, avec celui à Mexico, soit l'Estadio Azteca, de 83 000 places. En troisième place, on retrouve celui de New York, dans lequel l'équipe de France débutera la compétition face au Sénégal le 16 juin. À l'inverse, le plus petit stade se trouve au Canada, à Toronto, avec une capacité de 45 000 personnes. Redevenu leader du classement FIFA à la veille de la Coupe du Monde, l'Argentine va tenter de mettre fin à une tendance peu favorable aux nations occupant la première place mondiale avant le tournoi, un statut qui n'a pourtant jamais porté chance depuis la création du classement FIFA en 1992. Aucun pays classé en tête avant une Coupe du Monde n'a ensuite remporté le trophée. Le Brésil en 2022, l'Allemagne en 2018 ou encore l'Espagne en 2014 en ont fait l'expérience. L'Argentine, qui se trouve dans le groupe J, jouera son premier match le 17 juin contre l'Algérie à 5h du matin, heure de Maurice. Et on termine avec cette nouvelle, la FIFA qui a trouvé une nouvelle source de revenus pour la Coupe du Monde. Selon The Athletic, les supporters peuvent payer 79$ pour voir leur nom apparaître sur les écrans géants des stades lors des matchs de la phase de groupe. Le programme baptisé Super Shoutout concerne les 72 rencontres du premier tour et permet d'acheter jusqu'à 4 affichages par commande. Et voilà, ce sera tout pour les nouvelles sportives à midi passé de 17 minutes. Merci de votre attention. Bon appétit si vous passez à table. La suite sur MBC Radio RM1 avec vous, Nikita.
2: Merci beaucoup, Jessie.

midi passé de 18 minutes, je donne la lecture des avis d'obsèques. On nous prie d'annoncer le décès de Monsieur Joseph Idney Alexandre. Le décès de Monsieur Joseph Idney Alexandre, âgé de 74 ans. Le convoi sortira de son domicile à Cancarole à Grand-Bé, aujourd'hui à 13h, pour se rendre dans l'église Saint-Ange Gardien à Grand-Bé et de là au cimetière de Cap-Malheureux. Le décès de Monsieur Jean-Alain-Émilien. Le décès de Monsieur Jean-Alain-Émilien, aussi connu sous le nom de Tijan, âgé de 57 ans. Le convoi sortira de chez son père, Monsieur Vincent-Émilien, à Camp-Mapou, à Henrietta, aujourd'hui à 13h, pour se rendre dans l'église Sainte-Anne à Chamarelle et de là au cimetière de Chamarelle. Le décès de Monsieur Louis-Alain Ricot Lafrance. Le décès de Monsieur Louis-Alain Ricot Lafrance, aussi connu sous le nom de Ricot, habitant au numéro 31 à Avenue Berthaud à Quatre-Bornes, âgé de 76 ans. Le convoi sortira de sa résidence au numéro 31, toujours Avenue Berthaud à Quatre-Bornes, aujourd'hui à 14h30, pour se rendre dans l'église Notre-Dame de Saint-Rosaire à Quatre-Bornes et de là au cimetière de Saint-Jean. Le décès de Monsieur Navaratnam Kotia. Le décès de Monsieur Navaratnam Kotia, âgé de 64 ans. Le convoi sortira de sa résidence au numéro 53, avenue des Lataniers à Quatre-Bornes, aujourd'hui à 14h30, pour se rendre à l'incinérateur de Trois-Mamelles. Le décès de Monsieur Joseph Noël Latreille. Le décès de Monsieur Joseph Noël Latreille, aussi connu sous le nom de Joseph, âgé de 91 ans. Le convoi sortira de sa résidence au B numéro 61, avenue du Travail à résidence Kennedy Quatre-Bornes, aujourd'hui à 14h45, pour se rendre dans l'église Saint-Luc à résidence Kennedy Quatre-Bornes et de là au cimetière de Saint-Jean. Le décès de Monsieur Serge Daniel Petit. Le décès de Monsieur Serge Daniel Petit, aussi connu sous le nom de Serge, âgé de 64 ans. Le convoi sortira de chez son beau-frère, Monsieur Jean-Michel-Marie Camoin, habitant à Frédéric Bonnefin Forestside, aujourd'hui à 15h, pour se rendre à l'église Sainte-Thérèse à Cœur-Pipe et de là au cimetière de Bigarat. Le décès de Monsieur Jean-Sylvain Alexis Chenguin. Le décès de Monsieur Jean-Sylvain Alexis Chenguin, aussi connu sous le nom de Alexis, âgé de 69 ans. Le convoi sortira de l'église Notre-Dame d'Autreuil en France ce vendredi 13h de Maurice pour se rendre au cimetière de Béneux en France. Le décès de Monsieur Alain-Michel Maxime Leung Sem Chung. Le décès de Monsieur Alain Michel Maxime Leung Sem Chung, aussi connu sous le nom de Alain, habitant au numéro 7 à Émile Boucher Street à Port-Louis, âgé de 91 ans. Le convoi sortira de la chapelle ardente d'Elienson à la Route Royale Beaubassin ce vendredi à demain 13h30 pour se rendre dans l'église Immaculée Conception à Port-Louis et de là au cimetière de Richelieu, Petite Rivière. Et on nous prie d'annoncer le décès de Monsieur Ronald Christian Joseph. Le décès de Monsieur Ronald Christian Joseph, aussi connu sous le nom de Christian, âgé de 73 ans. Le convoi sortira de chez son époux, Monsieur Madame. Son épouse, Madame Jacqueline Joseph, au numéro 67 à la rue Hugrin à Rosil. Les lieux du funérail vous seront communiqués ultérieurement. À toutes ces familles endeuillées, la MBC présente ses plus vives sympathies.

C'est parti avec les nouvelles du temps pour vous sur RMA ainsi que AMA. Et on démarre avec la situation générale pour Maurice. Un courant d'air relativement chaud et humide circule sur notre région. Et les prévisions pour les prochaines 24 heures, des développements nuageux sont prévus cet après-midi au sud-ouest, au sud et sur une partie du plateau central avec des averses localisées. Et ailleurs, le temps sera mi-couvert. La température maximale sera légèrement supérieure à la moyenne et sera entre 23 et 25 degrés sur les hauteurs et entre 27 et 29 degrés dans les régions côtières. Des nuages venant de l'est occasionneront quelques averses sur la partie est de l'île et sur les terrains élevés cette nuit ainsi que demain matin. La température minimale sera entre 17 et 19 degrés sur le plateau central et entre 20 et 23 degrés dans les régions côtières. Le vent soufflera du nord-est à environ 15 km par heure, devenant variable par moment. Et la mer agitée au-delà des récifs avec des vagues de l'ordre de 2 mètres. Les marées hautes ce soir 21h53 et demain 11h20. Les marées basses cet après-midi 16h07 et demain matin à 4h46. Le coucher de soleil prévu pour 17h37. Quant au lever du soleil demain, ça va être à 6h41. Les nouvelles du temps pour Rodrigue. La situation générale, un courant d'air modéré et légèrement perturbé circule sur la région. Quant aux prévisions pour les prochaines 24 heures, du beau temps en début d'après-midi, mais semi-couvert par la suite avec quelques ondées et une maximale qui sera supérieure à la moyenne, environ 2 degrés, et sera entre 25 et 28 degrés. Et du beau temps pour cette nuit ainsi que demain matin, avec une minimale qui sera entre 19 et 21 degrés. Le vent soufflera du secteur S à environ 25 km par heure, avec des rafales de 50 km par heure aux endroits exposés. La mer agitée au-delà des récifs, avec des vagues de l'ordre de 2 mètres. La pluviométrie durant les dernières 24 heures, Pointe-Canon à 0,5 mm, Plaine Corail à 0,8 mm, Patate Théophile 1,0 mm, et Rivière Banane à 0,0 mm. Les marées hautes ce soir 21h51 et demain matin à 10h32. Les marées basses cet après-midi 15h32 et demain matin à 4h20. Le coucher de soleil ça va être à 17h15. Quant au lever du soleil demain matin c'est prévu pour 6h17. Bulletin PCA pour Rodrigue. Les temps loup la mer pour prochaine 24 heures. Pouéna NDT la pli dans l'après-midi, les temps pour bon à soir et 10 mètres matin. Divan pour souffler depuis secteur l'Est 25 km par air et ban rafale 50 km par air. Lagon et Candéo brisant, la mer praticable. Toutefois, Pouéna ban vague environ 2 mètres en déo brisant. Ban marée haute, zodi à soir hiver 51 et 10 mètres matin 10h30. Ban marée bas, zodi l'après-midi 3h30 et 10 mètres matin 4h20. Et on clôture cette page météo avec les nouvelles du temps pour Saint-Brandon. La situation générale, des nuages associés à une faible ligne d'instabilité venant de l'Est influenceront le temps local ce soir. Et les prévisions pour les prochaines 24 heures, du beau temps pour cet après-midi avec une maximale qui sera d'environ 28 degrés. Et le temps sera mi-couvert devenant parfois nuageux ce soir avec des averses occasionnelles. Et du beau temps prévu pour demain matin avec une minimale qui sera d'environ 23 degrés. Le vent soufflera de l'est environ 20 km par heure et la mer agitée avec des vagues de l'ordre de 2 mètres. Les marées hautes ce soir 22h07 et demain matin 11h14. Les marées basses cet après-midi 15h56 et demain matin à 4h56. Le coucher de soleil prévu pour 17h36. Quant au lever du soleil demain matin sur Saint-Brandon, ça va être à 6h26. Et voilà, chers auditeurs, c'était les nouvelles du temps pour vous sur RM ainsi que AMA.

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1: 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Bonjour à tous, midi passé de 29 minutes, installez-vous confortablement, vous êtes bien sur RM1 avec Nikita et c'est autour du monde qui démarre, un moment idéal pour faire une petite pause, pour couper le rythme de la matinée, s'offrir une véritable parenthèse d'évasion, car oui, une nouvelle fois aujourd'hui nous allons voyager autour du monde ensemble jusqu'à 14h. On va parcourir ce monde en musique, mais pour débuter ce voyage, envie de douceur et de poésie, un petit brin de mélancolie lumineuse on va dire, on commence en beauté avec les Anglais de Manchester, voici la voix unique de Guy Garvey avec sa délicieuse mélancolie d'Elbow. Pour lancer, je vous propose tout de suite un lullaby. Bon voyage sur notre antenne RM1 avec Nikita.

Direction la Jamaïque, pour la suite, on s'offre un grand classique du reggae moderne avec les Morgan Heritage. Avec, ils vont nous emmener, vous savez quoi, droit au bord de l'eau avec leur superbe Down by the River. Et restez bien avec moi, car juste après, direction l'Ouganda, avec l'énergie irrésistible d'Eddie Kendo, accompagné par la danse communicative de Massa Kids, africaine sur le hit Tweya Gale. Ben, j'ai juste envie de vous dire de monter le son, les ondes positives, c'est parti, hein.

Vous êtes bien dans Auto du Monde sur RM1 avec Nikita. Vous venez tout juste d'écouter Natalia Clavier avec son titre Simple, tout simplement, un peu de douceur sur RM1. D'ailleurs, c'était les Buenos Aires, on va dire une vibe de Buenos Aires avec une escale très filtrée, on va dire, voire vous tente de Natalia. Alors, restez bien branchés. Cette fois-ci, je vous propose d'aller faire un tour en UK, comme on dit, avec Ella Anderson, son titre Mirror. Oui, on va faire un petit saut en Angleterre avec l'énergie pop soul de la jeune Ella et son redoutable Mirror Man. Et juste après, un peu de romantisme et d'élégance avec André Rieu pour sa version magistrale du classique Bésame Mucho. Juste après, on va faire un petit... Ouais, j'ai décidé de vous proposer un triptyque plutôt. Au lieu de deux titres, c'est parti pour trois. On va clôturer avec un titre Latinos, comme on dit, Mi Amor de Edward Maya. D'ailleurs, c'est un hit qui est sorti en 2010. Allez, en Angleterre, juste après André Rieu avec sa version de Bésame Mucho, puis Edward Maya.

Nous sommes arrivés déjà à la fin de notre première heure ensemble sur RM1. D'ailleurs, vous savez, le temps file tellement vite, il y a une vitesse folle dans le tour du monde. Pour vous laisser souffler et refermer la première heure uniquement en beauté, j'ai envie de vous offrir un moment de, on va dire, suspendu, avec délicatesse, mais surtout avec une puissance vocale. Nous allons retrouver l'américaine Lea Michele avec sa voix venue tout droit du Broadway. Une belle déclaration d'amour arrive. Au piano, une petite parenthèse avec son titre Run to You. Je vous laisse profiter de ce morceau. Passez un excellent début d'après-midi avec moi. C'est Nikita sur RM1. On va être ensemble jusqu'à 14h pour notre voyage autour du monde. Allez, c'est parti avec Run to You de Lea Michele.

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1: Bonjour à tous, il est 13h.
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Mr. Elamon pour vous sur RM1. Allez, le grand voyage autour du monde continue. Préparez-vous à choc thermique. Chers auditeurs, musical, attention. Hein. On part d'abord en Italie pour retrouver la reine actuelle de la pop, Annalisa, avec son titre pop moderne et ultra rythmé baptisé Essi Biosinonista. Essi Biosinonista, oui, voilà, c'est ça. Et juste après, je pose un petit décharge d'énergie moderne. On changera totalement d'ambiance pour une séquence purement légendaire. Je propose sortir les bougies, tapis rouge. C'est parti pour l'un des duos les plus iconiques de l'histoire de la musique. Rencontre au sommet entre Diana Ross et Lionel Richie sur l'éternel Endless Love. Allez, on y va.

Georgia Smith aux côtés de Burna Boy avec Be Honest. Et oui, une belle collaboration entre le Royaume-Uni ainsi que Nigeria dans tout du monde. Et oui, c'était une belle collaboration majeure entre la reine du R&B britannique Georgia et le géant de l'afrobeat nigérien Burna Boy. Allez, pour la suite, direction cette fois-ci une autre collab entre le Cameroun et toujours la Grande-Bretagne. C'est parti entre Baka Beyond avec Outback.

0: Outback avec Beyond Baka, justement, collab entre le Cameroun et le UK. Alors, ce projet a été initié par le groupe afro-celtic Baka Beyond, justement, et le musicien Martin Craddix. C'est né d'une immersion dans la forêt équatoriale du sud-est du Cameroun, exactement, à la rencontre du peuple Baka. Et le titre Outback fusionne des instruments occidentaux tels que la guitare, la mandoline, avec des chants polyphoniques traditionnels sacrés qu'on appelle le Yeli. Et les redevances, avec quoi pour justement ce titre, l'album au complet, servait directement à aider cette communauté à défendre ses droits ainsi que sa forêt. C'est ça aussi le voyage musical de tout le monde, de vous faire découvrir. C'est parti pour deux titres dans Autour du Monde. Je vous propose de prendre la direction de la Jordanie avec le phénomène mondial Hisham Al-Najjar, qui a fait vibrer la planète entière avec sa pop acoustique ultra efficace qui s'intitule Hadal Habek. Et puis nous resterons sous le soleil avec cette fois-ci direction, on va dire, toujours le ciel indien, les Mascareignes, les Seychelles, Côte de Mandalon, mais avec une voix féminine, celle de Tania, avec son titre Kessou.
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magnifique chanson et voix de Tania du côté des Seychelles. Là, on va saluer les Seychellois qui vivent ici, qui sont branchés RM1, qui écoutent l'émission en ce moment. Allez, direction les rives de Bosphore pour plonger dans l'univers d'un artiste incontournable de la nouvelle scène pop turque. C'est un morceau au rythme entêtant et teinté d'une belle mélancolie. Je propose Pollen avec la superbe Yalan Dolan.

quelle émotion dans la voix de Dolly Parton. Et oui, la chanteuse, d'où le titre appartient à la version originale que vous venez d'écouter de I Will Always Love You, même si on aime tant cette version de Bodyguard de Whitney Houston. Allez, on reste dans la confidence et l'intensité, mais on change d'époque et de style. On retourne en Turquie, place à la scène alternative avec un groupe qui ne cesse de grimper dans les charts indépendants. Guitare feutrée, texte poétique, voici bien sûr Halis avec son magnifique Yuzumun Takip sur RM. Je vous laisse découvrir.

c'est Django Django pour vous avec son titre Gazelle. On approche doucement vers la fin de notre voyage sur RMA, mais pas question de baisser le tempo, hein, attention. Alors après cette chanson justement de Django Django et le titre Gazelle, c'est direction la Jamaïque avec Diana King qui aura l'honneur de refermer bien sûr les portes de l'émission avec sa reprise mythique et ensoleillée d'Aretha Franklin, I Say a Little Prayer, et aussi Grace Barb avec son titre Malice. Allez, gros bisous à tous, portez-vous tous bien car vous retrouvez Elodie qui est déjà là après moi pour Track and Tales sur RMA.

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1: Très bon après-midi à tous, il est 14h.

14 ans passés hier de 8 minutes sur votre radio RM1. En tout cas, très très belle chanson. Hein. C'était en 1982 par le groupe britannique Roxy Music. C'était le deuxième single de leur 8e et dernier album. Alors l'album s'appelle pareil comme le single Avalon. Et voilà, il a été numéro 13 au UK Single Charts. En tout cas, c'est un plaisir de vous accueillir pour Track and Tales, comme d'habitude, du lundi au vendredi sur votre radio. En espérant que vous passiez un très bon moment ou que vous soyez, comme d'habitude, nous on vous envoie plein de positivité, plein de courage, surtout bah, pour ceux qui sont en train de bosser en ce moment. On sait surtout bah, que d'écouter de la bonne musique, ça donne beaucoup, beaucoup de courage. Allez, là, on va y aller pour... Un petit Duran Duran, c'était en 1998. Voici le titre, Come Undone.

Pamplemousse avec Everybody Wants to Rule the World. La reprise d'ailleurs, là on va y aller pour U2 et leur chanson Beautiful Day qui est parmi une des plus célèbres. C'est sorti en octobre 2000 et la chanson a même remporté 3 Grammy Awards, dont celle de la chanson et du disque de l'année. Allez, c'est parti pour U2 avec leur tube Beautiful Day.

Et oui, Francis Cabrel avec la dame de Haute-Savoie, 14h passé de 43 minutes. Là, on va y aller pour un autre chanteur français, Pascal Obispo, avec son titre « Tomber pour elle », chanson qui est sortie en 1994 sur l'album « Un jour comme aujourd'hui ». Dans ce titre, Pascal Obispo parle de son attachement pour l'île aux oiseaux, ma maison, ma tour Eiffel.

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1: Très bon après-midi à tous, il est 15h.

0: Et pour tout de suite, le point info de 15h présenté aujourd'hui par Jenny Yalapa. Très bon après-midi à vous, Jenny.
1: Bon après-midi, Elodie. Bon après-midi à tous. 91 personnes arrêtées en seulement quelques heures. Voilà le bilan d'une vaste opération menée par la division nord de la police dans la nuit de mardi à mercredi cette semaine. C'est une intervention qui a mobilisé pas moins de 9 unités avec des centaines de mandats d'arrêt en main et des descentes simultanées dans plusieurs localités. Sur les 165 mandats en main, 58 ont été exécutés et 47 personnes recherchées ont été interpellées. À cela s'ajoutent 45 arrestations dans le cadre d'autres affaires, le tout placé sous la supervision de l'ACP Ram Kelawan, commandant divisionnaire. Utiliser son téléphone portable en conduisant coûtera désormais 5 points de pénalité. Si le conducteur conteste l'infraction mais est finalement reconnu coupable par la justice, il risque 10 points. En revanche, les NIT main libre, appareils Bluetooth et commandes intégrées au volant restent autorisées dans certaines conditions. Le ministre des Transports terrestres, Osman Mohamed, rappelle toutefois que tout usage non conforme peut entraîner une amende pouvant aller jusqu'à 10 000 roupies. Maurice continue de jouer un rôle stratégique dans les ambitions africaines du groupe bancaire Absa en visite de courtoisie auprès du Premier ministre cet après-midi au bâtiment du Trésor à Port-Louis. Le Chief Executive Officer du groupe, Kenny Filal, a réaffirmé l'importance de Maurice comme plateforme clé pour les investissements, le commerce et la banque d'entreprise entre l'Afrique et les marchés internationaux. Il souligne également que le groupe Absa, présent dans 12 pays africains, sert aujourd'hui plus de 12 millions de clients. Et puis, l'Université de Maurice poursuit son ouverture à l'international. Le Conseil des ministres a donné son feu vert à la signature d'un protocole d'accord entre l'Université de Maurice et University College London. Cette collaboration s'inscrit dans le cadre du programme Industry Exchange Network et vise notamment à renforcer la recherche et l'innovation dans le domaine de l'intelligence artificielle et de l'informatique. Le ministre de l'Enseignement supérieur, le docteur Kabiraj Soukhon, évoque la mise en place d'un centre de recherche dédié. Violente altercation à Beethoven Lane, à Petite-Rivière, lors d'une intervention policière. Les policiers s'étaient rendus sur place vers 8h30 pour interroger une jeune femme de 21 ans dans le cadre d'une enquête. Et selon la police, cette dernière aurait refusé de coopérer avant de devenir agressive, blessant notamment une policière. Un homme de 24 ans serait ensuite intervenu en menaçant les forces de l'ordre avec un couteau et en tentant de les attaquer avec un bloc de construction. Plusieurs policiers ont été blessés et transportés à l'hôpital G2 pour y recevoir des soins. Les deux suspects ont été arrêtés et placés en détention. Une enquête est en cours. Et voilà, c'est la fin de votre synthèse. Merci de l'avoir suivi. Je vous retrouve à 16h30 pour le Grand Journal.
0: Merci à vous, Jenny, et à tout à l'heure sur RM1.

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C'est signé Miles Smith, ça s'appelle My Mess, 15 ans passé de 7 minutes. En tout cas, merci d'avoir choisi RMA pour continuer de vous accompagner en ce début d'après-midi. Là, on va y aller pour Dirty Diana, célèbre chanson rock et pop de Michael Jackson. C'est sorti en 1987 et c'est sur son album Bad. D'ailleurs, c'est le 5e single extrait de cet album et elle est devenue numéro 1 dans plusieurs pays.

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Ian Muller et sa reprise de You Gotta Be the Destry, 15 repasses de 56 minutes. Dans quelques instants, eh bien, nous allons retrouver Elvis qui se trouve en direct du Tribeca. Bon, en tout cas, restez bien branchés.

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1: Très bon après-midi à tous, il est 16h. Allez, comme promis, c'est Elvis Kenneth qu'on va aller retrouver pour l'Afternoon Ride en direct de Tribeca Mall. Très bon après-midi à vous, Elvis. Allô? Un petit problème technique. Bon, c'est pas grave, on va aller rejoindre Elvis dans quelques instants, chers amis auditeurs, on va y aller. On va aller pour une petite chanson de Dasha, Not at this party.

0: Les heures passées de 100 minutes sur votre radio RM1. Allez, c'est parti, comme promis, pour aller retrouver notre cher Elvis Kenneth qui se trouve en direct du Tribeca Mall. Très bon après-midi à vous, Elvis.
1: Bon après-midi, Elodie. Bon après-midi à tous. Merci. Donc, ici, effectivement, nous sommes avec toute l'équipe de RM1, de l'MBC. Évidemment, on parle de la Coupe du Monde. On parle de l'événement qui débute aujourd'hui, ce soir. Donc, à suivre d'ailleurs sur la chaîne Sport, la cérémonie d'ouverture et le match d'ouverture. 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Voilà. J'ai tout dit. Il y a de la bonne musique pour vous accompagner en ce jeudi après-midi. Nous sommes là jusqu'à 19h, bien sûr. Bienvenue à vous sur votre radio.

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1: Eagle Fresh Harvest Limited, qui trouve à fond du sac, recrute deux Grade 2 Field Crop Laborers ayant un minimum de 2 ans d'expérience. Bonne candidat intéressé, mise à téléphone, l'au 5905 5161 du mardi au samedi entre 9h et 17h30. Date butoir le 20 juin 2026. Sarah Vanabava Pamela Co. Limited, qui trouve à Goodlands, recrute un Machine Operator Embroidery avec un minimum de 3 ans d'expérience. Bonne candidat intéressé, mise à téléphone, lot 59 27 44 16, date butoir le 19 juin 2026. Idea Co. Limited, qui trouve à Bellevue Morel, recrute 6 Shoeing Machine Operator avec un minimum de 5 ans d'expérience. Bonne candidat intéressé, mise à téléphone, lot 57 54 29 41, date butoir le 12 juin 2026. Ram Pottery Limited, qui trouve à Petit Raffré, recrute 8 sculpteurs ayant un minimum de 2 ans d'expérience. Bonne candidat intéressé, bise à téléphone long 57 78 88 84, date butoir le 19 juin 2026. Brian Construction Limited, qui trouve à Goodlands, recrute 100 male grade 2 mason ayant un minimum de 3 ans d'expérience. Bonne candidat intéressé, bise à téléphone le 288 11 24 entre 8h et 16h, date butoir le 20 juin 2026. Almel Construction Limited, qui trouve à Mangalcan à Floréal, recrute 10 mason ayant minimum 3 ans d'expérience, 5 carpenter ayant minimum 3 ans d'expérience. Bonne candidat intéressé, bise à téléphone le 58 31 19 25 ou 52 52 50 68, date butoir le 31 juin 2026. Bax Construction Limited, qui trouve à Old Flack Road, Adrienne Dépiné, recrute 10 welders ayant minimum 3 ans d'expérience, 30 maçons ayant minimum 3 ans d'expérience, 10 carpenters ayant 3 ans d'expérience, 10 steel fixers, 3 ans d'expérience, 10 painters ayant 3 ans d'expérience, 5 lorry drivers ayant 3 ans d'expérience, 10 aluminium workers ayant 3 ans d'expérience, 2 purchasing clerks 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Bonne candidat intéressé, bise à téléphone au 243 56 43 ou 50 55 74 83. Vous êtes capable également d'envoyer votre CV par email au contact@bacs.mu. Date butoir le 20 juin 2026. Casaba Construction Limited, qui trouve à The Mount, recrute 10 Grade 2 Mason ayant 3 ans d'expérience. Bonne candidat intéressé, bise à téléphone l'au 50 51 73 00. Date butoir le 20 juin 2026. Statler Mauritius Limited, qui trouve à Piton, recrute 5 Operators Minimum Form 3 and Planning Engineer Degree in Production Management. 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Bonne candidat intéressé, vous envoyez votre CV au rh.stm@stetlersaphir.ch ou vous êtes capable également d'aller sur place à

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Merci encore de nous écouter sur Aramant ce jeudi après-midi. Nous sommes à quelques heures, les amis, du coup d'envoi de la Coupe du Monde. 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Et puis, restez avec nous, à venir les infos de 16h30, toute l'équipe pour l'Afternoon Ride jusqu'à 19h. 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
1: Je vous disais au sommaire, Maurice et la Côte d'Ivoire ont posé hier mercredi les bases d'un partenariat majeur autour de l'économie bleue. C'était lors d'une rencontre officielle qui s'est tenue entre le ministre de tutelle, le docteur Arvin Boulel, et son homologue ivoirien, Sidi Tiémoko Touré, à Port-Louis. Une session de travail à l'issue de laquelle le docteur Arvin Boulel a identifié plusieurs axes de coopération. L'investissement des projets lagonnaire et hauturier, la recherche marine, le développement de partenariats avec le secteur privé, ainsi que la transformation des produits de la mer, un segment à forte valeur ajoutée pour les deux économies. Avec des projets bankable comme condition sine qua non, a souligné le ministre Arvin Boulel. Dans cette logique, les deux pays s'apprêtent à formaliser leur collaboration par la signature d'un Memorandum of Understanding. Les détails avec le docteur Arvin Boulel au micro de Shailin Irbonne.
2: De cette visite éclair, on n'a pas dit qu'il faut donner du temps au temps. On a passé à une vitesse supérieure et on a identifié le créneau le plus important, c'est l'économie bleue. Maurice est là pour partager non seulement les idées, mais le bon travail qu'on est en train d'accomplir. Quoique, comme nos amis anglais disent, il y a le long chemin à parcourir. Il y a bien sûr l'investissement dans le lagon, au lagon, la recherche, comment cela va se faire, les accords avec le secteur privé, les accords potentiels, la transformation des produits de la mer halieutique. Donc, il y a beaucoup de choses qui peuvent se faire. On a discuté. Et donc, cela va se faire. Mais maintenant, il faut qu'on aura bientôt ce qu'on appelle un Memorandum of Understanding.
1: Et toujours dans ce même volet, du 26 au 29 mai, une délégation mauricienne dirigée par le ministre Arvin Boulel a participé au Monaco Blue Initiative and au Blue Economy and Finance Forum, des rencontres internationales consacrées à l'avenir des océans et au développement de l'économie bleue. À la clé, Port Maurice, de nouvelles opportunités d'investissement, une coopération régionale renforcée et des pistes concrètes pour une gestion durable des ressources marine. Chamni Zosia Waidadi.
3: L'un des principaux résultats de cette mission à Monaco a été la validation du rapport final de l'expédition scientifique menée sur le plateau des Mascareins par Maurice, les Seychelles et Monaco. Ce document propose 25 recommandations pour mieux protéger les océans, renforcer la coopération entre les pays de la région et améliorer la gestion des ressources marines. Les discussions ont aussi permis d'identifier plusieurs pistes pour développer davantage l'économie bleue à Maurice. Parmi elles, les énergies marines renouvelables, l'aquaculture durable, la culture d'algues ou encore la biotechnologie marine, des secteurs qui pourraient créer de nouvelles opportunités économiques pour le pays. La délégation mauricienne a également découvert une technologie innovante utilisant l'eau de mer pour le chauffage et la climatisation, une solution qui pourrait inspirer de futurs projets énergétiques plus respectueux de l'environnement. À travers cette participation, Maurice réaffirme sa volonté de mieux valoriser ses ressources marines tout en assurant leur préservation pour les générations futures.
1: Autre chose à présent, utiliser son téléphone portable en conduisant coûtera désormais 5 points de pénalité. Si le conducteur conteste l'infraction mais est finalement reconnu coupable par la justice, il risque 10 points. En revanche, les kits main libre, appareils Bluetooth et commandes intégrées au volant restent autorisés dans certaines conditions. Le ministre des Transports terrestres, Ousmane Mohamed, rappelle toutefois que tout usage non conforme peut entraîner une amende pouvant aller jusqu'à 10 000 roupies. Nous l'écoutons.
4: Puis il y a une régulation de 2010 qui appelle Regulation Road Traffic Act Construction and Use of Vehicle Regulation de 2010, Regulation 90, qui lit at the material time, ça veut dire 16 ans de cela, et qui focus la construction de bande véhicule. À cette époque-là, je inclus le système de communication.

0: innovation là-dedans et quand on regarde les Audi, tout ça qui appelle qui nous est là comme évolution technologique dans la saison qui vient de traverser là, et l'y inclure là-dedans. Donc du coup, les pas tombent sous PMI à point, les bons qui m'ont dit à lui, mais les tombent sous regulation et les passifs à une amende ne dépassant pas 10 000 roupies. Et ça, c'est une affaire qui est bien longtemps, il a depuis 16 ans. Quand nous ne faisons PMI à point, nous pas n'augmente l'amende du tout. Beaucoup de monde peut dire qu'il nous peut faire ça pour renflouer la caisse de l'État. Oh, c'est pas vrai, parce qu'au lieu qu'il nous peut prendre casse, qu'il nous peut prendre en plus, si nous ne reste pareil, nous peut donner point.
1: Avant de clore la page locale, parlons de Maurice qui continue de jouer un rôle stratégique dans les ambitions africaines du groupe bancaire Absa. En visite de courtoisie auprès du Premier ministre cet après-midi au bâtiment du Trésor à Port-Louis, le Chief Executive Officer du groupe, Kenny Fila, a réaffirmé l'importance de Maurice comme une plateforme clé pour les investissements, le commerce et la banque d'entreprise entre l'Afrique et les marchés internationaux. Il souligne également que le groupe Absa, présent dans 12 pays africains, sert aujourd'hui plus de 12 millions de clients. Nous écoutons un extrait de Kenny Fila, une déclaration au micro de Yacine Dil Mohamed.
2: Maurice bénéficie d'un environnement réglementaire très favorable. C'est un pays sûr et nous pensons qu'il peut jouer un rôle bien plus important en offrant aux particuliers des opportunités de gestion de patrimoine et de développement d'entreprise. Nous étudions les possibilités d'accroître nos activités dans certains secteurs, notamment notre soutien aux entreprises. Nous réfléchissons également à la manière d'offrir davantage de services à nos clients de banques privées, toujours à la recherche d'opportunités d'investissement à l'étranger.
1: À l'étranger, les commandements centraux des États-Unis a confirmé sur X il y a quelques instants avoir frappé un troisième navire dans le golfe d'Oman tard hier soir. Le Jalbir, battant pavillon Guinée-Bissau, tentait selon l'armée américaine de transporter du pétrole iranien en violation du blocus américain. Les 20 marins indiens à bord sont toutefois sains et saufs selon les Américains. Cette frappe fait suite aux attaques contre deux navires cette semaine. Des tirs qui ont coûté la vie à 3 marins indiens d'après la BBC. Et dans le même temps, les échanges d'attaques entre Washington et Téhéran se poursuivent avec des tirs iraniens sur des bases américaines au Koweït. Face à cette escalade, l'Inde, la Russie, la Chine, la Turquie et l'Arabie Saoudite ont tous appelé à la désescalade et à une reprise des négociations. Et voilà ce qui referme ce journal. Merci de l'avoir suivi. Merci également à Martine à la réalisation et à Yudj à la technique. Retrouvez tout de suite Rajiv Gunpot pour le journal des sports.
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4: Il est 16h43, bon après-midi à toutes et à tous. Merci de nous rejoindre pour cette édition. Coup d'envoi ce soir donc pour cette Coupe du Monde édition 2026 avec le match d'ouverture qui se joue en Mexique entre justement le Mexique et un représentant de l'Afrique, à savoir l'Afrique du Sud. C'est le match d'ouverture également de la Coupe du Monde 2010 organisée sur le sol sud-africain. Et ce jour-là, le match s'était soldé sur le score d'un but partout. Reste à voir ce que nous réservent ces deux nations ce soir à partir de 23h. Présentation avec Jesse Ougara.
5: Pays co-organisateur, le Mexique va retrouver pour le match d'ouverture de la Coupe du Monde ce jeudi à 23h l'Afrique du Sud, de retour 16 ans après son dernier mondial de 2010. Il y a 16 ans, en match d'ouverture, le pays hôte, l'Afrique du Sud, avait fait match nul contre le Mexique 1-1. Placé dans le groupe A et porté par son public, le Mexique, 14e mondial, aura des ambitions de performer et d'effacer la déception de la Coupe du Monde 2022 avec une élimination historique au premier tour. Il faut aussi souligner que le Mexique est le premier pays à organiser une Coupe du Monde pour la troisième fois, soit après 1970 et 1986. Les Bafana Bafana, 60e au niveau mondial, disputent eux leur 4e Coupe du Monde et leur première depuis l'édition 2010 qu'ils organisaient. La qualification a été obtenue de haute lutte. Première place du groupe C des éliminatoires devant le Nigeria avec 18 points sur 30 possibles. Mexique, Afrique.

0: du Sud, ce premier match de la Coupe du Monde à 48 équipes est à suivre en direct sur MBC 11, ce soir à 23h, de même que la première des trois cérémonies d'ouverture. La cérémonie de ce soir se tiendra au mythique stade Azteca à Mexico City. Elle est programmée pour commencer 90 minutes avant le coup d'envoi du match d'ouverture, soit aux alentours de 21h30, heure de Maurice, et passera aussi en direct sur MBC 11. Le spectacle mettra en valeur la culture mexicaine avec la participation de grandes stars comme J Balvin ou encore Taïla. Que la fête du football commence. Bonne Coupe du Monde à vous tous.
1: Effectivement, c'est un match du groupe A entre le Mexique et l'Afrique du Sud. Le deuxième match va se jouer demain matin, Corée du Sud face à la République tchèque. Ce sera à 6h du matin demain, donc, pour avoir déjà une première idée de ce groupe A avant, bien évidemment, la suite de la compétition. Trois cérémonies distinctes vont avoir lieu à Mexico. Toronto, puis Los Angeles ce jeudi et vendredi pour ouvrir la Coupe du Monde. De nombreuses stars de la chanson, dont la colombienne Shakira et le rappeur français Vej Dream, seront notamment mobilisés. Un spectacle de près de 90 minutes doit se dérouler à partir de 21h30. Le thème de cette première part de fête sera le papel picado, papier découpé, art très répandu au Mexique. De nombreuses stars seront au rendez-vous devant un stade attendant 80 000 personnes, voire plus. La prestation la plus attendue concerne Shakira, qui chantera notamment l'hymne du mondial Day Day aux côtés de Burna Boy. Le gardien mexicain, au passage Ochoa, deviendra le premier joueur de l'histoire à participer à 6 phases finales de Coupe du Monde. Messi, Cristiano Ronaldo et Neymar joueront peut-être leur dernier mondial, tout comme Luka Modric. Annoncé fastueux et festif, les débuts de la Coupe du Monde à Mexico aujourd'hui avec le match d'ouverture risque de devoir jongler avec une météo incertaine et surtout un mécontentement social très important. Des centaines de personnes sont revenues manifester dans le quartier situé près du Stade Azteca de Mexico où se jouera le premier match de la Coupe du Monde entre Mexicains et Sud-Africains. La police qui a mis en place un périmètre de sécurité d'1,6 km autour du stade avant l'arrivée des supporters ce jeudi et a indiqué qu'elle autoriserait quand même les manifestations pacifiques, mais que seuls les détenteurs de billets pourraient accéder à l'enceinte. Faute d'avoir pu obtenir de visa, la Côte d'Ivoire jouera ses matchs du mondial sans supporters venus du pays. La politique migratoire très stricte des États-Unis pose des problèmes d'entrée dans ce pays pour certains pays et va même jusqu'à concerner les acteurs du jeu, par exemple l'arbitre somalien Omar Hartan. À l'initiative de leur capitaine Joshua Kimmich, les joueurs de la Mannschaft financeront des navettes gratuites pour 4000 supporters lors du dernier match de groupe contre l'Équateur le 25 juin à East Rutherford dans la banlieue de New York. Autant pour cette page, à ne pas manquer donc ce soir le premier match du mondial sur MBC 11 avec un plateau d'avant-match dès 20h30. 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Autant pour cette page. Merci d'avoir été avec nous et bonne fin d'après-midi à tous.
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0: 16h passées de 49 minutes sur votre radio RM1. Allez, on va retrouver Elvis qui se trouve du côté du Tribeca Mall en ce moment.
1: Oui, merci Elodie. 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On vous attend et on a de la bonne musique aussi pour vous accompagner, pour ceux qui nous écoutent sur la route et qui rentrent après une dure journée de travail, de la bonne musique, l'Afternoon Ride, exceptionnellement jusqu'à 19h ce soir.

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1: Bienvenue sur votre radio, merci d'écouter RM1, il est 17h.
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0: Le meilleur de la musique en l'instant sur votre radio, bien sûr. Muse Uprising, merci de nous rejoindre. Nous sommes en direct ici. Tribeca, vous le savez, avec l'application MBC Play 1.0.
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0: Exactement, merci de nous écouter sur RMA. 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Très bien. 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

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Retour de la musique sur votre radio.

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2: Pour comprendre comment l'impôt, la taxe, l'est calculée, d'abord, bien comprendre le revenu imposable, ce qui nous appelle dans le jargon de la taxe comme « chargeable income ». Revenu imposable, le « chargeable income », est généralement le revenu brut, c'est-à-dire le revenu total, déduit par une déduction, exemption et allègement, relief autorisé par la loi. C'est ce montant-là qui pouvine la base pour calculer la taxe payable. À Maurice, le système d'imposition pour ban individuel est progressif, c'est-à-dire le taux de la taxe est augmenté d'après le niveau de revenu imposable. Les premiers 500 000 roupies de revenu imposable paient la taxe à payer, il y a 0%. Les 500 000 roupies suivants sont taxés à un taux de 10% et le reste à un taux maximal de 20%. Merci et à bientôt.
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0: Sur votre radio, le meilleur des années 80, bien sûr, sur RM1. Ce jeudi après-midi, mesdames et messieurs, on vous attend tout le monde.
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Merci d'écouter Ramon, 17h41 en ce jeudi après-midi, les amis. Quel bonheur d'être avec vous. Non, je suis pas en studio. Non. Je suis donc ici en ce moment à Tribeca, comme vous le savez, pour vous présenter l'application MBC Play 1.0. 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Bon, on va pas également faillir notre tradition, vous le savez, chaque après-midi, je vous donne un petit peu votre horoscope pour vous les automobilistes, vous nous écoutez en voiture en ce moment, on va y aller pour votre horoscope. D'abord les béliers, et évitez les accélérations inutiles, quelques secondes gagnées ne valent pas un risque supplémentaire, donc précaution sur la route. Les taureaux, votre patience sera votre meilleur allié cet après-midi, gardez surtout vos distances de sécurité quand vous roulez. Les gémeaux, les distractions pourraient être nombreuses, gardez les yeux sur la route et le téléphone hors de portée, voilà. Les cancers, privilégiez une conduite souple, votre sérénité contribuera à celle des autres conducteurs. Pour les lions, laissez la priorité quand il le faut. Un petit geste de courtoisie peut embellir, franchement, l'après-midi de quelqu'un. Les vierges, vérifiez vos rétroviseurs plus souvent que d'habitude, surtout lors des changements de direction, les balances. Les astres favorisent la courtoisie, un sourire ou un signe de remerciement fait toujours plaisir. Les scorpions, ne vous laissez pas influencer par l'impatience des autres usagers. Gardez votre rythme et votre patience. Les sagittaires, si vous avez un long trajet à effectuer, prévoyez un peu plus de temps pour voyager sans stress. Les capricornes, votre prudence naturelle sera récompensée. Restez attentifs aux piétons et aux cyclistes également. Pour les verseaux, une bonne anticipation vous évitera des freinages brusques. Regardez loin devant vous. Et enfin, les automobilistes poissons, la concentration est votre meilleur copilote. Évitez toute distraction au volant. Donc, sur la route, la meilleure destination reste toujours l'arrivée en toute sécurité. 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Nous sommes à quelques heures, je rappelle, hein, la cérémonie d'ouverture tout à l'heure à 22h en direct sur MBC Sports 11 et bien sûr le match d'ouverture Mexique-Afrique du Sud à suivre à 23h toujours sur MBC Sports 11. 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MBC Play, avec où? Partout, c'est ce qu'on dit souvent. 17h44, bonne route, bonne rentrée chez vous.

Ah, on se croirait déjà au stade. Hein. Franchement, là, on est déjà dans l'ambiance du stade pour l'ouverture de cette édition 2026 de la Coupe du Monde. Donc, je rappelle que vous pouvez regarder l'ouverture. Donc, vous avez encore du temps. Hein. 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On est là jusqu'à 19h ce soir. Si vous êtes dans le coin, vous êtes sur la route, vous sortez du boulot, arrêtez-vous un instant, Tribeca. Nous sommes dans l'atrium, on est reconnaissable, c'est facile de nous voir, n'est-ce pas? Voilà, Eris et toute l'équipe, merci. Donc à venir, les infos de 18h, les communiqués également. Et je vous retrouve juste après, on est là jusqu'à 19h. Bonne soirée tout le monde.

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1: Madame, monsieur, bonsoir, il est 18h.

0: Bienvenue à l'écoute du journal complet de 18h, présenté par Jenny Alapa. Bonsoir Jenny.
1: Bonsoir Prakash, bonsoir à tous.
0: Et vous débutez par les titres du journal.
1: Opération Thunderstrike, 91 personnes arrêtées en quelques heures lors d'une vaste descente policière dans le Nord, avec 58 mandats d'arrêt exécutés. Violente altercation à Petite-Rivière, une intervention policière tourne à l'affrontement. Plusieurs policiers blessés et deux suspects arrêtés. Le ministre Arvind Boulel mise sur l'économie bleue. Un futur accord avec la Côte d'Ivoire et de nouvelles perspectives d'investissement pour valoriser les ressources marines. Téléphone au volant, le ministre des Transports Ousmane Mohamed apporte des précisions sur l'utilisation des kits main libre et du Bluetooth. Bonsoir et merci de nous rejoindre pour cette édition. 91 personnes arrêtées en seulement quelques heures. Voilà le bilan d'une vaste opération menée par la division nord de la police dans la nuit de mardi à mercredi cette semaine. C'est une intervention qui a mobilisé pas moins de 9 unités avec des centaines de mandats d'arrêt en main et des descentes simultanées dans plusieurs localités. On fait le point avec Pranav Bihari.
2: Opération Thunderstrike, c'est le nom de cette opération policière menée à partir de 3h du matin hier. L'objectif était clair, traquer les personnes recherchées, exécuter les mandats en souffrance et ainsi renforcer la confiance du public envers les forces de l'ordre. Vous l'avez dit, pas moins de 9 unités ont été mobilisées pour cette manœuvre, pour le moins impressionnante. On parle là des postes de police de la division Nord, des unités de support, des équipes d'intervention, des divisions d'investigation ou encore de l'unité cynophile. Le tout placé sous la supervision de l'ACP Ramke Lawan, commandant divisionnaire. Et les chiffres parlent d'eux-mêmes. Sur les 165 mandats en main, 58 ont été exécutés et 47 personnes recherchées ont été interpellées. À cela s'ajoutent 45 arrestations dans le cadre d'autres affaires. Au total, 91 personnes ont été arrêtées cette nuit. Elles seront déférées au tribunal dans les meilleurs délais à l'issue des procédures et des enquêtes en cours. Et parmi les secteurs les plus actifs, Grand B, où 6 mandats ont été exécutés avec l'appui de la CID, mais aussi Triolet, Pamplemousse et Pointe-aux-Papayes, avec respectivement 6 et 7 arrestations chacun.
1: On enchaîne avec cette violente altercation à Beethoven Lane, à Petite-Rivière, lors d'une intervention policière. Les policiers s'étaient rendus sur place vers 8h30 pour interroger une jeune femme de 21 ans dans le cadre d'une enquête. Et selon la police, cette dernière aurait refusé de coopérer avant de devenir agressive, blessant notamment une policière. Un homme de 24 ans serait ensuite intervenu en menaçant les forces de l'ordre avec un couteau et en tentant de les attaquer avec un bloc de construction. Plusieurs policiers ont été blessés et transférés à l'hôpital G2 pour y recevoir des soins. Les deux suspects ont été arrêtés et placés en détention. Une enquête est en cours. Autre chose à présent, le collectif 420 Mauritius a tenu une conférence de presse ce jeudi à Port-Louis pour sensibiliser le public au danger des drogues synthétiques. Des maires affectées par la drogue, des travailleurs sociaux et des artistes ont lancé un appel à une mobilisation collective afin de lutter contre ce fléau. Cette initiative s'inscrit dans le cadre des préparatifs d'une marche de sensibilisation prévue le 27 juin prochain à l'occasion de la Journée internationale contre l'abus et le trafic illicite de drogue. Sournoise Jean-Emmanuel, vice-président de collectif 420, est au micro de Nirma Narayana Ridi pour plus de détails.
3: Le projet pilote, c'est en la ferme et capable de tirer sa manzan qu'on a l'eau, la rue, capable aussi à l'aide à bande maman qui demande détresse, nous demande place accessible, qui capable de 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Journée internationale contre la drogue le 26, tu fais appel au public et voilà, zut la bienvenue. Qui nous capable de mettre la main ensemble comme un peuple uni, une nation mauricienne, mettre la main ensemble pour nous avancer.
1: Je vous disais, au sommaire, Maurice et la Côte d'Ivoire ont posé hier mercredi les bases d'un partenariat majeur autour de l'économie bleue. C'était lors d'une rencontre officielle qui s'est tenue entre le ministre de tutelle, le docteur Arvind Boulel, et son homologue

0: l'ivoirien Sidi Tiemoko Touré à Port-Louis. Une session de travail à l'issue de laquelle le docteur Arwin Boulel a identifié plusieurs axes de coopération. L'investissement dans des projets lagonaires et hauturiers, la recherche marine, le développement des partenariats avec le secteur privé ainsi que la transformation des produits de la mer, un segment à forte valeur ajoutée pour les deux économies. Dans cette logique, les deux pays s'apprêtent à formaliser leur collaboration par la signature d'un Memorandum of Understanding. On écoute les détails avec le docteur Arwin Boulel au micro de Shailene Irbonne.
1: De sa visite éclair, on n'a pas dit qu'il faut donner du temps au temps. On a passé à une vitesse supérieure et on a identifié le créneau le plus important, c'est l'économie bleue. Maurice est là pour partager non seulement les idées, mais le bon travail qu'on est en train d'accomplir. Quoique, comme nos amis anglais disent, il y a le long chemin à parcourir. Il y a bien sûr l'investissement dans le lagon, au lagon, la recherche, comment cela va se faire, les accords avec le secteur privé, les accords potentiels, la transformation des produits de la mer halieutique. Donc, il y a beaucoup de choses qui peuvent se faire. On a discuté. Et donc, cela va se faire. Mais maintenant, il faut qu'on aura bientôt ce qu'on appelle un Memorandum of Understanding.
0: Et toujours dans ce même volet, du 26 au 29 mai, une délégation mauricienne dirigée par le ministre Arwin Boulel a participé au Monaco Blue Initiative et au Blue Economic and Finance Forum, des rencontres internationales consacrées à l'avenir des océans et au développement de l'économie bleue. À la clé pour Maurice, de nouvelles opportunités d'investissement, une coopération régionale renforcée et des pistes concrètes pour une gestion durable des ressources marines.
2: L'un des principaux résultats de cette mission à Monaco a été la validation du rapport final de l'expédition scientifique menée sur le plateau des Mascareignes par Maurice, les Seychelles et Monaco. Ce document propose 25 recommandations pour mieux protéger les océans, renforcer la coopération entre les pays de la région et améliorer la gestion des ressources marines. Les discussions ont aussi permis d'identifier plusieurs pistes pour développer davantage l'économie bleue à Maurice. Parmi elles, les énergies marines renouvelables, l'aquaculture durable, la culture d'algues ou encore la biotechnologie marine, des secteurs qui pourraient créer de nouvelles opportunités économique pour le pays. La délégation mauricienne a également découvert une technologie innovante utilisant l'eau de mer pour le chauffage et la climatisation, une solution qui pourrait inspirer de futurs projets énergétiques plus respectueux de l'environnement. À travers cette participation, Maurice réaffirme sa volonté de mieux valoriser ses ressources marines tout en assurant leur préservation pour les générations futures.
0: Autre chose à présent, utiliser son téléphone portable en conduisant coûtera désormais 5 points de pénalité. Si le conducteur conteste l'infraction mais est finalement reconnu coupable par la justice, il risque 10 points. En revanche, les kits à main libre, appareils Bluetooth et commandes intégrées au volant restent autorisées dans certaines conditions. Le ministre des Transports terrestres, Ousmane Mohamed, rappelle toutefois que tout usage non conforme peut entraîner une amende pouvant aller jusqu'à 10 000 roupies. Nous l'écoutons.
3: Il y a une régulation de 2010 qui appelle Regulation Road Traffic Act Construction and Use of Vehicle Regulation de 2010, Regulation 90, qui lie à the material time, ça veut dire 16 ans de cela, et qui focus sur la construction du bon véhicule. À cette époque-là, je inclus le système de communication là-dedans, et quand on regarde les audits, tout ça qui appelle, qui nous est là comme évolution technologique dans la 16 ans qui vient de traverser là, et l'y inclut là-dedans. Donc, du coup, il n'est pas tombé sous PMI à point, il est bon qu'il m'a dit à lui, mais il tombe sous Regulation et il est passible à une amende ne dépassant pas 10 000 roupies. Et ça, c'est une affaire qui est bien longtemps, il a depuis 16 ans. Quand nous ne faisons PMI à point, nous pas augmente l'amende du tout. Beaucoup de monde peut dire qu'il nous peut faire ça pour renflouer la caisse de l'État. Oh, c'est pas vrai, parce qu'au lieu qu'il nous peut prendre casse, qu'il nous peut prendre, en plus, il nous reste pareil, depuis de point.
0: Et avant de clore la page locale, parlons de Maurice qui continue de jouer un rôle stratégique dans les ambitions africaines du groupe bancaire Absa. En visite de courtoisie auprès du Premier ministre cet après-midi au bâtiment du Trésor à Port-Louis, le Chief Executive Officer du groupe, Kenny Fila, a réaffirmé l'importance de Maurice comme une plateforme clé pour les investissements, le commerce et la banque d'entreprise entre l'Afrique et les marchés internationaux. Il souligne également que le groupe Absa présent dans

0: 12 pays africains sert aujourd'hui plus de 12 millions de clients. Voici un extrait de la déclaration de Kenny Fila.
1: Maurice bénéficie d'un environnement réglementaire très favorable. C'est un pays sûr et nous pensons qu'il peut jouer un rôle bien plus important en offrant aux particuliers des opportunités de gestion de patrimoine et de développement d'entreprises. Nous étudions les possibilités d'accroître nos activités dans certains secteurs, notamment notre soutien aux entreprises. Nous réfléchissons également à la manière d'offrir davantage de services à nos clients de banques privées, toujours à la recherche d'opportunités d'investissement à l'étranger.
0: Et à l'étranger, les commandements centraux des États-Unis a confirmé sur X il y a quelques instants avoir frappé un troisième navire dans le golfe d'Oman tard hier soir. Le Javir, battant pavillon Guinée-Bissau, tentait selon l'armée américaine de transporter du pétrole iranien en violation du blocus américain. Les 20 marins indiens à bord sont toutefois sains et saufs selon les Américains. Cette frappe fait suite aux attaques contre deux autres navires cette semaine. Des tirs qui ont coûter la vie à 3 marins indiens, d'après la BBC. Et voilà ce qui referme cette édition. Merci de l'avoir suivi. Merci également à Martine à la réalisation et à Pona à la technique. La suite, c'est avec vous, Prakash.
2: Merci Jenny. On vous retrouve tout à l'heure à 19h. Pour l'heure, ce sont les communiqués avec Roselyne sur AM1.

Bonsoir à tous, merci de nous écouter sur RM1 et AM1. Les avis d'obsèques ont nous pris d'annoncer le décès de Madame Jonathan David Coindreau. Monsieur Jonathan David Coindreau, plus connu sous le nom de David, âgé de 40 ans. Le convoi mortuaire sortira de son domicile à Le Bouchon, à Plaine-Magnan, demain vendredi 12 juin à 10h, pour se rendre à l'église Notre-Dame-des-Anges à Maillebourg et de là au cimetière de Notre-Dame-des-Anges à Petit-Bel-Air. Le décès de Monsieur Jude Emmanuel Simon. Monsieur Jude Emmanuel Simon, plus connu sous le nom de Jude, ex-habitant de Pamplemousse, âgé de 90 ans. Le convoi mortuaire sortira de la chapelle ardente d'Eliensons à Beaubassin demain vendredi à 10h pour se rendre à l'église presbytérienne Saint-Jean à Port-Louis et de là au cimetière Saint-Barnabas à Pamplemousse. Décès de Monsieur Sidney Edwin Domingo. Monsieur Sidney Edwin Domingo, ex-habitant à Caen-le-Vieux, âgé de 85 ans. Le convoi mortuaire sortira des funérailles de Mourat à Petite-Rivière aujourd'hui, ou plutôt ce samedi 13 juin à 9h15 pour se rendre à l'église de Montroche et de là au crématoire de Caen-le-Vieux. Et on nous prie d'annoncer le décès de Monsieur Ronald Christian Joseph. Monsieur Ronald Christian Joseph, plus connu sous le nom de Christian, habitant au numéro 67 à route Huguenard-Ouzil, âgé de 73 ans. Le convoi mortuaire sortira de la chapelle ardente d'Eliensons, la route royale à Beaubassin, ce dimanche 14 juin à 10h, pour se rendre à l'église Sainte-Anne et de là où, à l'incinérateur de Caen-le-Vieux. Aux familles endeuillées, la MBC présente ses sincères condoléances.

ensuite la météo. Alors, la météo pour Maurice d'abord. Des nuages venant de l'Est influenceront le temps local cette nuit. Le temps sera mi-couvert, devenant parfois nuageux cette nuit avec quelques averses, principalement sur la partie Est de l'île, ainsi que sur les terrains élevés. Il fera beau temps tôt demain matin et des développements nuageux sont prévus dans l'après-midi au sud-ouest, au sud et sur une partie du plateau central avec des averses localisées. Et puis le temps sera mi-couvert ailleurs avec quelques averses. Le vent soufflera du nord-est.

d'environ 15 km par heure, devenant variable par moment, et la mer sera agitée au-delà des récifs avec des vagues de l'ordre de 2 mètres. La température minimale sera entre 17 et 19 degrés sur le plateau central et entre 20 et 23 degrés sur les régions côtières. Et la température maximale sera légèrement supérieure à la moyenne et sera entre 23 et 25 degrés sur les hauteurs et entre 27 et 29 degrés sur les régions côtières. Le soleil s'est couché depuis 17h37 à Maurice pour se lever demain matin vers 6h41. Pour Maurice toujours, bulletin PCR, les temps l'eau la mer pendant prochaine 24 et à Pouenaine dès la pluie à soir et que les temps pour bon bonnet gras matin. Pouenaine la pluie par la suite et 10 vents pour souffler des pinots restent environ 15 km par air et que les pouvines variables par moment. Dans Lagon et Candéo brisant, la mer praticable, toutefois une abanne vague des démets en déo brisant. La marée quand l'hypo haute, plutôt, vers 21h53 et que 10 mai vers 11h20, l'hypo basse 10 mai vers 4h46 et que 16h58. Pour nos amis à Rodrigue, qu'on salue d'ailleurs, un courant d'air modéré légèrement perturbé circule sur la région. Le temps sera mi-couvert devenant parfois nuageux cette nuit avec quelques averses. Tôt demain matin, il fera essentiellement beau et des périodes nuageuses sont attendues au cours de la journée quand même avec des averses. Le vent soufflera du secteur est environ 25 km par heure avec des rafales de 50 km par heure aux endroits exposés. Et la mer sera agitée au-delà des récifs avec des vagues de l'ordre de 2 mètres. La température minimale sera entre 19 et 21 degrés et la température maximale sera entre 24 et 27 degrés. La pluviométrie durant les dernières 24 heures à Rodrigue toujours. Pointe Canon 0,6 mm, Plaine Corail 0,8 mm. 1 mm patate Théophile et 0,4 mm à Rivière Banane. La marée sera haute à Rodrigue vers 21h51 et demain vers 10h32 et puis basse demain matin vers 4h20 et 16h30 de l'après-midi. Le soleil s'est couché depuis 17h15 à Rodrigue pour se lever demain matin vers 6h17. Et puis pour Agalega, des nuages venant du secteur est influenceront le temps local cette nuit. Le temps sera plutôt nuageux cette nuit aussi, avec des ondées occasionnelles à Agalega. Et demain, il fera beau temps. Le vent soufflera de l'est-sud-est environ 25 km par heure et la mer sera agitée avec des vagues de l'ordre de 2 mètres. Et concernant la température, minimale à Agalega sera d'environ 25 degrés et la température maximale sera d'environ 31 degrés. La marée sera haute demain vers minuit 27 et 13h40 et puis basse vers 19h20 ce soir et demain matin vers 6h41. Le soleil s'est couché depuis 17h59 à Agalega et se lèvera demain matin vers 6h27.

On termine avec les communiqués du CEB. Le CEB qui avise les abonnés de Curpip habitant les rues et périmètres suivantes. Une partie de la rue Cossini, une partie de rue Sir William Newton, une partie de Naz, de la rue Naz, une partie de Rémono, de la rue Rémono. Les abonnés habitant une partie des milles Souzier et dans les environs, tous ces abonnés sont avisés que la fourniture d'énergie sera interrompue ce samedi 13 juin entre 8h à 9h. Les abonnés habitant Curpip, dans les périmètres d'une partie de la rue Cossigny et des environs, sont eux aussi avisés que la fourniture d'énergie sera interrompue ce samedi entre 8h à 16h30. Alors, le CEB avise aussi les abonnés de habitants Curpip, habitant les rues et périmètres suivantes. Une partie de la rue Cossini, une partie de la rue Sir William Newton, de Naz, de Rémono, une partie des Mille Sauziers, et ainsi que des environs, que la fourniture d'énergie sera interrompue.

0: le 13 juin 2026 entre 15h30 et 16h30. Alors vous réalisez qu'il y a plusieurs heures hein, pour ces abonnés, pour ces mêmes abonnés. Et puis le CEB, pour terminer, avise des abonnés de Pointe-aux-Sables habitant les environs de Morcellement-Loïs, hein, résidence La Tourelle, résidence Coquillage, hein, les abonnés habitant Holly Cook, Sterling River Road, rue Pigeon, rue Albatros, rue Floribunda, et les abonnés du débarcadère et de la route côtière de Pointe-aux-Sables. Tous ces abonnés sont avisés que la fourniture d'énergie sera interrompue entre 8h30 et 10h ce samedi 13 juin. Alors, des coupures qui sont dues en raison des travaux qui seront effectués sur le réseau électrique et la fourniture sera rétablie sans préavis à l'achèvement des travaux. Le CEB présente ses excuses à tous ses abonnés affectés par ces coupures et les prie de bien vouloir prendre les dispositions nécessaires. Voilà, chers auditeurs, donc prenez vos dispositions. C'est la fin des communiqués et quant à moi, je vous souhaite de passer une très très bonne fin de journée, début de soirée sur RM1 et AM1.
1: Merci Rosine, autant donc pour les communiqués. Il est 18h21. Nous allons retrouver tout de suite en direct de Tribeca notre ami Elvis.

Merci donc à Prakash en studio, à Disquenette avec vous de retour ici à l'atrium de Tribeca. Nous sommes toujours donc avec toute l'équipe pour vous présenter jusqu'à 19h. Vous avez encore du temps si vous êtes dans le coin. 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Nous sommes toujours là, on vous attend, mesdames et messieurs, de la bonne musique. Si vous êtes pris dans le trafic en ce moment, je sais, des après-midi, c'est pas terrible. En tout cas, courage et merci de nous écouter.

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1: Les superstars sont prêts, les amis, pour ce soir. Pour ce grand match donc, d'ouverture Mexique-Afrique du Sud. On se rapproche de l'heure 23h. Donc, pour le premier match de cette compétition de la Coupe du Monde 2026. 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

les amis. 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Voilà. Merci encore à tous et surtout passez une belle soirée de foot. Et je remercie Yadj et Dominique à la mise en onde. Merci à toute l'équipe, donc Eris Siwat et toute l'équipe, tous les ambassadeurs qui étaient là cet après-midi pour, bien sûr, pour vous guider. Merci à toute l'équipe technique. Et bien sûr, je vous retrouve demain. Demain, c'est vendredi. En studio, 16h, 18h pour l'Afternoon Ride. Et vous le savez, les vendredis, on est en mode 80s. Que des tubes des années 80, ce sera pour demain soir sur votre radio. D'ici là, passez une belle soirée. À venir le point info, le dernier point de la rédaction, le flash info. Et Prakash qui sera là pour la suite, pour sa playlist. Belle soirée!

0: Merci Elvis. Au plaisir de vous retrouver très bientôt. Retour.
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0: Retour en studio.
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0: Bienvenue à tous. Musique non-stop jusqu'à 20h. Avec toutefois un point info à 19h dans moins de 10 minutes maintenant. Bonne écoute.

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1: Bonsoir, il est 19h. Les nouvelles en créole avec Jenny Yalapa. Bonsoir Jenny.
2: Bonsoir Prakash, bonsoir à tous. Suite à l'opération Thunderstrike par la police Division Le Nord, mardi à mercredi, 91 dîmes fin arrêtés. Une intervention qui fin mobilise 9 unités avec une centaine mandats d'arrêt et ban descente dans plusieurs localités. Une opération qui fin placée sous supervision ACP Ramkilawan. 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

0: justice sur place pour interroger une jeune femme 21 ans dans le cadre d'une enquête. 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Merci au feed pour fidélité. 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
1: Jenny Yalapa, merci.
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les paroles fortes, considéré comme un chef-d'œuvre pour Bob Dylan, à fond de tiroir. C'est vieux, c'est même très très vieux. 1965, Bob Dylan, Like a Rolling Stone.

Voilà, c'est avec le prochain morceau qu'on terminera notre playlist. Il ne reste plus qu'à vous souhaiter une belle soirée. Bon mondial à tous. Au plaisir de vous retrouver très bientôt. Salut. Dans une poignée de minutes, Stéphane prend le relais en compagnie de son invité. À bientôt. Salut.

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0: 20h passées de 3 minutes sur les ondes de RME. Bonsoir Toubana auditeur, bonsoir Toubana auditrice, bonsoir aussi à tous nos camarades internautes. Oui, on dirait que l'on nous passe Facebook, c'est-à-dire RME, la radio nationale, mais aussi l'on nous passe YouTube, et à savoir ben, qui est capable de soigner nous autres. Vous êtes capable de soigner nous partout avec nos applications MBC Play. Le bonsoir à qui ce soir? À un artiste qui nous a l'occasion d'accueillir Lich et n'a pas trop longtemps. Lich promet nous qu'il pourrait retourner. Effectivement, il retourner et il retourner le jour qui bise surtout. Zodi, il y a un grand événement qui peut débuter. Le monde peut suivre ça et pas que le monde, mon invité aussi d'ailleurs, l'est tellement suivi qui l'ine permet lui pourquoi pas compose un morceau dans sa direction là. Nous pécose bien sûr de la Coupe du monde et ben nous tournons vers Ludovic le professeur. Voilà,
1: yes, le professeur.
0: Bonsoir.
1: Bonsoir.
0: Comment allez-vous?
1: Bien merci et vous?
0: Moi me superbement bien. Alors ça fait un moment, pas trop longtemps quand même, mais...
1: Bientôt un an, vous pensez?
0: Bientôt un an.
1: Bientôt un an, oui.
0: Les temps passent trop vite.
1: Les temps passent vite.
0: Moi, on a l'impression que c'est l'année même qui nous trouve, nous, moi.
1: C'est ça, on a dit qu'on nous parle de récit, fait un an, on dit bon, on a un an, bien dit, hein. C'est pour ça que nous trouvons l'année passe un peu vite. Parce que je prends le récit, accompli le mandat fait peut-être, l'année nous trouvons l'année passe vite. Moi, je suis dit, moi, je fais une deuxième single l'année dernière.
0: Yes.
1: Mais pas le récit, mais ça l'année
0: d'amour. Comment est passé premier single? Raconte-nous après, l'aventure d'après, comment dire. Nous nous connaissons avant, quand tu es inspiré, Morceline sorti. Depuis. Qui l'aventure, ça m'a cela, il n'a permis.
1: L'aventure, il permet de moi, je suis l'aventure. Comme je suis YouTube, surtout, ma petite vue qui m'a gagné avec le dernier single, c'était Zenith.
0: Yes.
1: Moi, je trouvais, moi, je prends un chilambol, Je commence à connaître un tigui. Je trouve, moi, cela. Maintenant, comme on rentre au TikTok ou Facebook, moi, je trouvais une autre approche.
0: Yeah.
1: Et l'autre l'équipe du monde qui peut trouver moi, quand je trouve moi, je suis là, un petit comète. Mon pensée, petit à petit, son nid, comme on va lui dire. Et m'espérer qu'il m'a grandi un petit peu encore plus en tant qu'artiste.
0: Mais qui est le plus grand rêve, Ludovic?
1: Le plus grand rêve, c'est centre extérieur. Peut-être, extérieur dans un autre pays, à Maurice aussi, bien sûr, mais loin de grand la scène, peut-être faire un clip avec un étranger, peut-être un réunion, peut-être un, comme on dit, Rodrigue aussi, la porte est ouverte à tout le monde, même Mauricien aussi. C'est ça, mon plus grand rêve, me penser qui rêve,

0: fini comment se réaliser malgré qu'ils m'ont pas à l'extérieur par la santé mais comment lui dire petit à petit nous agressons et comment me faire la musique c'est mon passion ne pas faire ça comme un métier c'est mon passion la musique mais m'ont pas expecté trop là aussi mais me mettre à un niveau qui m'ont fait arriver
1: et pour ben du monde qui pas connaît Ludovic raconte-nous vite, rappelle-nous vite, qui ça n'a Ludovic, depuis quand il fait la musique, qui fait il fait la musique, vite fait.
0: Bon, Ludovic, il commence à santé en 2014, moi, j'ai le premier single qui s'appelle Football, et pour Coupe du Monde même, tu sais, Coupe du Monde en Brésil.
1: Yo.
0: Moi, je commence à santé avec mon papa, je vous remercie beaucoup, s'il écoute moi. C'est pas lui qui m'ont commencé la musique.
1: Ok.
0: Tiki, tu fais entendre dans un petit groupe, entre autres, une montée, tiki, des mots d'envie. Continue mon courrier en 2014 pour un single football et moi je trouve ça passe bien malgré qu'il pas trop un gros ampleur et tu connais ces gars là mais pas tu connais moi parce que c'est pas moi qui dans ça elle pas me sentir loin de la scène que puis pour faire de la musique elle dit mais toi qui sors ça moi tu viens de reprise mais non mais moi qui sors ça ces gars ben là petit à petit tu es là moi venir me faire un petit single après un moment tu posais un bon moment à cause du travail moi je posais à peu près jusqu'à 2016 jusqu'à 4-5 ans à peu près pause net après moi je dis bon faute de temps aussi surtout avec le travail et les là me dire mon rêve il y a un petit single encore mais c'est tout le l'année nous venir faire un petit single tranquille nous mettre le YouTube, nous mettre le mal de réseaux sociaux. C'est du bon content, il apprécie, il m'a essayé.
1: Est-ce qu'il y a une raison, est-ce qu'il y a un besoin qui fait business à single là à chaque année?
0: Mais c'est la passion qui fait ça, c'est la passion. D'accord. La passion de la musique. Mon content la musique, je suis pas capable de dire, moi je travaille, je gagne la famille, Moi, je gagne ce qui fait ma content, moi aussi, la
1: foi. Nourrir l'âme, l'âme.
0: Ouais, moi, nourrir l'âme, c'est mon content, la musique. En plus, moi, je dis, ok. Moi, j'ai la musique depuis bien longtemps.
1: Avant, il a tout un petit peu, ça la route, dis jockey là.
0: Dis jockey commence pareil depuis bien petit, l'époque cassette. Moi, à partir d'un petit deck JVC, la case. Moi, je commence à jouer la musique avec Get Lee,
1: j'ai
0: la musique.
1: Deck ou bien?
0: Non, un simple deck. Un simple deck. Commence à prendre assez de tournées pour rewind, Walkman, tout ça. Là, on commence un petit peu dans DJ. Moi, tu peux jouer un petit peu de discothèque aussi.
1: Ok.
0: Mais après, nous faisons discothèque après nous mourir.
1: Bien sûr.
0: Comme vous voyez, on connaît
1: la discothèque. La même discothèque qu'on va faire là-bas quand on mourir.
0: Ah là, Lila, parce que quand on arrive vendredi, quand on est habillé pour aller, on est content bien stylé. À la mise, toi bien.
1: Message la clé.
0: Vous avez dit, on doit travailler là. Non, mais là, il y a une petite discussion. Pour pallier à ça, on va pas arrêter net. On fait disco mobile, puis tout maintenant, on a une soirée, on est bien essayé, mariage.
1: Ok.
0: Ça m'offre mon cours là-dedans. Mais j'avais discuté que tu allais nous poser. Mais mon cours, on s'en dit, et on va pas arrêter là, nous continuer. Maintenant, là, on peut traîner, on va dire, on peut traîner, mon garçon intéressé, on peut trouver avec DJokey aussi. Ça ne connaît pas, nous avons un coup, on fait un petit TikTok ensemble.
1: Le monde dit, ok, c'est des mondes qui paraît évoluer.
0: Qui paraît évoluer.
1: Parce qu'il y a un moment donné, bien sûr, tu as, comment on peut dire, double deck. Après, tu as une platine qui va venir.
0: Serato, il est en CD, USB. Là, maintenant, ça fait console, laptop. Et il va évoluer encore, moi, penser. Comment longtemps, man speaker dans une. On donne fait, nous mettons l'install speaker, il y a pas ce câble, vous êtes là. Maintenant, on a un petit truc Bluetooth qui met derrière, un système réseau. Et là, vous passez le câble même, vous parlez. Je me suis dit, quand on prend ça, il me finit à arriver.
1: Lila,
0: ça dit. Mais faut prendre l'autre qui saute encore pour venir petit à petit, qui est content, tu as gros parler, nous sommes sortis, gros caisse.
1: Oui. À ce temps-là, un petit boîte.
0: Ouais,
1: un petit boîte biscuit.
0: Un petit boîte biscuit, on finit. Le l'auto, nous regardons, nous disons, l'auto, nous allons être tranquille, à l'aise. Et ça fait là pour évoluer encore. Moi, dans votre dernier segment, je disais, la technologie, bien, on va y nous la vie. Mais la technologie, pour continuer, bon, c'est pour continuer, pour y en a beaucoup qui sont en groupe qui font pour venir. Mais c'est l'évolution de la vie, nous
1: disons. Ça continue à venir et adapter.
0: Et mon pensée, nous générations, nous pouvons facile adapter. Parce que nous connaissons comme si.
1: Nous ne connaissons pas Tiena Nonye.
0: Ah là, Lila. Nous connaissons.
1: Nous connaissons 10 radios. Et là, 10 radios pour écouter. Puis là, Nonye n'a pas de radio pour écouter. Nous voilà, Tiena.
0: Nous ne commençons pas ça. Tiki, nous pouvons grandir. Nous pouvons dire, la technologie peut venir. Nous pouvons faire beaucoup, beaucoup plus maintenant. Bon, c'est une boue, vous adaptez-les, mais yeah.

0: pas mal jeune, un peu trop.
1: Oui, bien sûr, mais ça permet un peu de créativité aussi, parce que c'est vrai qu'il.
0: C'est ça. Ouais. Comment vous voulez dire, ben. Bon, on a souvent lu une bonne plateforme pour moi d'y aller, mais j'ai dit, j'ai joué longtemps, moi, quand je suis dans la musique, j'ai l'OCD.
1: Yeah.
0: Pendrive, longtemps pour jouer dans une fête, vous êtes calou la musique, vraiment, le BPM.
1: Mm-hmm.
0: Et maintenant, avec la technologie que l'apteur, il est trop facile. Pas besoin d'iPhone pour me dire jockey. Tu dis, vous, il y a des gens qui sont portables, je dis jockey maintenant.
1: Yeah, c'est vrai.
0: Vous avez une fête, vous êtes portable, je dis jockey, mais c'est l'évolution, nous acceptons, nous regardons. Ça, c'est comme ça. Mais c'est les bouvines plient.
1: Encore plus facile, plus simple.
0: Plus simple.
1: Sire.
0: Les bouvines, ça. Nous ne sommes pas capables de régner comme si nous ne sommes pas capables de ça. Nous devons accepter.
1: Yeah. Est-ce que Ludovic joue un instrument?
0: Moi, je joue un petit peu la guitare.
1: Yeah.
0: Un petit clavier comme ça, mais je ne suis pas un professionnel. Je ne suis pas pour jouer. Mais ma compagne, moi, je ne suis pas capable de dire. Quand on a un bis pique-nique, ouais.
1: Jack, du son, Jack Backlog, comme dit mon camarade.
0: Si moi, je suis capable de jouer dans le sens qu'il disait, je viens la guitare, je t'applaudis la vidéo. Pour vivre le son qu'il devait sortir.
1: Ok.
0: Mais moi, plutôt santé, moi, je suis capable de jouer comme ça, mais pas trop.
1: Quand vous composez, par contre, est-ce que vous rodez un petit mélodie ou la guitare?
0: Moi, je rodez l'accord plutôt. L'accord, après, maintenant, vu que je dis jockey, je fais un petit battement, je fais un petit remix, là, mon petit bâti. Là, moi, écrire santé, là. Et moi, je suis obligé de gagner la musique, là, avant, pour écrire.
1: Il est important
0: pour moi. Il est difficile pour moi écrire sans. Mon cave, écrire, oui. Mais quand je gagne la musique, j'aime calmer le moment de parole, d'après la musique qui m'a envie.
1: D'accord.
0: Sinon, il est compliqué, bien compliqué pour moi.
1: Ok. Et combien de temps ça prend pour nous rôder ça, la prégner la cour, là?
0: Ouais.
1: Pour nous arriver jusqu'à dans le studio. Comme il est dans le studio.
0: Mais moi, ce qui m'a fait, quand on a fini de créer ma santé, moi, le studio, je me
1: disais, combien de temps ça prend pour créer une santé?
0: L'idée dépend. En fait, pour moi, l'idée dépend de l'inspiration, une fois. Et là, moi, avec le studio, j'ai une inspiration, j'ai une phrase qui m'a fait mon beau tableau, mon santé, mon record.
1: Ok.
0: Je travaille, je peux travailler un goût.
1: Nous connaissons que l'inspiration va venir.
0: L'inspiration vient du football, c'est sûr.
1: Football. Est-ce qu'il y a un amoureux de football, Ludovic? On a l'impression, oui.
0: À 100%. À 100%. Je joue au football.
1: Vous jouez au football aussi?
0: Je joue au football. Là, je suis dans le football, je joue au football. Je jouais à l'époque dans l'équipe régionale. Bon, content au football, tu l'es mort. Je joue au football avec mon camarade.
1: Ok.
0: Mais pour physique,
1: bien
0: c'est
1: sûr.
0: Tout. Et moi, je suis addict de football, je suis content sur le football anglais tous les week-ends.
1: Ok.
0: Et je suis content de la Coupe du Monde aussi. Je vais mettre en patience.
1: Combien de matchs Ludovic pour rater là?
0: Pour rater. Vu avec ma lèvre avant le match, je pense que je rate beaucoup de matchs, mais juste mon équipe, je pense que je pour rater.
1: Nous avons demandé qui c'est l'équipe là.
0: Mon équipe c'est Maurice.
1: Définitivement.
0: Bon, pour la Coupe du Monde, mon équipe préférée c'est l'Angleterre.
1: L'Angleterre.
0: Ouais. Mon content l'Angleterre, je suis football anglais tous les week-ends.
1: Yes.
0: C'est pour ça mon content l'Angleterre.
1: Ok.
0: Moi apprécie l'Angleterre, malgré qui l'entraîneur là, actuellement, moi pas énormément de joueurs qui m'ont pas trouvé ni amené, moi pas connu qui seul et qui
1: est sur lui.
0: Mais capable, on arrive sur lui à début 1926, nous gagnons la première Coupe du Monde et nous pas gagné du tout.
1: Ça tient, mais tiens, vous gagnez.
0: Vous avez l'Angleterre.
1: Non, parce qu'il nous fait causer. Moi non, moi pas l'Angleterre.
0: Ouais. Non, nous pas de nous pour gagner, parce qu'on a beaucoup de favoris. Et la France, plus grand favori, bon, c'est la France. Nous dans l'Espagne, nous dans l'Allemagne, nous dans le Brésil, dans le Portugal, Ronaldo, ce dernier Coupe du Monde, nous parlons de qui est arrivé. Comment premier tour, c'est pas passé aussi. Mais, on ne pas dire qu'il a gagné pour gagner la Coupe du Monde. De pas loin,
1: mais vous souhaitez seulement.
0: Oui, nous souhaitons, à 100%. À 100% nous souhaitons.
1: Mais comment nous faire, Astère, si comme a dit, nous écrire une première santé en 2014 qui cause justement la Coupe du Monde et là, une deuxième Coupe du Monde vini, nous réécrire en coin de santé. Est-ce qu'il y a une technique précise pour qu'il nous fasse de sorte à ce qu'il s'amuse?

0: ou cela pas ressembler sans mot cela est-ce qu'il nous veut une parole là et qui premier là peut dire et sa deuxième qui peut présente nous aujourd'hui là qui lit il peut dire
1: ça vient le premier moi je cite beaucoup man joueur dedans
0: d'accord
1: man l'entraîneur moi je cite de nom Mourinho moi je cite Ronaldo Rooney moi je dis man non mon premier single
0: yeah.
1: Le single c'était là bas c'était football.
0: Football.
1: Ouais, moi, titre football. Mm-hmm. Maintenant, avec la Coupe du Monde, avec mon nouveau single, ici, mon concentré plus sur Coupe Lomanmo dans Coupe du Monde.
0: D'accord.
1: C'est un petit peu de football, mais ça va être sorti même époque. Mais celui-là, ce titre, c'est Coupe du Monde, mon concentré plus sur la Coupe du Monde.
0: D'accord.
1: Parce que le foot directement, on va être causé au football aussi, mais.
0: Il est plus centré, l'eau.
1: Il est plus centré. Regarde comment maintenant, on a trois pays qui peuvent faire.
0: Yes.
1: Qui peut faire la Coupe du Monde, qui peut organiser la Coupe du Monde. Donc, moi, c'est quand même, dire là-dedans, aucun problème entre trois pays, là. Ni religion, ni statut, ni seulement. Tu sais qui ça, trois pays, là, trois pays assez différents. Mexique, Canada et Italie, trois pays assez différents, trois frontières différentes. Donc, à peine la même manière de penser, même style de vie, même style de religion, peu importe. Mais. Je vais faire la Coupe du Monde là, ensemble. C'est pour ça qu'il y a un mot qui m'a dit là, mon single là, non? Qui est plus Coupe du Monde de cette année 2026.
0: D'accord. Il y a un Sega, il y a un Sega, il y a un Reggae, il y a un Raga.
1: Toujours bien Sega, je me rappelle bien des fois, qui viennent nous parler. Tu vas me faire un Sega, tu vas me faire un Reggae. Mais je suis content le Sega. Vu qu'il, pour moi, m'a trouvé le Sega, je ne vais pas dire. Pémo, on va dire Pémo. Et ce gars peut baisser un petit peu, puis beaucoup le temps de raga, reggae.
0: Parce que c'est la tendance en ce moment.
1: Mais moi, je suis content, ce gars, je suis mauricien, je dis, nous venons ce gars même.
0: D'accord.
1: Obligé.
0: Alors, on aime bien dire qu'il y a un autre style qui est la tendance en ce moment.
1: La tendance.
0: Nous faire un morceau qui nous dit nous peut prendre risque plutôt.
1: Voilà, ouais, c'est vrai.
0: Qui fait?
1: C'est vrai, nous prenons risque. C'est mon style aussi. Mon style, c'est Sega. Pas dire, pas centre le centre. Mon fait un zouk, nous l'amour, toi avec moi. Mon centre rétro aussi, si vous aimez. Moi, un peu dans tout. Mais mon content, Sega, c'est une culture mauricienne, C'est une madame, mon bien son nom, qui fait que moi, là, c'est la créatrice de Sega typique. Sega, c'est Maurice. Parce que nous, Sega, on a une petite qui appelle Sega aussi, elle s'entend qui appelle Sega, on s'entend Sega. Sega Mauricien, c'est Sega Mauricien. Ne pas beaucoup attendre dans aucun pays, pareil, comment un Mauricien peut s'entendre Sega. Peu importe, il y a l'étranger, il y a appelé s'entendre Sega là-bas, ouais. On connaît l'accent là-bas, pareil. Et moi, connais tendance maintenant, c'est dancehall, raga,
0: chata.
1: Mais la porte ouverte pour s'entendre ma santé là aussi, pas un assassin là aussi. Mais c'est vraiment mon content, moi, Sega. Mon content, Sega.
0: Une préférence pour Sega.
1: Une préférence pour Sega. Une grosse préférence en gros pour Sega.
0: Qui est plus joli moment qu'il y a, Ludovic, qui vive musicalement?
1: Plus joli moment? Ça nous donne des questions, hein. Il y a beaucoup joli moment, le cas à dire. Mais moi, tu sentais, vous faites la musique avec un pipe, loin de gros la scène. C'était.
0: Il y a un track.
1: Oui, commencement, il y a un track. Mais c'est comment vous montez, vous dire premier mot. Track, c'est pas la scène. Et man, plus de moments qui m'ont passé encore, c'est la première fois qu'ils me sont en télévision avec moi. Pas moi, tu as encore 10 ans.
0: Waouh!
1: Ils te sortent un cigare, t'appelles la canne à sucre à l'époque là. Ça, c'est man, moment qui m'ont pas oublié, man, moment qui reste dans la tête. Et moi, tu participes d'un concours de chant à la MBC pour l'hymne national. Moi, tu as un cigare pour Viva l'île Maurice. Moi, tu as en finale. Ça, c'est un moment qui m'a pas oublié musicalement. Et bon, c'est pendant un nouveau moment aussi qui vous venez, qui la prochaine fois, bon, c'est nous qu'à débattre un peu plus dessus.
0: Ben oui, moi, je n'ai pas pensé, moi aussi.
1: Voilà.
0: Définitivement, ce chemin qui peut prendre là, ben, Enazis, Zoli Lavantier qui
1: va attendre.
0: Est-ce qu'il arrive à un moment donné que Ludovic dit, je suis fatigué de faire la musique? Parce que c'est vrai qu'il nous fait aller comme passion. Surtout, où vous faites comme passion, c'est vrai qu'il n'y a pas tant grand chose en termes de revenus en retour, voilà. Mais ne serait-ce parce qu'il, pour X raisons, il y a une des arrivées, ce qui lui devait dire lui-même, moi, puis arrête ça, moi.
1: Oh ben, comme on dit, pas une fois, souvent on arrive, ça. C'est du coup, nous,

0: fait un single. Et donc, je vais mettre le YouTube, je vais mettre le commencement, j'avais plus. Et tout ça fait un papier, bon, c'est quoi dire, papier. Et
1: Jumba. Sans views, papier gagné.
0: Ouais, sans views, papier gagné, là. Pas dit ça. 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
1: Yes.
0: Aucun, t'es le radio, t'es le radio, t'es le radio. 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T'as au téléphone, il dit non, ne vous passez, ne vous passez ça. Elle m'a un découragement. Elle est là, si vous avez un autre monde qui plie, là, qui plie connu, qui vous dit. Et demain, tu coupes de pouce, alors, ah, il dit, mais il est bloqué là. On peut focus sur mon projet, on peut le.
1: Yeah, yeah, yeah.
0: Mais là, une fois, pas une fois, on arrive ça, ou qu'on sentit ou découragé, t'as la bonne idée, il dit, t'as un goût, et moi, je sentais un goût, quand il m'a un peu plus de visibilité. Ah, il dit, mon fille, tu pas un programme serré. Là, mais là, qui m'a donné ma tête, moi, c'est mon passion, on m'a pas fait ça comme si. Enfin, je ne pas qu'à dire pour gagner nous la vie, comme on dit, mais c'est mon passion, ça. 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Mais j'espère que tu es content, tu es apprécié.
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0: Voilà, voilà, comme ça, ouais. Mais c'est comme on dit, c'est la passion de la musique.
1: Yeah.
0: La passion. Nous comptons la musique, nous comptons nous, ces gars. Il dit, allez, pas de mort, c'est la couleur. Nous essayons, nous essayons. Yeah. Pas de mort, c'est. Nous essayons encore un coup. Prenez un jour qu'il fallait vous morcer. Yeah. Peut-être pas aujourd'hui, peut-être pas demain, peut-être pas dans 10 ans, mais prenez un jour.
1: Et un morceau comme ça.
0: Voilà.
1: Par exemple, un morceau Julien Brilou-Brilou, je ne me rappelle qui titre exactement. Ouais. C'était un morceau qui tient sorti, c'est pas un des trois l'année avant.
0: Premier d'un vous.
1: Mais c'est bien après qui découvert
0: 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Qui découvert Aline. C'est un marisson.
1: Un classique de
0: beaucoup
1: la chanson mauricienne.
0: Il fait la reprise.
1: Yes,
0: là.
1: Yes.
0: Moi, mon va faire la reprise. Là. Mais c'est un marisson. Extrême.
1: Oui.
0: Mais c'est ça, à mon pensée, chacun à son tour, chacun a son temps. Mais nous attendons les tournants, il pense à nous vise, il faut un goal tout le temps, devant. Mais si nous n'est pas plus capable, c'est une épreuve de la vie, comment lui dire. Pourquoi arrive le tout pour nous arriver là-bas? Pas tout du monde qui gagne le tout.
1: La musique ne fait que ça.
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0: 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Nous faisons tout ça parce que moi j'ai un peu pressé, moi j'ai un peu en retard, vous allez dire.
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0: tu peux coûter. Pressé, tu pas pour être musicien, pas pour nous faire les rapides. 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
1: Bien sûr.
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1: Bien sûr. 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
1: Bien sûr.
0: Nous mettons un type AI dans le clip. 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

0: le professeur.
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0: Bon, hier, on va pas checker. On va pas aussi, parce qu'il y a une répétition avec le groupe rythmique. Nous avons un goût pour une répétition. Pour une...
1: Bonsoir à cette belle équipe, d'ailleurs.
0: Nous avons un event qui peut approcher bientôt. Hier, on va pas trop checker, mais ce matin, on a checké un petit peu. Ça arrive quand son qui tue à peu près. Là, actuellement, mon reggae est un coup, mon tout 175, 200, mais espérons qu'il m'en a.
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1: 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Et la première fois qu'il y a une game Moussoula, sans clip, sans ennui, parce qu'il a c'est digital, qu'on finit mixer, est-ce qu'il y a quelque part un petit regret diagnostique plus apprécié
0: musicien
1: ou
0: capable de dire oui, capable de dire non aussi vu maintenant digital et la manière fait qu'il va musicien je suis pas trop capable de faire je suis pas capable de faire avec la guitare, avec une basse, avec une batterie aussi digital aussi il compense ça mais comment me dire, musicien, si c'est l'avantage et des avantages, et digital aussi, c'est l'avantage des avantages.
1: Ça coûte plus.
0: Les musiciens, ça coûte beaucoup plus, vu qu'il.
1: Bien oui.
0: La vie est
1: bien pour payer. Il n'y a plus beaucoup de monde pour payer, définitivement.
0: De l'intransport, de
1: la. Plus beaucoup les temps dans le studio.
0: Studio, il n'y a plus beaucoup les temps, ça nous apprendre mot cela. C'est pas. C'est côté finance aussi, normal, mais. C'est ça, moi dire mon fin d'affaire, c'est moi pas trop expose financièrement,
1: bien sûr.
0: Qui m'a pas trop dit moi aussi,
1: après moi dire une grosse déception plus en
0: déception plus, après moi arrête net d'un seul coup.
1: Non, arrêtez non.
0: Voilà. Puis tu m'as fait dire comme ça nous était parce que comment me dire en 2026 il nous a calculé, ça fait la technologie.
1: Les mondes qui avancent. Avec lui.
0: Parce que, comment, à longtemps, dans un groupe est venu maintenant, tiens, un groupe. Maintenant, on fait un trio. C'est un clavier qui a bien fait tout.
1: Oui.
0: Un guitariste, un chanté. Nous sommes un petit peu
1: une formation fait bizarre.
0: Mais c'est côté budget aussi. On n'a pas qu'à payer la compte du monde aussi. C'est l'évolution, on l'a accepté, non?
1: C'est sûr.
0: Mais bon, c'est même digital, même avec les artistes, les musiciens. Ça fait un petit bouchon de Paris, ça.
1: Super, allô. Est-ce qu'il, justement, on peut dire l'évolution, est-ce qu'il, dans les années qui viennent, nous sommes capables d'atteindre ce que Ludovic propose, nous, une santé 100% AI?
0: Depuis que c'est AI, moi, c'est un coup AI. Moi, c'est essayer directement. Comment tu crées mon santé, tu prends son. C'est écrit, tu sais, là, mets des affaires pour moi, l'OEI. Mais la voix, là, il n'est pas pareil. Il y a une voix, un créole.
1: Mécanique.
0: Mais, là, comment me dire, capable de venir, parce qu'il y a beaucoup de santé qui peut venir, AI même. Une reprise qu'il avait fait dernièrement, là. Quand vous tournez, vous connaissez AI, ça.
1: Yes.
0: Mais si vous avez une canne, vous avez une canne.
1: C'est Yankou.
0: C'est Yankou qui est pourquoi pas. Et vous pensez à beaucoup de nous bien moins aussi.
1: Beaucoup moins.
0: Mais nous essayons en 2026, nous venons en 2027, nous venons en 2030. C'est la technologie qui peut grandir. Maintenant, au robot de la maladie, on a un robot de la maison pour nettoyer, pour tout.
1: Fini.
0: Mais santé, si vous pensez, pareillement, santé, aïe, tout à fait, nous casse, servir, aïe.
1: D'accord.
0: Et puis,
1: mais est-ce que ça pas pour tout justement rêve de la scène qui ont envie à jouer parce qu'il et aïe, il faut faire 10 fois plus bien qu'il m'ont capable faire lui et qui pompissement finalement à
0: ça c'est vrai bien dire surtout et aïe puis dire nous avec dans technologie pas besoin d'avancer
1: si nous pas qu'on utilise lui
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0: AI, tout ça fait AI maintenant. Mm-hmm. Mais, comment le dire, nous, c'est nous qui vous avons choisi.
1: Créer une balance.
0: Nous qui vous avons créé nos balances, AI, une partie, musicien, une partie. Nous vous avons, et mon pensée, moi, ma génération surtout, nous vous avons une balance tout le long. Yeah. Vous dire, c'est AI.
1: Musicien. Quand nous sommes capables, nous vous permettons.
0: Voilà, quand nous sommes capables, nous permettons, nous, voilà.
1: Quand nous ne sommes pas capables, parce qu'ils nous bisent à faire la musique, parce qu'ils passionnent, comment vous dire ça. Là. Donc, nous pour opter AI, c'est bizarre.
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1: L'émission fait tout ça. Waouh, déjà presque à sa fin.
0: Ouais.
1: Un petit mot de la fin avant de nous quitter, nous.
0: Le mot de la fin, j'espère que vous appréciez mon cela.
1: Bien.
0: Et c'était une demande qui m'a fait, j'espère que la radio passe ma santé.
1: Ben là, surtout à l'époque. C'est sûr et certain que nous vous t'en niais plusieurs fois.
0: Tout mon animateur passe ces gars-là en boucle, fait du monde connaît ces gars-là et qui m'a. 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Et c'est envie de trouver en live aussi, bientôt, mon en live, le 20 juin, à Grand-Ville la Croisette. Donc, so, get moi live, pas get moi disto portable,
1: yeah.
0: Dans la télévision, ving get moi un coup en live, et c'est le mot de la fin, c'est dis mon compte en lit, et que la Coupe du Monde, c'est Coupe du Monde, tout le monde compte en Coupe du Monde.
1: Yeah, c'est sûr.
0: Et moi, j'espère que je vais coupe du monde.
1: Allez, right. Avant de nous aller, nous arrivons à la finale.
0: La finale le 19 juillet, moi.
1: 19 juillet. L'Angleterre contre qui ça va? Révision avant de nous quitter, nous. L'Angleterre contre qui ça va?
0: L'Angleterre, la France.
1: L'Angleterre peut gagner comme il est là. Parce qu'il me connaît, Ludovic, que j'aime l'Angleterre, il peut gagner.
0: Pour le moment, bien difficile pour l'Angleterre, si je l'ai là. Je ne connais pas, est-ce qu'ils sont capables de jouer avant même, nous faire comment dire, je parle
1: de la dire qu'ils ont une joine lors de la finale, l'Angleterre contre la France, let's go.
0: DN nous battre la France. Nous vous encaissons un goal, vous pensez, avec Mbappé, mais nous vous battons, c'est bon.
1: Sur ces mots, merci beaucoup Ludovic, merci beaucoup à Kapil, merci beaucoup à Apana, excusez-moi, et bien nous faisons un plaisir et nous mal écoute la chanson de Ludovic, le professeur Coupe du Monde.

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Abonnement au pack New World Sports pour les utilisateurs de NBC Play 1.0. Étape numéro 1, sélection du contenu. L'abonné ouvre l'application NBC Play et se rend dans la section TV. En cliquant sur l'une des chaînes New World, l'utilisateur est automatiquement redirigé vers le portail de paiement sécurisé MIPS. Étape numéro 2, mode de paiement. Selon le mode de paiement choisi, le processus suit l'un des deux parcours. Option A, application bancaire mobile, Juice, Blink, Pop. Sélectionnez l'application de paiement mobile de votre choix, saisissez le numéro de téléphone mobile enregistré et lié à cette application bancaire. Une notification push sécurisée s'affiche instantanément sur votre smartphone via votre application bancaire. Ouvrez la notification, vérifiez les détails de la transaction, puis sélectionnez « Accepter et payer ». Option B, carte bancaire, Visa, Mastercard. Sélectionnez l'option de paiement par carte et saisissez les coordonnées de la carte. Un code de sécurité à usage unique, OTP, One Time Password, vous sera envoyé par SMS ou par email par votre banque. Saisissez ce code à l'écran pour autoriser la transaction. Étape numéro 3, étape critique et redirection. Une fois le paiement validé sur votre application bancaire ou via le code OTP, veuillez ne pas fermer l'écran et patientez le temps que le processus se termine complètement sur l'application NBC Play. Dès confirmation du paiement, le système vous redirige automatiquement vers la page d'accueil de NBC Play, déverrouillant ainsi un accès immédiat aux chaînes premium de l'événement.

Lorraine Bateau pas capable venir des capitaine Laure dans Rennes Sato pas capable venir des la reine. Superbe chanson de Sista Queen, The Prop Foyer. Chanson qui nous amène à 20h passées de 44 minutes. Eh bien, nous souhaitons un bon appétit à tous nos camarades qui passent à table en ce moment. La suite de notre émission avec la voix féminine, en l'occurrence de Jamily Jeanne, qui nous propose nous cette année-ci, en avril plus précisément, la chanson « N'est plus en vie ».

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Monsieur Nitish Jogana, Vélex, Valo, Mario Justin, Nancy Desrougères, Denis Fricot, Laura Beg, Lanikita, Clarella Hommel, Jans Lich, Jason Lejuste, Roland Fatim, Sky Toubi, Jal Salavini. Eh ben, c'est Laura, ça note là qui nous quitte nous aujourd'hui. Bien sûr, on donne notre rendez-vous mardi prochain à partir de 20h jusqu'à 21h pour une autre émission. Ça nous la musique, moi les autres avec Amy, Amy Rush. Excusez-moi, avec Montagne, l'émotion. Ciao, ciao, bye bye, gros bisous à vous et bonne fin de soirée à l'écoute de RM à venir. Bien sûr, tonton Bonto Pévini avec son Bonto Session.

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Yes, I am Big Tune avec Bruno Raiallo, RM1. Oui, nous là jusqu'à 23h, right? Et tous les jeudis soirs, à partir de 21h jusqu'à 23h. Et comment se connaissez de même? C'est une émission 100% reggae music, reggae music, famille. Et oui, je vous dis, comment vous êtes connus aussi, m'en profiter, m'en.

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là et sa premier match qui vous déroule là c'est Mexico contre Sud-Afrique yes I et ça vous déroule à partir de quoi ouais 23h alright 23h je suis capable et comment je connais même le NBC Play hein, et je vous gagne 104 matchs carré alors profitez bon. Gros bonsoir, gros bisous à tous les fans la musique reggae, yes I et oui, nous la même pour faire ce plaisir, nous la même pour faire ce passe un joli moment, good time yeah man, magnifique time non, vous faire ce passé et là tout de suite, premier son qui nous peut écouter hein, c'est l'incontournable Alborosi qui dit come my way yeah man, big up

0: Coal Fire. Yes, I big up en tous les cas. Aïla, ça se passe. C'est Van Bichun. Lo, air à main. Ya, man. Et oui, juste après un petit jingle, nous parlons d'écoute Anthony B.
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Incontournable, Anthony B, All For You. Et là, vous connaissez de nombreux, vous êtes écoute sa émission 100% Reggae Music. Tous les dit, hein, parce que vous connaissez, il y a une diaspora qui habite écouter. Il y a même une détenue, certains qui, avec The Radio peut-être, qui se capent écouter. Alright, mais en tous les cas, nous l'avons compris, vous Yaman, Warrior Music, Jamaican Music, Reggae Music, Conscious Music. Hey, c'est l'incontournable Fantamuja, Rasta Got Soul. Vous êtes connus, tous les édits, c'est ce big tune même qui n'a pas eu là. Écoute ça, famille.

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Yes, I. Eh, bon Dieu, nous là, vive ou vive, nous vive. Pas gaspille, vive, qu'on vive. All right. Des fois, quand on trouve un zen, quand on trouve un man d'imoun, même des fois, il n'est pas zen tout, mais qui peut consommer des affaires, qui peut faire l'écho, du tout. Mais à nous dire, il y a des gaspille, vive, parce qu'il y a des gens qui peuvent de la santé, il y a qui peut détruire la santé, là. Mais bon. Babylon Circus, Mighty Woman. Yes, I. Écoute ça.

Yes, I am Bichon avec Bruno Royal au RM1. Alright, jusqu'à 23h. Et comment se connaissez aujourd'hui? C'est l'ouverture Coupe du Monde dans 10 minutes. Bien sûr, pour une l'ouverture Coupe du Monde. Et comment se connaissez même le MBC Play? Je bougeais, je sens 4 matchs carré. Hein? Alors, je connais, hein? Ça coupe n'avait pas besoin de publicité. Comment vous faire pour hey, download lead, tout ça là. Et après, les là, je vais profiter. Alright, mais en tous les cas, et à 21h40, ça veut dire grand cérémonie qui vous déroulait. Alright, côté Mexico City Stadium, hein, et Estadio Azteca, yes I, et cérémonie puis déroulée. Après, bien sûr, nous pouvons aussi, à partir de 23h, nous pouvons et un premier match. Et premier match là, ça veut dire, bien sûr, Mexico avec Mexico contre Sud-Afrique. Alright, bien sûr, bon, puisque Sud-Afrique est un peu plus près, nous en tant que Mauricien, ben, nous donner un petit coup de pouce à ben, Sud-Africain, hein, et continent africain. Alright, ah, il a, bien que moi je connais cette même Coupe du Monde, c'est une Marie-Fen, et c'est une Marie-Fen que la famille, les amis, ben, voisins, voisines, tout le monde nous réunit et nous casse une pause, nous guette Coupe du Monde ensemble, ça qu'en est supporte un pays. Alright. Et moi, personnellement, mon équipe, c'est plus Brésil. Alright. Mais après,

Mon cas à dire quand même, côté d'Europe aussi, mon content, Pays-Bas. Hein? Et après, là, côté de l'Afrique, toute l'équipe africaine, équipe jouée, ça, qu'on voit même, c'est ça. Nous, c'est pour dire tout, all right, tout ban africain qui l'adore. Et ban pays tiers monde aussi, nous, nous un coup de pouce, all right. Et surtout, Cap-Vert, dans Coupe du Monde, 500 000 habitants. Hein, nous dans Coupe du Monde, Cap-Vert dans Coupe du Monde, all right. Mais nous gardons l'espoir, peut-être un zoom Maurice aussi là, dans Coupe du Monde, parce que nous n'avons pas des, nous n'avons pas des, hein, des millions d'habitants. Pourquoi nous avons tiré 20 là, non, 20 bons joueurs, nous avons tiré, nous avons dans Coupe du Monde, nous aussi, nous avons monté nos man kata. Eh oui, j'espérais avant mon mot, j'y trouve ça. Mais bon. Venez nous compter, nous pays, nous restons une patriote. Alors, nous, nous prions pour Kenzo, on m'a dit, l'impossible, impossible. All right, yes. Et oui, parce que sinon, il n'y a pas impossible. Ça m'a dit, pourquoi nous pouvons trouver Stéphane Becklin, nous avons une finale championnat du monde, mais nous ne trouvons pas. Ça m'a dit, pourquoi nous pouvons trouver un Mauricien qui galope en bas 19 secondes, en bas 20 secondes. Ça veut dire, il fait 19 kitseuses, c'est monsieur Noah Bibi. Mais ça veut dire, et mon pensée, tant que dans la vie, ils avaient perdu l'espoir. Peut-être un jour, nous allons trouver l'île Maurice dans la Coupe du Monde. Mais en tous les cas, à partir de 21h40, live opening ceremony at the historic Mexico City Stadium, Estadio Azteca. All right, après, à partir de 23h, nous sommes en Sud-Afrique, Mexico. Yes, I, Mexico vs Sud-Afrique. Aïe, la bonne famille. On espère qu'ils ont fini avec tout le détail là. Mais nous continuons en musique. Nous continuons avec nos reggae music. Nous continuons avec nos big tune. Là, tout de suite, Black I Am, King of King. Écoute ça.

Hey, c'est top, hein? Black I Am. Et là, on a écouté le morceau de Burna Boy, Sweet Love. Parce que c'est pas oublié que Burna Boy et Shakira, ils font un morceau pour la Coupe du Monde. Mais pas ça qu'ils ne peuvent écouter, parce qu'ils ont dit c'est émission reggae.

Helen Valley, yes, yes, ça fait nous rappeler aussi un super bon moment que nous passions dans le duo à l'époque, un sound system, tout ça, pétouillé. C'est extraordinaire, hein? Et moi, j'ai l'occasion de trouver Boudjou en live and direct dans Élysée Montmartre. Et c'est toujours puissant, la scène Boublali, et toujours en forme, yeah, man. Et là, tout de suite, prochaine son qui nous paye à l'écouter. Et oui, c'est Busy Signal, reprend Lady in Red.

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Come on, Damian Marley. Everybody want to be somebody. Yes, I. Everybody wanna be somebody. Yeah, man, big up. À tout man, c'est qui peut écouter en ce moment. Et mon fan big up. 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Ken Watch. Hein? Ken Can Watch. Yes, I. Côté Rosebois là-bas. 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Nous avons aussi Mike Frappier. Et tout man, Cam qui peut écouter sa émission reggae là. Yes, I. Vous êtes connus même, vous êtes. Hein, nous l'aimons pour faire passer un super bon moment. Yeah man, là tout de suite, gentlemen. Yes, I, different places.

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Yes, I am. Big Tune avec Bruno Raya. Alors, Air Ama, alright, jusqu'à 23h, bien sûr. Et première heure, une fille de traversée. Là, c'est un Aldi 100% Segi Music. Et c'est important. Hein? Et comment vous dites, aujourd'hui, c'est l'ouverture Coupe du Monde, là, en ce moment. Et ouais, l'ouverture peut dérouler. Alright, côté le stade. Hein? Et l'ouverture. Et si je t'allo, MBC Play. Alright, je download MBC Play. Je gagne, je 104 matchs carré. Alright. Et pas oublier aussi qu'il y a peut-être de 23h, un premier match Coupe du Monde, 26. Et c'est Mexico versus South Africa. Yeah, man. Et tout ça là pour dérouler, ça c'est à partir de 23h. Alright, Léa Maurice, hein? 23h, Léa Maurice. Ben, le football là, mon corps, pour jouer un pays dans tort, hein? C'est ce qu'il nous peut comprendre là. Mais 23h, Léa Maurice, et nous pouvons, hein? Et premier match, comme on me disait, Mexico versus South Africa. Et oui, ça se passe comme ça, tout bon fana. Et football, hein, tout bon fans, football. Moi, connais êtes nombreux, et là, maman, là, hein, nombreux devant cette petit écran, et pendant un mois, il n'a pas aller comme ça, là. Vous êtes dit où?

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En tous les cas, man sa ki kma di pas envie de jouer, mais c'est eux ban perdant, hein, mais en tous les cas, football, la musique, c'est réuni tout du monde. 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All right, bonne famille. Et en passant, on fait un big up à tout le monde côté dans le Nord aussi, côté Grand Gob. 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Comme dit Cosy, je dis en télévision, je peux, on va dire, get l'ouverture Coupe du Monde. 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Premier son qu'il nous va écouter, c'est Gayman, hein? 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Yeah, we hope so. Hein? Nous espérons un jour qu'il le Segué pour attaquer l'Amérique, attaquer New York. Non, il n'est pas possible, mon Jésus.

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Ségué Survival, Ségué, pas pour moi, Ségué, jamais pour moi, Ségué pour toujours continuer, tant qu'ils se pètent à nous, pour santé. Même physiquement, on n'est plus là. Mais c'est moi la voix qu'on peut tourner, alright? Écoute ça. Rasnati Baby, Ségué Survival.

Et Rassilang et tout le monde de Tsegiman n'est plus là, Patrick Lindo. 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

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Hein. C'était le son premier album Sega. 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Écoute ça.

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Eh oui, c'est du message, ça m'a marre content, ça c'est gay là. Hein? C'est tout un petit chien qui vous écoute ça bien, parce que des fois, moi, quoi, je ne prends pas compte. Mais prends compte. Yeah man, ça c'était l'homme qu'on appelle Kaya, alright. Et là, on écoute Mr. Billy Gunn. Moi, quand j'ai trouvé cette publicité sur Facebook, là, il veut dire que save the date, parce qu'il peut faire un concert à côté de GNG en septembre. Ça veut dire le 11 septembre, quoi. Ouais, le 11 septembre, sur l'album PSO, qui s'appelle Attentat. Et bien sûr, Billy Gunn, à très bientôt pour un billet pour comment disponible, tout ça. Et Billy Gunn, ben, tous les fans, rendez-vous. Et bien sûr, c'est Nelly, bien sûr, Billy Gunn, réclame infinie. Enzo Limous, je sais, écoute ça.

Yes, ça c'est l'homme qu'on appelle Benito Bozieux qui dit la vérité en France. Il est vrai, hein, des fois quand on dit une man vérité, une man pas content, putain de ça. Mamma mia, yes, aïe. Et la prochaine son que tu vas écouter dans l'émission Big Tune, le RM1, c'est l'homme qu'on appelle Serenity Josué, par l'esprit, yes, aïe. Écoute ça, va bien, j'ai eu mot sur ça. Très biblique.

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Racine, groupe Racine, modernisation. 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Eh oui, nous arrivons presque à la fin de sa émission-là. Émission 100% reggae and reggae music. Et moi, vous êtes, connaît les nouvelles Coupe du Monde. Il déroulait, puis il déroulait, est allé là, dans 12 minutes, nous pouvons. Match Mexico vs Sud-Afrique. All right. Moi, c'est sûr, mes autres, merci beaucoup. Que Dieu vous bénisse. Là, nous pouvons écouter une race. Nous pouvons écouter Tiras, Spirit Segue Music. Après, nous pouvons écouter Lynn, c'est un mot trésor. Après, nous pouvons écouter Ote, bon Dieu, The Prophecy. Et nous terminons en beauté. Pour passer à trois mots, cela, nous n'y stoppons. Vous êtes là. Les autres restent dans la vibration Segue. En même temps, football pour commencer.

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